0: Une recherche avec l'IA.
1: Alors, il est difficile, enfin, il est difficile de répondre à cette question très précise, hein, mais vous savez, si vous posez la question, vous savez que l'intelligence artificielle utilise énormément d'eau, et j'allais dire qu'on peut commencer par le numérique. Le numérique, le numérique dans son ensemble utilise énormément d'eau, hein, et d'autant plus aussi par l'aboutissement actuel du numérique qui est l'intelligence artificielle.
2: Il faut se poser la question d'abord des outils qu'on utilise. Comment sont fabriqués les outils qu'on utilise? Les ordinateurs, les smartphones, ils sont fabriqués avec des métaux spéciaux, des métaux rares qu'on ne trouve pas ici, qu'on va chercher dans des pays où on exploite les gens pour extraire ces choses-là. Et pour extraire ces métaux, on a besoin d'eau. Parce que vous savez, comme un métal, ça ne se coupe pas avec une petite cuillère. Hein. Il faut de l'eau pour faire passer la scie, pour que ça ne chauffe pas. Donc il faut énormément d'eau. Et puis, cette eau-là, quand elle a servi, elle est polluée. Elle est polluée et en plus, on se retrouve souvent dans des régions où les gens ont besoin d'eau pour vivre. Pour cultiver. Et puis là, c'est des pays où il pleut pas. Ou très peu. Et les gens, ils sont en stress hydrique. Donc, là, on utilise de l'eau. Ça, nous, on le voit pas. C'est pas sous nos yeux. Mais ce qui se passe là-bas, on en est responsable quand on utilise tout ça. Bon, ça, c'est en fabriquant ces produits. Après, tout ce qu'on fait là, ordinateur, smartphone, ça part, les messages qu'on envoie, ils vont où? Ils vont dans des énormes usines qu'on appelle des data centers. C'est des endroits où on a toutes les petites fiches, nanana, tout ce que vous dites, ça s'en va là-bas. Et puis là-bas, ces machines, elles chauffent, bien sûr, elles utilisent de l'électricité. C'est pareil, l'électricité, comment c'est fabriqué l'électricité? Et puis, Et puis après, quand vous réutilisez les informations, ça chauffe encore. Serait-ce que ça? Aussi, il faut parler aussi, quand on fabrique le data center, les grandes usines qui vont fabriquer ici, pas très loin d'ici, une du côté de Dunkerque et une autre du côté de Cambrai, ils utilisent des grands espaces qui pourraient peut-être servir à l'agriculture. À une autre agriculture. Mais non, ça va servir à ça. Vous n'êtes pas responsable de ce que les adultes décident, mais si vous êtes alerté, soyez vigilant. Est-ce que j'ai besoin de tous ces outils? Si j'en ai besoin, qu'est-ce que ça apporte à l'homme, à l'univers, de les utiliser avec précaution? Juste quand c'est utile, et puis pour préserver la vie.
0: Est-ce qu'on pourrait manquer d'eau?
1: On pourrait manquer d'eau. On pourrait beaucoup manquer d'eau. Comme ça vient d'être dit, l'intelligence artificielle, surtout elle, commence à consommer énormément d'eau et en consommera de plus en plus. Alors, les data centers, ce regroupement de toutes les données hein, qui viennent de nos messages, etc., vidéos. Donc les data centers chauffent énormément. Or les data centers ne peuvent fonctionner qu'à une certaine température hein, qui doit être en dessous de 40 degrés. Et donc les data centers chauffent énormément au-dessus de 40 degrés, il faut les refroidir et on les refroidit par des circuits d'eau. Hein, et donc voilà, c'est de l'eau qui est utilisée en très grosse quantité, et c'est de l'eau évidemment qui est prise au détriment de nos nappes phréatiques, au détriment de nos rivières, et donc de l'eau qu'on ne pourra pas utiliser quoi.
2: Hein. Pour compléter, est-ce qu'on pourrait manquer d'eau? Je pourrais dire que non, parce que dans l'univers, autour de notre globe. La quantité d'eau existe toujours, sous différentes formes. Mais, quelle sera la qualité de cette eau? Et où apparaîtra-t-elle cette eau? elle sera en trop grande quantité dans certains endroits, ou très peu ailleurs, ou pas du tout. Voilà, c'est ça le problème.
1: On aura toujours à peu près le même volume d'eau, hein, mais effectivement, reste à savoir comment on va l'utiliser, cette eau. Hein, si on l'utilise d'une manière fortement industrielle, comme on vient de le dire, avec l'intelligence artificielle, c'est de l'eau qui ne sera pas utilisable par les populations.
0: Eh bien, je vous remercie pour cet échange qui a été très riche et qui nous fait réfléchir sur nos usages. À très bientôt et merci pour ce que vous faites.
2: À vous remercier pour votre attention et votre curiosité. Ce qui nous apporte le plus, ce n'est pas nos réponses, ce sont vos questions.
1: Et puis de voir que vous êtes, de voir qu'il y a beaucoup de jeunes de votre âge qui sont intéressés par ça, c'est bien, et qui se mobilisent, oui, qui font quelque chose.
3: Merci beaucoup Elsa. Vous savez à présent pourquoi, quand on utilise une IA, nous gaspillons de l'eau. C'est super! Vous venez d'écouter Maëlys, Noémie, Zoé, Elsa, Lola, Laure et Agathe, et nous sommes tous des élèves du collège François Mitterrand à Arras. Merci d'avoir suivi, et j'espère que nous vous aurons appris des choses. Nous voudrions quand même remercier toutes les personnes ayant répondu à nos questions, comme Madame Karpoff, les élèves, les surveillants et le personnel. Il y a également Madame Lomé, Annie, Jean-Michel et Denis que nous voudrions remercier. Ce projet WRS 62 est soutenu et réalisé avec Micro Rebelle et le département du Pas-de-Calais. Merci à tous et à bientôt.
4: Vous venez d'entendre une émission enregistrée dans le cadre d'un projet construit conjointement par les collèges du département du Pas-de-Calais, 11 collèges du Pas-de-Calais même, par le département du Pas-de-Calais, ainsi que par les radios associatives, membres de la Fédération des radios associatives du Nord de la France, la FRANF. Donc vous venez d'entendre une émission réalisée par les collégiens et collégiennes du collège François Mitterrand à Arras. Avant de passer à une seconde émission d'un collège cette fois-ci situé à Longuenès, on se fait une pause musicale dans cette zone d'expression populaire et on va écouter Petit Frère par le groupe IAM.

0: Vous venez d'entendre IAM et le morceau Petit Frère sur Micro Rebelle 99.6 FM. Et on reprend le cours de cette émission, de cette zone d'expression populaire, avec une émission enregistrée par des collégiens et collégiennes du collège Blaise Pascal de Longuenès. Une émission préparée avec la radio Banquise FM, une radio située à Iceberg.
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2: Bonjour à toutes et à tous. Bienvenue sur WRS 62, la radio des collégiens du Pas-de-Calais. Au micro, l'équipe de la web radio du collège Blaise Pascal de Longuenès.
3: Aujourd'hui, on s'attaque à un sujet qui nous concerne tous, qui remplit nos armoires mais pollue la planète, le gaspillage vestimentaire.
4: Chaque année, des tonnes de vêtements sont jetés, parfois après avoir été portés seulement quelques fois.
2: Mais au fait, c'est quoi exactement le gaspillage vestimentaire ?
3: On commence justement par une chronique pour mieux comprendre ce phénomène et l'impact de la fast fashion.
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5: Bonjour à toutes et à tous.
6: Quand on parle de gaspillage, on pense souvent à la nourriture.
5: Le pain que l'on jette, les yaourts périmés, les restes oubliés dans le frigo. Mais aujourd'hui, on va parler d'un autre gaspillage que l'on oublie souvent.
6: Le gaspillage de nos vêtements. Le gaspillage vestimentaire.
5: Si l'industrie alimentaire est pointée du doigt, l'industrie de la mode est la deuxième plus polluante au monde juste après le pétrole.
2: Nos t-shirts, nos jeans, nos baskets, comme la nourriture, ils demandent de l'eau, de l'énergie et du travail pour être fabriqués.
4: Et pourtant, ils sont parfois portés seulement quelques fois avant d'être oubliés ou jetés. Alors, pourquoi gaspille-t-on autant de nos vêtements en France ?
7: Et surtout, comment peut-on agir ? C'est ce qu'on va découvrir tout de suite dans notre chronique.
6: Pour bien comprendre le gaspillage vestimentaire, parlons chiffres. Et vous allez voir, il donne le vertige.
2: En France, chaque personne achète en moyenne 9,5 kg de vêtements et de chaussures par an, soit environ 40 pièces. Ça fait presque un nouveau vêtement chaque semaine.
6: Mais le problème, c'est que beaucoup ne sont presque jamais portés. On estime qu'un vêtement sur trois reste au fond du placard ou est très peu utilisé.
4: Résultat, chaque année, plus de 700 000 tonnes de vêtements et de textiles sont jetés en France.

0: C'est que, comme pour la nourriture,
1: on peut tous agir à notre niveau. Avant d'acheter un vêtement, on peut se poser une question simple. Est-ce que je vais vraiment le porter ?
2: On peut aussi donner ou recycler. Si c'est trop petit, on donne à des associations. Si c'est troué ou immettable, on le dépose dans les bornes de collecte pour que les fibres soient réutilisées comme isolant pour les maisons ou pour fabriquer de nouveaux tissus.
3: Mais on peut également échanger, réparer ou acheter d'occasion. Les friperies, les applications de seconde main ou les bourses de vêtements entre amis. C'est stylé, unique et beaucoup moins cher.
0: Un vêtement porté plus longtemps, c'est moins de déchets et plus de respect pour la planète.
4: Alors, prêt à relever le défi et à faire le tri dans vos placards ?
1: Comme pour le gaspillage alimentaire, chaque petit geste compte. Changer nos habitudes aujourd'hui, c'est protéger demain. À très bientôt sur nos ondes.
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1: Merci pour ces explications. On comprend mieux l'ampleur du problème. Et les chiffres sont impressionnants.
0: Mais est-ce qu'on a conscience de tout ça quand on fait les magasins ? On a voulu savoir ce qu'il en est dans notre collège. Micro en main, direction la cour de récréation.
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0: Bonjour, quel est ton prénom et quel âge as-tu ?
6: Bonjour, je m'appelle Elina de Cuiper, j'ai 10 ans, bientôt 11.
0: Où achètes-tu tes vêtements ?
6: J'achète mes vêtements d'occasion à Emmaüs.
0: As-tu déjà acheté des vêtements d'occasion ou de seconde main ?
6: Souvent c'est moins cher et comme maman et tout ça, ils ont plusieurs enfants, c'est plus cher à acheter et du coup ils préfèrent faire de seconde main.
0: As-tu déjà acheté un vêtement que tu n'as presque jamais porté ? Si oui, pourquoi ?
6: Oui, c'était pendant un Noël ou un anniversaire, on me l'avait pas montré avant et j'aimais pas trop, du coup je l'ai pas souvent porté.
0: Pour toi, c'est quoi le gaspillage vestimentaire ?
6: C'est qu'on achète quelque chose mais qu'on le met jamais, donc on finit par le mettre à la poubelle.
0: Acheter d'occasion sur des plateformes comme Vinted ou en friperie, est-ce que cela t'arrive ? Si oui, pourquoi ?
6: Non.
0: Si demain on ferme tous les magasins de vêtements neufs, tu fais comment pour t'habiller ?
6: Ça changerait pas beaucoup. Comme j'achète souvent des vêtements d'occasion, ça va pas me changer de grand chose.
0: À ton avis, combien de litres d'eau faut-il pour fabriquer un jean ?
6: Alors là, 1000 ?
0: Environ 7000 à 10 000 litres d'eau, soit l'équivalent de 285 douches. Bonne journée, au revoir.
3: Bonjour, quel est ton prénom et quel âge as-tu ?
7: Bonjour, je m'appelle Thiago, j'ai 11 ans.
3: Où achètes-tu tes vêtements ?
7: Je les achète dans des grandes marques comme Intersport, Nike, Adidas.
3: As-tu déjà acheté des vêtements d'occasion ou de seconde main ? Pourquoi ?
7: Non, je n'achète pas de vêtements de seconde main parce que j'aime pas quand c'est porté, quand c'est déjà porté.
3: As-tu déjà acheté un vêtement que tu n'as presque jamais porté ?
7: Non, parce que ça sert à rien d'acheter des choses, parce qu'il y a des gens dans le besoin qui en ont vraiment besoin plus que nous.
3: Pour toi, c'est quoi le gaspillage vestimentaire ?
7: Comme je viens de le dire, c'est de prendre des vêtements sans les porter.
3: Acheter d'occasion sur des plateformes comme Vinted ou en friperie, est-ce que cela t'arrive ?
7: Oui, ça m'arrive, mais j'essaie de regarder si c'est neuf. Si c'est pas neuf, je prends pas parce que j'aime pas.
3: Si demain on ferme tous les magasins de vêtements neufs, tu fais comment pour t'habiller ?
7: J'achète d'occasion et comme j'ai dit, je cherche.
3: À ton avis, combien de litres d'eau faut-il pour fabriquer un jean ?
7: 500 à 400.
3: Il fait environ 7000 à 10 000 litres, soit l'équivalent de 285 douches. Merci, bonne journée.
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8: Merci à tous ceux qui ont participé. On voit qu'il y a des habitudes très différentes et parfois des prises de conscience.
9: Quand on ne veut plus d'un vêtement, on peut le donner. On entend souvent parler de recyclage. Mais concrètement, que devient-il vraiment après la borne de collecte ?
3: Pour le découvrir, nous sommes allés en reportage chez Odotri à Saint-Martin-et-Tatinghem, une structure locale engagée qui donne une seconde vie au textile tout en accompagnant des personnes en réinsertion.
10: Donc moi c'est Maureen, je suis conseillère en insertion socio-professionnelle chez Odotri depuis un petit peu plus d'un an.
11: Moi je suis Aurélie, je suis conseillère en insertion professionnelle et encadrante sociale depuis 4 ans.
0: En quoi consiste votre métier ?
10: Donc notre

0: métier consiste à aider les personnes qui ont des difficultés à trouver un emploi ou une formation. Donc on les accompagne au quotidien pour qu'elles puissent construire leur projet professionnel et reprendre confiance en elles.
1: Pourquoi avez-vous choisi de travailler dans ces structures ?
2: Parce que j'aime aider les personnes et me sentir utile.
3: Quelles sont vos missions au quotidien ?
0: Donc on peut aider les salariés à chercher un métier, à faire un CV, à trouver des formations ou encore à les préparer aux entretiens d'embauche. Le tout, c'est d'accompagner ces personnes aussi qui ont parfois eu des difficultés, donc des problématiques scolaires, personnelles ou qui sont actuellement au chômage.
3: En quoi consiste l'association Audetry ?
2: Donc certaines personnes traversent des difficultés à certains moments de leur vie, perte d'emploi, perte d'argent, séparation, et notre association est là pour les aider à s'en sortir.
1: Comment est-elle née ?
2: L'association Audetry a été créée en 2007 par l'association Emmaüs. Le but était d'aider les personnes en grande difficulté.
1: Comment fonctionne-t-elle ?
0: Donc l'association, elle fonctionne par 3 ateliers. Donc on va avoir un atelier sur le textile, sur le carton, le plastique et sur la couture. Donc on propose un travail aux personnes et on les accompagne sur le côté pour les aider à trouver une formation ou un emploi.
4: Combien êtes-vous de salariés chez Audetry ? Y a-t-il des bénévoles ? Et si oui, combien ?
2: En moyenne, nous sommes 60 salariés sur site. Et oui, nous avons des bénévoles au nombre de 17.
4: Combien recevez-vous de textiles par jour ?
0: Donc on reçoit un camion par jour, entre 12 et 15 tonnes de textiles.
4: Remarquez-vous une baisse de la qualité des vêtements au fil des années avec l'essor de la fast fashion ?
2: Donc chaque année, nous trions 3000 tonnes de textiles. Aujourd'hui, avec la fast fashion, les vêtements sont produits très vite, à très bas prix. Cela entraîne souvent une baisse et la qualité des matières. Nous constatons au quotidien que les vêtements que nous recevons sont plus fragiles, plus fins et s'abîment plus rapidement qu'avant. Le renouvellement fréquent des collections pousse à consommer davantage, mais pas forcément mieux. De plus, avec le développement des plateformes de seconde main comme Vinted, les vêtements de meilleure qualité sont souvent revendus en ligne, ce qui réduit la qualité moyenne des dons que nous recevons. Cela complique notre travail de tri et diminue la part de vêtements réellement utilisables.
1: Quel pourcentage de vêtements que vous recevez est réellement revendable en l'état ?
0: Donc en moyenne, on a 50% qui est réutilisé en seconde main.
4: Que deviennent les vêtements qui sont trop abîmés pour être portés ?
0: Donc quand ils vont être trop abîmés, ils vont être recyclés. Donc par exemple, les vieux jeans sont transformés en métis, un isolant textile. On a les vêtements en coton qui seront découpés en chiffon d'essuyage pour les garagistes. Les vieux pulls en laine qui seront eux transformés en moquettes. Et tout ce qui est textile en polyester, hein, donc par exemple vieux t-shirts de foot, les KOE, eux vont être fondus et transformés en CSR, donc combustible solide recyclé, pour être revendus aux cimenteries.
4: Avez-vous des partenariats avec d'autres entreprises pour recycler ces matières ?
2: Oui, principalement avec le Relais et nouvellement avec La Vie est Belt, où c'est du recyclage de draps pour en faire des caleçons.
3: Faites-vous des actions ponctuelles en lien avec le gaspillage vestimentaire ?
0: Alors on propose des actions de sensibilisation, donc en proposant régulièrement des visites de sites, des actions en lien aussi avec le centre de formation là-haut, ou encore on participe à différents événements, donc par exemple Arx Expose, la fête du pain ou popcorn.
4: Si vous aviez un conseil ou un message à donner aux gens qui veulent réduire leur consommation de textiles, ce serait lequel ?
2: Le conseil que je peux vous donner, si vous avez des vêtements que vous ne mettez plus, vous pouvez les déposer chez nous pour leur donner une seconde vie. Donc soit dans nos établissements rue de la Croix-Pèlerine à Saint-Martin-les-Tatinghem ou dans notre chiffonnerie située à Arc, rue Adrien d'Anvers. Car le textile peut avoir mille et une vies.
4: Merci beaucoup de nous avoir accordé cette interview et de nous avoir fait découvrir les coulisses de cette belle structure.
2: Merci à vous.
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1: Trier, donner, recycler, ce sont déjà des très bons réflexes. Mais attention, ce n'est pas qu'un geste écologique. C'est aussi un vrai défi au quotidien. Et pour le relever, une solution fait de plus en plus d'adeptes, la seconde main. Alors, il y a bien sûr les applis comme Vinted. Mais il y a aussi, et surtout, de plus en plus de boutiques spécialisées de proximité.
2: On vous a déjà parlé du super travail de Tri et de la chiffonnerie à Arc, mais sachez que d'autres initiatives de ce type se développent aussi dans le coin.
1: Justement, direction le centre-ville de Saint-Omer.
2: Nous sommes rue Louis Martel et nous allons découvrir une des premières friperies qui a ouvert ici il y a un peu plus de 2 ans. Elle s'appelle Rambobine et c'est Oksana qui va nous emmener dans son univers et nous parler mode et seconde main. On rentre, c'est parti.
3: Bonjour.
4: Bonjour.
5: Wow. Bonjour.
6: Oh, c'est trop beau.
7: Wow.
8: Les couleurs.
9: Wow.
10: Les LED et tout. Les petits tableaux.
11: Oh, j'adore.
12: Ouais, moi aussi.
1: Bonjour, merci de nous accueillir dans votre boutique. Pouvez-vous vous présenter en quelques mots, s'il vous plaît ?
13: Bonjour, je m'appelle Oksana Cardon, j'ai 25 ans et je suis la créatrice de Rambobine Friperie.
2: Comment l'idée de créer cette boutique vous est-elle venue ? Avez-vous eu le soutien de vos proches ?
13: Alors, il faut savoir que moi, je fais des brocantes depuis que je suis toute petite. Ma famille, elle m'a emmenée en brocante pour aller chiner des pièces. Donc, la seconde main, ça a toujours été une évidence pour moi. C'est vite devenu une passion et j'ai voulu, en fait, au travers de la boutique, partager cette passion avec un maximum de monde. Et donc, oui, j'ai eu le soutien de mes proches parce que c'est, en fait, une affaire de famille d'aller chiner en brocante, tout ça.
1: Depuis combien de temps tenez-vous cette boutique à Saint-Omer ?
13: Alors, j'ai ouvert en décembre 2023, donc ça fait bientôt 2 ans et demi que j'ai ouvert ma boutique. Au début, j'étais rue des Épaillés à Saint-Omer. J'ai tenu 6 mois dans cette boutique. Après, je suis partie dans le centre-ville parce que je voulais avoir un peu plus, être au cœur de la ville et avoir une boutique un peu plus grande. Donc, ça fait maintenant 2 ans que je suis dans cette boutique ici, rue Louis Martel.
2: Pour ceux qui ne connaissent pas, pouvez-vous expliquer simplement ce qu'est une friperie ?
13: Alors, une friperie, c'est une boutique de vêtements de seconde main. Donc, ce sont des articles qui ont déjà été portés. Vous pouvez ça peut être vu comme la caverne d'Ali Baba. C'est une grande boutique où vous trouvez un peu tout ce que vous voulez, des pièces uniques et originales.
1: Pourquoi avoir choisi ce nom, Rambobine ?
13: Alors, j'ai longtemps cherché un nom qui pourrait faire sens et dont on pourrait se dire, ah bah ça, c'est directement une friperie. Rambobine, on retrouve le côté de retour en arrière, ça fait référence à la cassette. La cassette, on retourne en arrière, on recycle les vêtements, ça crée une boucle, donc en lien avec la mode de seconde main, la mode circulaire. C'est aussi un mot vintage qu'on n'utilise plus beaucoup. Et on a aussi une petite référence au textile avec la bobine de couture.
2: Que trouve-t-on ici ? À qui s'adressent les vêtements que vous proposez ?
13: Alors, on trouve un peu de tout ici. On a des vêtements pour hommes, pour femmes, des accessoires, des chaussures, des sacs à main, des bijoux. Il y a un peu de tout pour s'habiller. Ça s'adresse à... toute une clientèle, bon, on va partir des tailles 32 jusqu'aux tailles 50, donc ça regroupe une grande clientèle, hommes et femmes, de tout style, parce qu'on a à la fois des pièces vintage, des pièces tendance ou des pièces style années 2000. Donc vraiment, il y a pour tous les goûts et pour tous les styles.
1: Est-ce que vous pouvez nous montrer quelques pièces ?
13: Oui, bien sûr, allons-y, on va faire un petit tour de la boutique. Alors... comme j'avais dit, il y a un peu tous les styles. Donc, par exemple, on a cette combinaison léopard ultra tendance. J'ai également des jeans Levi's, donc des intemporels. Mais aussi, on a plein d'autres petits accessoires. Donc, des bijoux à 4 euros, des accessoires pour les cheveux qui ont été faits avec du tissu recyclé. Et également des articles pour hommes, des chemises, des petits bermudas. Donc, je fais par saison. Donc là, en ce moment, on est sur de la collection printemps-été.
2: Concrètement, comment ça fonctionne ? Est-ce que ce sont des dons, des achats ?
13: Alors, toutes les pièces, c'est des pièces que j'ai achetées. Comme je vous avais dit, ma grande passion, c'est de faire les brocantes. Donc, j'ai voulu vraiment garder ce concept en boutique. Donc, en grande partie, je vais chiner moi-même les pièces dans les brocantes, les vues de maison, tout ça, un peu partout dans la région. Mais en parallèle, je propose aussi du dépôt. Donc, j'ai des clientes qui viennent déposer leurs affaires. Et en échange, elles ont un bon d'achat à dépenser en boutique.
10: Est-ce que vous passez beaucoup de temps à trier et à choisir les vêtements ?
13: Oui, je passe énormément de temps à trier, choisir les vêtements, sélectionner. Donc tout ça se fait en amont, un peu dans l'ombre de la boutique quand je vais chiner. Donc ça prend énormément de temps. Souvent c'est le week-end où je sélectionne pièce par pièce en fonction de la tendance actuelle, de surtout ce que les clientes veulent. Donc j'écoute vraiment les besoins de la clientèle et j'essaie de cibler mes choix et ma sélection par rapport à ça. Mais c'est aussi toute la partie dépôt. Donc comme j'ai plusieurs dépôts par jour en boutique, je passe beaucoup de temps à trier et sélectionner. Ouais.
2: À quoi ressemble une journée type pour vous ?
13: Alors une journée type en boutique, c'est... J'arrive, souvent je fais un petit peu de ménage en boutique, un petit coup de balai, je remets en place les articles par couleur. Ensuite, bien sûr, j'accueille les clientes, je leur donne des conseils. J'ai la partie dépôt, donc plusieurs dépôts par jour, comme je vous l'ai dit. Et c'est aussi, je passe beaucoup de temps pour la communication. Donc je suis pas mal sur les réseaux sociaux, je trouve ça important dans une friperie parce que chaque pièce est unique, j'ai des dizaines de nouveautés par jour. Donc j'aime bien montrer les nouveautés à mes clientes. Donc tous les jours je mets une petite story, je fais pas mal de publications aussi pour donner envie aux gens de découvrir la boutique.
10: Comment fixez-vous les prix d'un vêtement déjà porté ?
13: Alors, les prix, ça va dépendre de la marque, du type de vêtement. Si c'est un jean, une robe, un manteau, ça va pas être les mêmes prix. J'essaie de me positionner à moins 50% par rapport au prix du neuf. Donc je regarde un peu les prix en boutique traditionnelle neuf et je fais moins 50%. Après, il y a certaines pièces, vraiment en fonction de la marque, qui vont coûter un peu plus cher, mais vraiment, ça reste des prix dérisoires par rapport au magasin traditionnel.
2: D'où viennent vos clients ?
13: Alors, ma clientèle vient principalement de l'Audomarois. C'est une clientèle de proximité, principalement.
10: Travaillez-vous seul ou en équipe ?
13: Alors, je travaille seule, j'ai ouvert ma boutique seule, c'est un projet vraiment qui me tenait à cœur. Après, il y a quelques personnes qui restent dans l'ombre, il y a ma mère qui m'aide beaucoup. Par exemple, elle vient avec moi le week-end en brocante. Mais sinon, principalement, je suis seule. Il y a aussi ma soeur qui vient m'aider de temps en temps pour faire des petites vidéos pour mes réseaux sociaux.
2: Quels sont les avantages d'acheter en friperie plutôt que dans les grandes enseignes ?
13: Alors, il y a énormément d'avantages à acheter en friperie, notamment pour créer son vrai style. C'est vrai que dans les boutiques traditionnelles, on retrouve souvent les mêmes vêtements. Ça reste un style qu'on repère un peu partout. Tandis que la friperie, ça permet de vraiment développer son style. C'est aussi beaucoup moins cher. On peut se permettre d'acheter des marques qu'on ne pourrait pas financièrement s'acheter. Par exemple, là, en ce moment, j'ai une chemise homme Yves Saint Laurent à peine 60 euros, alors que ça coûte vraiment énormément. Donc, ça permet de rendre la mode accessible, de vraiment affirmer sa personnalité au travers de son look. Et bien sûr, c'est aussi l'impact positif derrière l'achat en friperie, c'est la seconde main, c'est un geste pour l'écologie et oui, c'est un geste écologique.
10: Est-ce qu'on peut être stylé en achetant la seconde main ?
13: Alors oui, c'est une évidence, on est stylé en achetant de la seconde main parce qu'on a le choix de créer son propre look, c'est à la fois, comme je l'ai dit, affirmer sa personnalité, faire des mélanges avec des pièces originales. Et c'est aussi super stylé de faire attention à sa planète. Donc c'est important de consommer responsable et c'est stylé de s'habiller en friperie.
2: Faites-vous des actions pour lutter contre le gaspillage vestimentaire ?
13: Alors déjà, oui, au travers de la boutique... Tous les vêtements qu'on retrouve ici, c'est des vêtements qui ne sont pas jetés, où on va leur donner une deuxième vie, on va leur redonner de la valeur. Et donc c'est super important, c'est ce que vraiment j'ai voulu partager avec cette boutique, à mon échelle contribuer à réduire notre impact sur l'environnement. Et aussi tous les vêtements qui ont du mal à se vendre, moi j'en fais des dons à des associations. Et enfin, comme je vais chiner, parfois j'oublie, je fais pas attention, il y a des petites taches, des petits trous que j'arrive pas à ravoir. Bah, je réutilise le tissu pour en faire des accessoires de mode, que ce soit des bandeaux, des chouchous. Donc il y a aussi un travail d'upcycling derrière, de couture, pour toujours revaloriser le textile.
2: Quel est votre regard sur la fast fashion et les plateformes en ligne ?
13: Alors, la fast fashion, comme le nom l'indique, c'est une mode éphémère et jetable. Ça incite à consommer toujours plus. d'acheter sans trop réfléchir parce que les prix de la fast fashion sont aussi peu, enfin ils sont pas élevés. Du coup, on achète sans vraiment réfléchir à son propre achat. Et donc, bon, je suis contre la fast fashion. Concernant les plateformes en ligne, ça dépend desquelles. On a les plateformes en ligne de seconde main comme Vinted qui a permis de démocratiser la seconde main. Donc, je trouve ça positif. Mais si on parle des plateformes en ligne comme les sites marchands comme Shein, tout ça, ça fait un peu peur parce qu'ils sortent des milliers d'articles à la seconde. Et donc, derrière, il y a tout le coût social et environnemental qu'on ne voit pas forcément dans ces prix ridicule, et donc je suis relativement contre la fast fashion. Après, on retrouve de la fast fashion en boutique, on retrouve du Zara, du Mango, mais c'est important de tout le temps réfléchir à pourquoi on achète l'article et est-ce qu'on en a vraiment besoin.
10: Travaillez-vous avec des partenaires ou des acteurs locaux ?
13: Oui, comme je l'ai dit, je fais des dons à des associations, notamment à la Croix-Rouge ou qui ont leur petite boutique aussi de vêtements de seconde main. Donc les articles qui mettent du temps à vendre, je leur donne. Et je fais aussi pas mal d'événements autour de la mode circulaire. Notamment, j'ai organisé un vide dressing en décembre à la Barcarolle, c'est le théâtre de Saint-Omer, et où j'ai fait appel à Odotri, que vous avez notamment interviewé, qui avait leur stand, ils ont pu sensibiliser à leurs actions, tout ça. Donc j'aime bien réunir les acteurs qui sont engagés dans la mode circulaire au travers d'événements.
2: On connaît déjà la réponse, mais est-ce qu'on peut vous suivre sur les réseaux sociaux ?
13: Oui, avec grand plaisir. J'essaie d'être active et de poster régulièrement les nouveautés, de faire des petites vidéos rigolotes. Donc avec grand plaisir, vous pouvez me suivre sur Facebook, Instagram, TikTok.
10: Avez-vous d'autres boutiques ou seulement celle de Saint-Omer ?
13: J'ai que celle de Saint-Omer, rue Louis Martel.
2: Avez-vous des projets pour agrandir ou développer votre activité ?
13: Quand on se lance dans l'entrepreneuriat, on a beaucoup, beaucoup d'idées à la seconde. Tous les jours, j'ai des nouvelles idées pour la boutique. Je réfléchis à agrandir la boutique. Je n'ai pas encore de projet concret. Mais ce qui est important aussi, c'est de toujours innover quand on a une boutique. C'est d'écouter ses clientes. Et donc, ça peut passer par des petites choses, adapter un peu plus les articles qu'on propose. Donc, j'ai toujours des projets. Ouais.
10: Pourquoi la seconde main est-elle importante pour la planète ?
13: Alors, il faut savoir que l'industrie textile est l'une des industries les plus polluantes du monde. Rien que pour créer un jean, on utilise des litres et des litres d'eau. Donc, c'est important de réfléchir à son acte d'achat, à réfléchir à ce qu'on veut transmettre au travers de notre style. Et la seconde main, c'est un moyen assez simple de contribuer à notre échelle à réduire l'impact de cette industrie qui pollue toute la planète et qui a aussi un coût social quand on voit les conditions de travail dans lesquelles les gens travaillent dans les fabriques. Donc la seconde main, c'est important pour la planète et ça permet de prolonger la durée de vie d'un vêtement avant qu'il soit jeté et qu'il envahisse des pays comme en Afrique où on voit des déserts de textiles. On se dit qu'il est important de faire attention à notre consommation.
2: Pour finir, quel message aimeriez-vous faire passer aux jeunes qui nous écoutent ?
13: Je pense que les jeunes ont conscience de plus en plus de l'impact de leur consommation sur l'environnement. Et moi, j'ai énormément de jeunes qui viennent en boutique. Et j'ai aussi des parents qui viennent parce que les jeunes consomment de la seconde main. Donc pour moi, il y a un espoir vraiment derrière notre génération à consommer mieux. Et il faut savoir aussi, il faut enlever cette image négative de la seconde main où c'est des pièces vintage, plus à la mode, parce qu'on retrouve des vêtements ultra tendance, ultra fashion. Et notamment, quand on regarde nos influenceurs maintenant qu'on suit sur les réseaux sociaux, ils promeuvent cette consommation dans les friperies, ils nous montrent leurs vêtements qu'ils ont trouvés en friperie, et c'est les gens les plus stylés qui s'achètent, qui s'habillent en seconde main. Donc il y a de l'espoir, je pense, chez les jeunes, si ils réfléchissent bien à comment consommer. Et c'est grâce aussi aux friperies qui se développent qu'on va permettre aux jeunes de consommer mieux et pas aller à la facilité avec les plateformes chinoises.
10: Merci beaucoup pour votre accueil et pour vos réponses.
13: Merci à vous de vous intéresser à la seconde main et d'être venu dans ma boutique.
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4: Et pour notre porte-monnaie ?
5: D'ailleurs, tout cela nous a donné une idée.
3: Et si nous aussi, on passait à l'action ?
6: Avec Madame Delru, notre professeure documentaliste, nous réfléchissons à la mise en place d'un dressing solidaire ici même dans notre collège.
5: Le concept ? C'est le troc. On donne, on échange et on se fait plaisir sans gaspiller. C'est du shopping 100% gratuit et écolo.
7: Bonjour Madame Delru.
8: Bonjour.
7: Pouvez-vous nous raconter comment est née cette idée de dressing solidaire au collège ?
8: En fait, ce projet est né d'un double constat. D'abord, c'est une réalité très concrète que l'on voit au collège. Chaque année, les élèves oublient énormément de vêtements, que ce soit des vestes, des pulls, des bonnets, même des baskets. Et ces affaires, en fait, s'accumulent et personne ne vient jamais les réclamer. Donc avec ma collègue CPE, Madame Clément, nous nous sommes dit qu'il était vraiment dommage de les laisser s'entasser dans une pièce alors qu'ils pourraient servir à d'autres. Et ensuite, le véritable déclic est venu cette année, grâce au travail mené avec les élèves de la Web Radio, dans le cadre du projet WRS 62. Donc en enquêtant sur le gaspillage vestimentaire, nous avons pris conscience que l'on pouvait agir à notre échelle pour la planète. Donc ce dressing va permettre de donner une seconde vie donc à ces vêtements perdus, ainsi qu'à ceux qui dorment dans nos armoires. Ça sera une belle façon de sensibiliser les élèves au recyclage, à l'écologie, mais aussi au partage et à la solidarité.
7: On imagine que cela demande pas mal d'organisation. Quand est-ce que ce dressing va ouvrir ses portes ?
8: Alors les détails et les modalités restent encore à définir, mais notre objectif est de lancer officiellement le projet à la rentrée de septembre 2026. Donc cela nous laisse le temps de bien préparer le projet en amont, d'impliquer les élèves et de communiquer autour de cette initiative. Les premières semaines serviront à trier les vêtements oubliés, à organiser la collecte et à aménager le local. Nous espérons que le dressing sera pleinement accessible avant les vacances d'automne.
7: Est-ce que tous les élèves peuvent y participer ?
8: Alors oui, absolument. Tous les élèves sont invités à participer. Donc que ce soit pour donner des vêtements, pour aider à organiser le lieu, ou simplement pour y venir dénicher de nouvelles affaires. Donc avec Madame Clément, ma collègue, nous souhaitons impliquer en plus de vous, l'équipe des élèves de la Web Radio, donc les élèves qui sont membres du CVC, du Conseil de vie collégienne, et les éco-délégués. Donc des collègues sont également partants pour accompagner cette initiative. C'est un projet fait par et pour les élèves, et chacun pourra y trouver sa place.
7: Concrètement, quels sont les grands objectifs de ce dressing ? À quoi va-t-il servir ?
8: Ce dressing solidaire servira à plusieurs choses. Alors d'abord, comme je l'ai déjà dit, donc donner une seconde vie aux vêtements pour éviter la surconsommation. Et on voudrait rendre la seconde main tendance chez les collégiens. Ensuite, à permettre à chacun de renouveler sa garde-robe gratuitement, facilement et sans aucun complexe. Et aussi, pourquoi pas, à devenir un lieu d'échange pour discuter de mode responsable et de consommation durable. C'est une manière de lutter contre le gaspillage.
7: Que peut-on y ramener ?
8: Alors on peut ramener de tout. Des hauts, des bas, des vestes, des vêtements de sport, mais aussi des accessoires comme des sacs ou des écharpes. La seule règle d'or, c'est que tout doit être propre, en bon état et bien sûr adapté à des collégiens. On veut proposer des choses de qualité pour que ça plaise aux élèves.
7: Une dernière question. Si certains vêtements apportés sont trop abîmés ou tachés, qu'allez-vous en faire ? Ils partent à la poubelle ?
8: Alors là, non, surtout pas. Rien ne se perd. Si certains vêtements sont trop abîmés ou tachés pour le dressing, nous prévoyons de les donner à l'association de recyclage textile Odotri, donc à Saint-Martin-les-Tintinguem. Nous avons eu la chance de visiter leurs locaux il y a quelques semaines, donc ils s'occuperont de valoriser le tissu pour ne rien gaspiller.
7: Merci beaucoup pour toutes ces précisions et bonne chance pour la mise en place de ce dressing solidaire.
8: Merci à vous et bravo pour votre travail et votre investissement au sein de la Web Radio du Collège Blaise Pascal. Et on compte sur vous pour continuer à faire passer le message.
0: Aujourd'hui, on a compris une chose essentielle. Nos vêtements ont une histoire et surtout un impact.
7: De la fast fashion au recyclage, en passant par la seconde main, chaque choix compte.
9: Et surtout, on a découvert qu'avant de jeter, il existe plein d'alternatives. Donner, réparer, échanger ou réutiliser.
0: Avec notre projet de dressing solidaire au collège, nous aussi on a envie de s'engager, de se mobiliser concrètement pour notre planète.
7: Parce que consommer autrement, ça commence ici et maintenant.
9: Un grand merci à nos invités pour leur témoignage et leur engagement.
0: Merci aussi à toute l'équipe technique, au département, à la Fédération des radios associatives du Nord de la France.
7: Et à Mickaël de Banquise FM de nous avoir accompagnés dans cette belle aventure.
9: Et merci à vous, chers auditeurs, de nous avoir écoutés. On espère que cette émission vous donnera envie d'agir, vous aussi.
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Vous êtes toujours à l'écoute de Micro-Rebelle sur la 99.6 FM et à l'instant, vous venez d'écouter une émission préparée dans le cadre du projet WRS 62, un projet porté par les radios associatives membres de la Fédération des radios associatives du Nord de la France, la FRANF, le département du Pas-de-Calais, ainsi que 11 collèges du département. Et c'est là-dessus que cette émission, que cette zone d'expression populaire se termine. Pour rappel, cette émission donne la parole aux habitants et habitantes du bassin minier du Pas-de-Calais et aux productions réalisées par le public lors de nos ateliers radiophoniques, mais aussi de ceux d'autres radios associatives. Si vous souhaitez vous aussi mener des ateliers radiophoniques dans votre structure, ou si vous souhaitez vous former à la radio, n'hésitez pas à nous contacter par mail à l'adresse suivante contact@micro-rebelle.fr. On se dit à très vite, à bientôt sur Micro Rebelle 99.6 FM et on se quitte en musique avec Myth Scissor et le titre Le Code. Ciao, ciao!

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1: Aimez-vous danser la salsa, la cumbia, le cha-cha, le malambo, la samba, le tango, le merengue? Merengue, mais qu'est-ce que c'est le merengue? Le merengue, c'est un genre musical, une danse née en République Dominicaine.

Ses origines sont incertaines. Une des hypothèses, ce serait qu'il viendrait d'une danse appelée la Cumpa Habanera, qui comportait un pas de danse appelé meringue. Il pourrait aussi être dérivé d'un style musical haïtien. Le meringue folklorique, merengue tipico, utilise un accordéon, une guira, un tambour et un petit tambour à double tête, parfois une marimba, ainsi que le bandurria, qui fut supplanté par l'accordéon. Le merengue s'est modernisé dans les années 70 sous l'influence de la salsa et les groupes y ont incorporé du piano, des cuivres, des bois, comme trombone, saxophone et le synthétiseur et basse électrique ensuite. Aussi, si vous aimez particulièrement la musique venue d'Amérique latine, rendez-vous pour Pasos Prohibidos,

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0: Simon et John forment le duo Hobo Trippin. C'est dans le cadre de la 12e édition du chez Wamfest, festival de musique en milieu rural entre Arras, Lens et Douai, à Noyelles-sous-Bellonne, que ces musiciens des Hauts-de-France ont défendu leur répertoire post-folk. Simon revient sur la naissance de cette aventure musicale qui sent bon les grands espaces américains.
1: Elle se crée il y a longtemps maintenant. Elle se crée de manière un peu impromptue. On se retrouvait dans des ateliers comme ça. Et Simon devait faire un concert solo. Il n'avait pas envie de le faire tout seul. Et donc il m'a invité. On a fait un peu de musique improvisée à partir de plutôt musique traditionnelle irlandaise, écossaise, voilà, que Simon affectionne particulièrement. Et après, à la suite de ce concert-là, ça s'est tellement bien passé qu'on a voulu faire un groupe. Et on a vite dérivé plutôt sur la musique américaine. Ça marchait mieux à deux.
0: Pourquoi ? Parce que c'est un amour
1: commun ? Plus ou moins, et puis ça fonctionnait mieux, en fait. À deux, en fait, entre la musique traditionnelle américaine et la musique traditionnelle irlandaise, il y a plein de ponts. C'est très similaire, c'est très proche, en fait.
0: Pourquoi ? C'est l'histoire de la migration irlandaise vers les États-Unis, justement, qui ont amené cette musique avec eux, mais qui a été réadaptée à l'époque ?
1: Peut-être, je vous avoue que je suis pas trop historien, mais ouais. C'est vrai que dans les harmonies, dans les constructions de morceaux, dans les instruments, dans tout ça, il y a vraiment énormément de similarités, de points communs, et en fait c'est très proche musicalement parlant. Et à deux ça marchait mieux, en fait, cette musique traditionnelle américaine.
0: Et c'est forcément en anglais que ça se passe.
1: Oui. Ouais. Je vais faire court.
2: Pas le choix.
0: Non, mais pourquoi ? Ce serait trahir l'esprit ou
1: En fait, déjà, quand nous, on reprenait à notre sauce, en retravaillant les musiques traditionnelles américaines, forcément, nous, on voulait pas les retraduire en français. On voulait les reprendre, quoi. Mmh. Et puis après, quand on s'est mis à composer, on était vraiment dans l'idée de la folk. Un peu ouverte avec nos affluences de chacun, d'où l'idée de dire qu'on fait de la post-folk. Mais c'est vrai que on est resté dans cette idée. Alors c'est plus Simon qui écrit, peut-être que lui aura des explications plus détaillées.
3: Mais... Ouais, c'est-à-dire que nous on est quand même américanisés depuis longtemps, en fait. Donc ce qu'on entend surtout depuis qu'on est tout petit, c'est de la musique anglaise. La musique française de qualité, surtout dans ces styles-là, ça existe peu. Alors, c'est pas qu'on pourrait pas le faire, mais c'est plus une continuité systémique, quoi, tu vois. La question s'est pas posée. On pourrait défendre du français, c'est vrai, mmh. Ça pourrait être intéressant. Mais il y a aussi d'autres choses, c'est-à-dire que, tu vois, la chanson, la langue anglaise, elle est plus mélodieuse, en fait. Elle est moins assurée. Le français, c'est très dur d'écrire parce qu'en fait, tu tombes vite dans les clichés. Quand tu fais de la mélodie, tu tombes vite dans des clichés de mots, en fait. Et puis, il y a un autre truc aussi, c'est que les concepts anglais, tu vois, quand tu dis « I love you », tu dis pas « je t'aime ». C'est pas la même chose. Parce que déjà, le son, c'est pas le même. Ouais. Et culturellement, quand tu dis « I love you », tu dis pas « je t'aime », tu vois. Tu pourrais dire « I like you ». Nous, on pourrait dire « je t'adore ». En fait, toutes ces choses-là, tu vois, l'anglais, il est narratif. Tu vois, on peut dire « I drink a cup of coffee » et le mettre dans une chanson, ça marcherait. Le placer dans une chanson française, ça il faudrait le dire autrement, tu vois.
1: Un peu rude, ouais.
0: Vous êtes nourri de cette musique là-bas sur place. Vous êtes allé déjà à la rencontre des musiciens américains in situ.
1: Non. non, vraiment, c'est plus culturel. On a beaucoup écouté, on a beaucoup regardé de choses, de films aussi. Il n'y a pas forcément que la musique. Enfin, toute cette culture-là, elle passe aussi par le visuel. Tous les deux, on aime beaucoup l'esthétique, le visuel, donc ça passe aussi par tout ça. Mais c'est vrai que ni toi ni moi, on a fait ce pèlerinage encore.
0: Ça semblerait vraiment à ça.
1: Non, je disais ça avec des guillemets, mais c'est vrai que vu ce qu'on joue depuis des années, si on fait le voyage à deux, il y aurait un peu ça.
3: Il y a là-dedans aussi, il y a le fantasme, c'est-à-dire qu'en fait nous, ce qu'on écoute de la musique country quand on est français, c'est parce que tu vois, moi j'avais un pote Sangoma Everett qui m'expliquait que chez lui il est américain, c'est un batteur français. Il m'expliquait que chez lui c'est plutôt connoté raciste, en fait. Alors, en fait, dans l'histoire de la country, pas forcément, en réalité. Mais n'empêche que lui, il l'a vécu comme ça. Parce que, pareil, dans son système à lui, ce qu'on appelle la musique de redneck, en fait, tout simplement, c'était plutôt connoté raciste. Nous, on est français, donc en fait, on n'a pas ce recul-là, on n'a pas cette... moi, j'ai jamais écouté de la country en me disant ça. tu vois. De la même façon que j'écoute pas du rockabilly en me disant c'est tous des fachos, tu vois.
1: Et puis aussi, nous, en tant que Français, ce qu'on appelle country, c'est pas forcément ce que les Américains appellent country. C'est-à-dire que quand il y a des prix Country Awards ou tout ça, quand nous on regarde avec notre prisme français ou européen, je pense que c'est pareil, on est là, oui, c'est pas du tout l'image qu'on en a. C'est-à-dire c'est de la pop, des fois, faut être honnête, c'est un peu de la soupe, hein, il y a quand même des trucs, c'est très très grand public, on va dire. S'il y a des choses pas ultra recherchées, on n'a pas, ils mettent pas le même la même chose derrière ce mot-là, quoi.
3: Surtout aujourd'hui, hein. Aujourd'hui, la musique country américaine, elle est vachement virile, en fait. Tu sais, c'est des grosses voix, des grosses chemises, tout ça, alors qu'à la base, pas tellement, quoi, tu vois. C'est plutôt des pécores, tout simplement, qui jouent de la guitare, quoi. Ouais.
0: Cette musique, justement, il y a une partie de votre public qui la découvre. Vous êtes en perpétuelle découverte par un public où il y a des gens qui disent « Ah, mais c'est ça, j'ai jamais écouté ce genre de musique-là et je commence à comprendre comment ça peut sonner, ce que ça véhicule comme émotion, comme rythme. » Là, après, on parlera de la forme que vous prenez sur place, où on a le batteur qui guitariste simultané, hein, oui. Carrément. Pourquoi c'était trop compliqué que de faire de l'harmonica avec la guitare, et tant qu'à faire, on y va avec la batterie.
1: On a fait aussi un peu de, on a eu des chansons un peu avec harmonica. Là, on en a moins, mais on l'a eu aussi. On a fait les deux, c'est-à-dire on avait batterie basse, guitare harmonica et chant. Donc là, pour le coup, à deux, ça a toujours bien marché. Mais on a voulu essayer d'ouvrir un peu le spectre musical. Pas que ça soit trop lisse ou qu'on fasse toujours la même chose. Et pour ça, l'idée d'avoir plus d'instruments. Ah, c'est génial. Ça ouvre des perspectives. On peut avoir de la batterie, on peut avoir de la basse, on peut avoir des percussions, des chœurs, de la guitare, du chant, etc. Et donc, du coup, si on voulait rester à deux, il a fallu faire un peu en orchestre, quoi, des fois.
0: Ouais.
1: Bah, ça fait pas mal de temps qu'on fait ça et ça tourne bien comme ça. C'est chouette.
0: Il y a un plaisir dans cette performance.
1: C'est pas forcément l'idée de la performance technique. La technique, honnêtement, je m'en fous. Par contre, ça ouvre des possibilités musicales. C'est-à-dire qu'à un moment, je vais pouvoir faire de la basse et dire « Oui, mais ce serait bien qu'il y ait de la percu. » Eh ben, pas de souci. On va en remettre en plus. « Oui, mais ce serait bien qu'il y ait des chœurs. » Eh ben, pas de problème. On en remet en plus. En fait, c'est plus que musicalement, on peut aller plus loin. Plus que l'idée d'une performance, en fait.
0: Le jour où des tas d'instruments permettent de multiplier, justement, par le recours à la technique, les instruments, ce serait pas raccord avec l'authenticité que vous recherchez dans votre musique ? Que de lancer des loops.
1: La question s'est posée. Et nous, on a fait le choix de dire on va. Enfin, pour l'instant, on est fermé à rien. À l'avenir, on verra bien. On va. Mais pour l'instant, on a fait le choix de dire on voudrait tout jouer live, quoi.

0: C'était Hobo Tripping Landscape. Simon et John étaient donc à l'affiche du festival Shewamfest, festival de musique en milieu rural dans un village de 300 habitants, Noyelles-sous-Bellonne, un cadre idéal pour ces deux artistes. John.
1: Moi, je crois beaucoup au fait de, tu sais, de pouvoir en fait avoir des petits lieux, plusieurs petits lieux. Et je sais pas pour lancer la pierre à chaque aponc, hein, mais tu vois, le fait de décider d'arrêter tout court, je trouve ça dommage. Parce qu'en fait, quand t'as les moyens de pouvoir dire, bah venez, nous les gros groupes, on va essayer d'imposer une autre vision de la production musicale. Et donc, par exemple, on va jouer dans les petites salles partout en France. Et on va essayer de vraiment gérer un truc, je sais pas, au niveau de la com, je sais pas comment on pourrait faire, hein, c'est, tout ça c'est purement théorique, mais de se dire, venez nous voir, parce qu'on va, enfin, on va venir chez vous. Donc, venez pas de Marseille pour venir à Arras, on va venir chez vous, on va jouer, et en fait, on va faire plus de concerts, et vous pourrez nous voir quand même dans des bonnes conditions, parce que dans les salles, il y a des systèmes de fous, quoi. Moi, c'est un peu ce que je défends maintenant aujourd'hui, c'est de me dire, les Zéniths, bon bah pourquoi pas, mais finalement ce qui est génial c'est de pouvoir faire des trucs qui ont du sens.
0: Et on arrive à suffisamment développer son projet, à en vivre même si on n'accède pas aux Zéniths et aux grandes salles.
1: Bien sûr, après c'est des choix. Moi je suis musicien, j'interviens dans des projets sociaux, ça a du sens, tu vois la musique traditionnelle à la base... On chante pour des cérémonies, on chante pour des mariages, des enterrements, des fêtes du village ou que sais-je, tu vois. Et en fait, la place du musicien, je pense qu'elle a été complètement oubliée par ce professionnalisme qu'on s'obstine à avoir, tu vois. Et en fait, on perd notre place, nous, en tant que tel. Donc en fait, la retrouver dans ce genre d'endroit, c'est merveilleux. Et oui, je pense qu'en fait, il y a un coup à jouer pour des gars comme nous, de recréer du lien du plus petit, en fait, avec les gens. Et oui, je pense qu'on peut en vivre.
2: Quand on fait du local comme ça, un truc à échelle humaine, il y a aussi l'idée que la rentabilité, elle est autre. C'est super dur de toute façon pour tous les festivals, les salles. Là, tu parlais tout à l'heure des Zéniths, mais alors, t'imagines la promotion, ça coûte une blinde à louer, les places sont très chères, on est serré. Enfin, tu vois, c'est toujours plus pour plus, pour plus, pour plus. Au final, si on, comment dire ça, redimensionne tout, les objectifs sont pas les mêmes non plus.
0: On vous retrouve sur les plateformes, au bout de spin.
2: Tout à fait. Parce que
0: c'est important également, ça, la promo. Oui. Il faut la faire.
2: Oui. C'est ce que tu dis, il faut la faire. Ouais. On a du mal. On n'est pas très doué là-dessus, mais oui. On nous retrouve sur les plateformes, sur les réseaux sociaux. On privilégie un peu, enfin, pas on privilégie, mais on aime bien YouTube. On essaye de mettre quand même des lives, pas mal, des trucs qu'on nous voit jouer. Alors, on retrouve notre EP et tout ça, mais on essaye d'alimenter un peu YouTube avec des lives et tout. On trouve que bah, c'est sympa de voir aussi les choses.
0: C'était Hobo Tripping, duo de post-folk des Hauts-de-France. Simon et John répondaient aux questions d'Hervé Dujardin pour Radio Scarpe Sensée.
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5: Et on se dit le que c'est.

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0: Depuis 5 ans, le Vidéo Mapping Festival s'installe sur le site minier d'Arembert à Wallers-Arembert. Les artistes projettent des vidéos sur différentes surfaces, mapping monumental, immersif, sur objet, performance live. Une expérience unique organisée par les rencontres audiovisuelles. Ce rendez-vous culturel en région pour sa 9e édition se veut une vitrine artistique et une expérience sur le mapping. Carmen Boré en charge de la communication.
1: Oui, c'est vraiment l'enjeu de cet événement. On a à cœur de montrer toute la diversité du vidéomapping dans les supports qu'on propose. C'est pour ça qu'on, dans ce parcours, on montre à la fois des créations monumentales, de l'immersif, mais aussi des formes un peu plus expérimentales qui mêlent par exemple d'autres disciplines artistiques comme de la danse, comme aujourd'hui. Et donc le mapping qui se renouvelle dans la forme et puis aussi dans les techniques d'animation, de la 3D, des éléments qui sont plus abstraits, plus d'autres plus figuratifs. Voilà, on veut vraiment montrer de la diversité.
0: Du mapping aussi qui se transmet aussi à des nouveaux créateurs.
1: Oui, c'est un travail qu'on mène sur la filière vidéomapping depuis quelques années maintenant. On a tout un dispositif de formation et d'accompagnement dans l'emploi des jeunes talents en animation ou dans les métiers de la technique audiovisuelle. Et donc ce soir, sur le parcours, on avait effectivement une œuvre qui a été réalisée par un groupe de jeunes qu'on a accompagnés pendant 3 mois en formation pour leur apprendre comment on fait du mapping. Et puis pour eux, c'est l'occasion de voir leur première création est diffusée en public aux côtés d'autres créations professionnelles.
0: Dans ce parcours du Vidéo Mapping Festival à Wallers-Arembert, arrêtons-nous devant l'œuvre El Diablo, une création qui fait revivre le Paris-Roubaix à travers plusieurs styles visuels déjantés. Réalisée en 5 semaines par les jeunes professionnels en accompagnement à l'emploi métier du Vidéo Mapping Amiens, Lille et Wallers-Arembert. Et encadré par Jules Camille Uvig.
2: Alors nous, notre festival, il a commencé en 2018. Après, on en retrouvait encore ça et là. Moi, j'ai commencé, mon premier, je l'ai fait en 2015 à Dunkerque. Mais le Video Mapping Festival a débuté en 2018 à Lille, puis dans toute la région.
0: Là, l'évolution, c'est d'accompagner des jeunes performeurs.
2: Oui, en fait... Nous, on a aussi un intérêt de, avec notre structure, avec les rencontres audiovisuelles, de développer la filière et ça passe par la formation des jeunes au métier du vidéomapping, que ce soit les métiers de création ou les métiers techniques.
0: Par quoi on commence? Parce que c'est vrai que c'est grandiose, il y a un travail sur l'image, sur l'animation, sur la projection. Par quoi on commence?
2: De mon côté, je commence par présenter qu'est-ce que c'est le vidéomapping, son histoire, etc. Avoir une petite base sur les arts numériques. Le vidéomapping, c'est un art numérique, comme on en trouve en région. Et ensuite, on va faire un petit peu de dessin, de l'apprentissage des logiciels et

0: Pendant 6 semaines, il y a aussi 2 étudiants en sound design qui ont travaillé avec leur professeur sur la création sonore. Donc c'est vraiment un travail d'étudiants qu'on a accompagné pour leur première réalisation sur cette façade.
1: Et c'est quoi les étapes pour en arriver là, du projet jusqu'à la projection?
0: Alors il y a une première étape qui est une étape d'écriture, de recherche, où en fait il faut se mettre d'accord sur l'histoire, il faut un peu anticiper la production, et après les étapes de repérage, de calcul technique, de fabrication de ce qu'on appelle le gabarit, donc qui représente la façade du bâtiment sur lequel on va réaliser les storyboards, les dessins, les recherches préparatoires. Et ensuite il y a la réalisation de l'animation, des décors, des animations des personnages, et ensuite un assemblage avec à chacune des étapes différents tests pour valider, pour voir qu'est-ce qui doit être retravaillé, amélioré pour avoir le résultat le plus intéressant et le plus satisfaisant possible.
1: Ce qui est intéressant dans ce projet, c'est que c'est un hommage au Paris-Roubaix avec ses figures du Paris-Roubaix sans vraiment les représenter.
0: On a plutôt utilisé le Paris-Roubaix comme inspiration, et en fait on a voulu retranscrire l'énergie, la difficulté, l'épreuve, les différentes villes qui sont traversées avec différents décors, et en faire une version un peu plus stylisée et fantaisiste.
1: On est ici au cœur du site minier où c'est projeté sur un monument ici dans ce site minier. C'est quoi le travail pour la projection aussi, parce que c'est au millimètre près, hein.
0: Oui, alors du coup les équipes techniques arrivent la veille pour tout installer, doivent installer toute l'électronique, toute l'électricité, le son, etc. Et c'est un travail de plusieurs heures au cours de la nuit pour pouvoir faire les ajustements et aligner la projection sur la façade du bâtiment.
1: Parce que par exemple les mains de El Diablo, à un moment, on les voit et elles sont vraiment au-dessus des fenêtres. Il faut vraiment tout calculer.
0: Oui, alors ça a été travaillé en fait à l'étape de conception. On a un gabarit, donc un dessin du bâtiment sur lequel vont travailler les artistes. On découvre le résultat final uniquement au dernier moment, le jour de la projection. Avant ça, on peut faire des tests, on peut essayer sur des maquettes, mais il n'y a que le jour même qu'on aura le véritable résultat. Je pense que c'est un art qui est à la frontière entre la création et la technique. C'est un peu un milieu de bidouilleurs, un peu comme on peut en retrouver dans le théâtre. Donc c'est aussi un intérêt, il y a des particularités. C'est du travail de nuit, c'est du travail le week-end, c'est des choses un petit peu étonnantes. Mais il y a aussi cette dimension super chouette d'avoir sa création projetée en immense, avec un grand public, public familial. Donc c'est aussi ces dimensions-là qui sont attrayantes pour les artistes. Et aussi une forme de liberté de création, quelque part.
1: Liberté de création, liberté d'exposition. Dernière question, le lieu aussi. Il y a du mapping qui est diffusé à Lille et partout dans la région. Mais ici, le site minier d'Arambert, il y a ce petit truc en plus, ce lieu qui a servi pour les mineurs et qui aujourd'hui sert pour les artistes.
0: Oui, le site minier d'Arambert, c'est un lieu auquel on est très attaché, auquel on a un grand plaisir à revenir, qui est très inspirant. Nous, on est une association basée dans la région et qui travaille dans la région, et c'est vrai que c'est un lieu emblématique avec l'histoire des mines, il y a la proximité avec la nature. À chaque fois qu'on ramène des artistes internationaux ici, ils sont super intrigués par le monumental des chevalements.
1: Et c'est inspirant.
0: C'est très très inspirant, ouais. C'est très très inspirant. On est toujours ravis. C'est inépuisable. On peut toujours revenir sur ces façades et proposer quelque chose de nouveau.
1: Carmen Boré, chargée de la communication à l'association Les Rencontres du Visuel.
2: L'enjeu toujours d'aller toucher de nouveaux publics, mais effectivement de faire revenir aussi les habitués. Mais on peut le voir d'ailleurs, on reconnaît, nous on est là chaque année, on reconnaît des têtes qui viennent nous voir. On a su aussi que le restaurant à côté avait fait complet parce qu'il y avait le Videomapping Festival qui était de retour à Wallers. Donc ça veut dire que oui, le public qui vient découvrir le mapping a envie d'en découvrir d'autres. Aux rencontres audiovisuelles, on développe par exemple en ce moment particulièrement la forme du mapping immersif qu'on peut retrouver un petit

0: Un peu sur le parcours, notamment avec la transformation de notre salle à Lille qui s'appelle l'Hybride, avec une toute nouvelle proposition de mapping immersif qui permet vraiment de rentrer dans l'image, pas seulement d'assister au vidéomapping de manière frontale sur une façade de bâtiment. Avec l'immersif, on est vraiment immergé dans l'image. Donc ça, c'est une forme qu'on est en train, nous, d'expérimenter, de développer.
1: Être spectateur, en fait, c'est faire image.
0: Faire image, oui, et puis effectivement aussi avec les formes interactives qu'on peut proposer, voilà, des formes qui sont un peu plus expérimentales, où le public, le spectateur, peut interagir sur la temporalité, la narrativité d'une histoire, ou même, comme on a pu le voir aujourd'hui, simplement se déplacer sur le bâtiment, prendre des décisions, et puis voilà, faire évoluer l'œuvre.
1: Plus qu'une œuvre visuelle, se veut de plus en plus immersif.
0: Oui, je pense qu'il y a une volonté aussi des spectateurs de découvrir ces formes-là. On assiste à beaucoup de formes immersives maintenant. Comme j'ai dit, nous, c'est vraiment quelque chose qu'on développe en ce moment de manière très concrète à Lille à l'Hybride, et on essaye aussi de le proposer en région lors de nos événements du Vidéo Mapping Festival. Là, aujourd'hui, à Arenberg, il y avait donc un mapping immersif et aussi une forme un peu différente d'exposition où le mapping ne nous enveloppe pas, mais on est quand même immergé dans un parcours avec du vidéomapping tout autour de nous, là, sur des objets, des bas-reliefs qui avaient été créés pour l'occasion, vraiment pour cette exposition, mais qui avaient effectivement été pensés comme un format immersif où le public joue un rôle presque, en l'occurrence d'un visiteur d'une usine alimentaire un peu loufoque. Mais effectivement, il y a cette volonté-là, oui.
1: Quelques mètres plus loin, un vidéomapping, la vie de la mine. Un hommage aux mineurs à travers le temps, l'évolution et les moments marquants. Le public est invité à les mettre en lumière et en action. Explication avec l'un des créateurs, Pierre Coll.
2: Alors moi, je suis le président de la société Chronix. On est spécialisé dans la création d'éléments interactifs pour le monde du spectacle, l'événementiel, etc. Et aujourd'hui, on intervient sur le mapping interactif, sur le thème de l'histoire de la mine. Alors en fait, on a choisi de représenter l'histoire de la mine sous des différentes périodes, donc entre 1889 et puis 2026. Et donc, on a 5 scènes qui s'alternent et qui racontent une histoire différente de chaque étape de la mine.
1: Le spectateur peut interagir, comment ?
2: Alors en fait, on a conçu une tablette lumineuse et interactive qui permet de détecter la hauteur de la main. Et en fonction de la hauteur de la main, sur chaque scène, on a une interaction différente. Soit pour varier entre l'ancienne époque et la nouvelle, soit pour faire monter un ascenseur avec quelques gestes différents, plus ou moins complexes.
1: Comment on arrive à allier en même temps l'animation et l'interaction ?
2: Alors là, en fait, c'est une interface qui est conçue exprès et qui pilote le logiciel de vidéomapping. En fait, au lieu de simplement appuyer sur play, eh ben, on vient contrôler les paramètres de chaque vidéo. Et c'est un empilement de vidéos, de calques, et on fait varier chaque élément de ces calques.
1: C'est une manière de faire autrement du mapping vidéo. Comment vous avez pensé ce projet ? À quel moment vous l'avez pensé ?
2: Bah en fait, on l'a pensé dans le sens où on voulait faire participer le public, mais d'une manière très simple. C'est-à-dire que là, on a deux enjeux, que les gens prennent part au spectacle, mais aussi de ne pas créer une file trop longue de public. Donc ça doit être à la fois intéressant et à la fois pas trop, pour pas que les gens se stationnent et que ça devienne une file d'attente ingérable.
1: La 5e édition du Vidéo Mapping Festival au site niais d'Arenberg, organisée par les Rencontres Audiovisuelles. Retrouvez le festival près de chez vous en vous rendant sur le site videomappingfestival.com. Ce reportage a été réalisé par Joris Nassens de Radio Club.
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0: Henrik Terrin est désormais le directeur de l'atelier lyrique de Tourcoing, une structure et un lieu chargé d'histoire, qu'il s'est approprié au fil de ses expériences bien avant sa récente prise de direction.
1: Exactement. Alors, je travaille à la programmation déjà depuis 2020, mais maintenant j'en ai en effet l'entière responsabilité artistique depuis cette année.
0: Donc déjà au départ, vous aviez l'idée de comment l'atelier lyrique se projetait dans le temps, et maintenant vous confirmez peut-être vos choix non exprimés en revendiquant des saisons.
1: Exactement, et puis aussi peut-être avec une fidélité un peu plus assumée avec certains ensembles avec qui on construit les saisons de manière collaborative.
0: Voilà, donc on a beaucoup connu l'atelier lyrique de Tourcoing du temps de Jean-Claude Malgoire. Évidemment, il a posé des fondations, on va dire, de cette maison. Qu'est-ce qui reste de son héritage et comment maintenant cette programmation évolue vers le futur ?
1: Alors, Jean-Claude Malgoire était vraiment un précurseur en France, puisque c'est le créateur du premier ensemble indépendant, donc du premier ensemble non permanent en France, la Grande Écurie et la Chambre du Roi, qui a fait tout un travail de redécouverte, de répertoire, de création aussi contemporaine, de rejouer aussi certaines œuvres sur instruments d'époque. Et donc, on perpétue cet héritage majeur dans l'histoire de la musique française et européenne, hein, puisque Jean-Claude a vraiment été un des grands précurseurs de l'interprétation historiquement informée, en élargissant à d'autres ensembles, on va dire à ses héritiers, tous ses petits-enfants, j'ai envie de dire. La Grande Écurie était le premier, mais maintenant, aujourd'hui, en France, il y a à peu près 150 ensembles indépendants. Et donc, l'idée, c'est de mettre ces ensembles au cœur de la programmation, comme des héritiers de ce que Jean-Claude Malgoire a initié à Tourcoing.
0: Donc, est-ce qu'on peut dire que lui, il avait créé une sorte de répertoire et que ce répertoire évolue avec, bien sûr, vos initiatives ?
1: Alors, il a créé plutôt un modèle de comment faire de la musique. Et aujourd'hui, il y a beaucoup plus d'ensembles qui ressemblent à ce modèle, mais qui ont leur personnalité, selon les directeurs artistiques, selon les projets. Mais c'est ce modèle de, à la fois la prise de risque, la recherche musicologique, aller chercher des raretés, aller chercher des instruments d'époque, trouver de nouvelles partitions. C'est vraiment ce côté redécouvreur qu'on va montrer à Tourcoing.
0: On peut dire que vous avez eu aussi une âme d'archéologue ?
1: Alors moi, un peu moins que les artistes, mais je m'intéresse quand même à leur travail. Oui, moi je suis toujours très heureux de découvrir, c'était le cas la semaine dernière encore, de redécouvrir des œuvres qui n'ont pas été jouées depuis 2 siècles. Personnellement, je trouve ça très émouvant. C'est un peu comme si on découvrait un tableau inconnu d'un grand maître vénitien ou d'un grand maître flamand et que vous le découvriez pour la première fois. Ben, c'est un peu ce qu'on fait en musique et c'est quelque chose de très émouvant, personnellement, je trouve, et que le public aussi apprécie, puisque voilà, c'est comme découvrir un chef-d'œuvre en temps réel.
0: Alors des œuvres, bien sûr, en redécouverte, mais aussi des instruments originaux que certains musiciens aiment aller rechercher et travailler d'une certaine manière.
1: C'est ça, donc la redécouverte d'œuvres peut aussi s'accompagner et s'accompagne très souvent d'une recherche musicologique sur les partitions, donc la façon d'interpréter la musique, mais aussi sur l'organologie, donc les instruments qu'on utilise. Et les ensembles vont chercher les instruments que les compositeurs avaient à leur disposition au moment où ils ont écrit les œuvres. C'est des instruments qui sont vraiment totalement différents de ce qu'on connaît aujourd'hui. Vous prenez un hautbois de 1650, ça n'a rien à voir avec un hautbois moderne. Le bois n'est pas le même, la perce n'est pas la même, le nombre de clés n'est pas la même, et donc le son n'est pas le même et les couleurs ne sont pas les mêmes. Et c'est vrai que c'est très intéressant de redécouvrir ces œuvres avec ces couleurs faites pour ces musiques.
0: Est-ce que dans votre réseau ou vos réseaux, on peut peut-être les préciser, il y a cette volonté justement de retourner parfois aux sources des sons ?
1: Ah oui, c'est un travail important qui est maintenant un écho européen et mondial. Hein. Maintenant, c'est ce travail d'interprétation historique, il a des échos même jusqu'en Asie, aux États-Unis, enfin même dans le monde entier, hein, au Chili, etc. Donc oui, c'est quelque chose maintenant qui s'est très développé, dont Jean-Claude a été un précurseur dans le monde, hein, vraiment. Donc ça, c'est vraiment quelque chose qui est né à Tourcoing et qui maintenant est devenu courant. Voilà, vous allez en Chine, vous avez même déjà en Chine des gens qui jouent maintenant sur un instrument historique. Et c'est vrai que c'est quand même aussi une spécialité française. grâce à Jean-Claude, je remets le point dessus, puisque ça fait depuis les années 50-60 qu'on le fait. Donc on a vraiment acquis un savoir-faire très fort maintenant. Et là, il y a des pays, les autres pays d'Europe et l'Asie, ils s'y mettent depuis un peu moins longtemps. Mais c'est vrai que maintenant, on a un très grand savoir-faire en France sur ça, qui s'étend sur d'autres répertoires. Au départ, c'était plutôt sur la musique baroque. Maintenant, ça va aussi sur le répertoire romantique, sur le répertoire renaissance, sur le répertoire médiéval. Et c'est un travail à la fois infini et très intéressant. Je compare souvent les instruments aussi aux variétés de tomates. Vous avez la possibilité d'avoir, quand vous allez dans un supermarché, en général, les tomates, elles sont toutes rouges, rondes, et pas très bonnes, objectivement. Si vous allez sur un marché, vous avez des variétés de tomates anciennes, elles ne sont pas forcément rouges, elles ne sont pas forcément rondes, mais alors elles ont un goût extraordinaire. Et bien les instruments d'époque, c'est un peu la même chose. C'est pas forcément, ça ne ressemble pas forcément à un hautbois moderne, mais la couleur et le son, bien c'est quelque chose de différent que vous allez après. Si vous apprenez à l'apprécier, vous n'allez plus manger que ça.
0: La musique est universelle et circule partout dans le monde. Pour Henrik Terrin, l'atelier lyrique de Tourcoing est l'un des grands lieux français d'accueil d'orchestres reconnus à l'international.
1: Les ensembles indépendants qu'on programme à Tourcoing sont beaucoup programmés à l'international, ils ont une belle notoriété, et ils sont demandés justement pour cette spécificité d'archéologue et aussi de qualité interprétative. C'est des artistes merveilleux qui jouent ces œuvres avec un brio génial, et donc qui fait qu'ils sont très demandés à l'étranger.
0: Et en région, donc, quels seraient vos partenaires, je pense, partenaires orchestres, bien sûr?
1: Alors, on a nos 6 ensembles en résidence. Donc, on a Les Siècles, l'orchestre symphonique, qui est en résidence à l'atelier lyrique de Tourcoing. On a 3 ensembles de musique ancienne, l'ensemble Emiolia, la Grande Écurie et la Chambre du Roi, l'orchestre historique de Jean-Claude Malagloire, et l'ensemble Il Caravaggio, dirigé par Camille Delaforge. On a le chœur Aedes, qui est un magnifique ensemble vocal basé en région également, et la compagnie Miroirs étendus, qui est un ensemble spécialisé sur la création contemporaine.
0: Et donc vous, votre rôle, vous êtes presque le chef d'orchestre d'une saison où vous allez chercher des partenaires pour nourrir le public de choses originales souvent.
1: Oui, alors j'alimente aussi les artistes avec des idées ou des souhaits personnels. Alors c'est pas forcément des souhaits, mais c'est en tout cas j'émets des pistes d'intérêt que les artistes vont souvent suivre ou pas. Mais en tout cas, voilà, je leur suggère par moment d'aller chercher dans tel ou tel domaine. Et après, c'est un savant équilibre entre trouver un équilibre sur la saison entre la variété des répertoires, la variété des formats, pour que le public en effet ait une saison assez représentative du courant des ensembles indépendants. Dans les 6 ensembles que je vous ai cités, vous avez vu, on va quand même de la musique ancienne jusqu'à la musique contemporaine. C'est pour pas aussi être figé sur une seule époque et essayer d'avoir une variété de répertoires qui soit quand même représentative aussi de la musique dans toute son histoire.
0: Ces ensembles indépendants, on peut dire qu'ils ont une certaine forme d'énergie différente d'orchestres classiques, par exemple ?
1: Alors, ça dépend des orchestres, mais en tout cas, ce qui est sûr, c'est que les gens dans les ensembles indépendants, ils savent pourquoi ils viennent et ils sont contents d'être là, parce qu'ils ont le choix, ils ont la liberté d'aller d'un ensemble à l'autre. Donc, en tout cas, quand ils sont là, c'est qu'ils ont fait une démarche et qu'ils sont déjà convaincus du projet artistique qui est porté par l'ensemble, parce qu'ils sont là.
0: Et donc le lieu Atelier Lyrique de Tourcoing travaille avec d'autres partenaires, je parle de lieux d'accueil, qui peuvent permettre une tournée pour ces orchestres.
1: Tout à fait, donc on a un réseau très important au niveau national, avec des lieux comme à Paris le Théâtre des Champs-Élysées ou l'Opéra Comique, mais on travaille aussi avec tous les opéras en région, Rennes, Avignon, Reims, Bordeaux, Lyon, etc. Donc ça c'est vraiment quelque chose qui est très important, et on a aussi, on s'inscrit aussi dans un réseau international assez important avec des festivals prestigieux, pas mal de salles de concert en Belgique puisqu'on est frontalier, mais voilà, on est dans un réseau aussi qui est assez international.
0: Qu'est-ce qui vous étonne encore en termes de création musicale ?
1: Déjà, la création contemporaine, moi je suis toujours friand de découvrir de nouvelles œuvres composées aujourd'hui. C'est le cas, cette année on a créé une œuvre d'Otman Nouati, à qui on avait déjà commandé un opéra avec la coopérative. Moi je suis toujours très, très intrigué de réécouter les œuvres que je ne connais pas. Voilà. Et aussi les redécouvertes, c'était le cas avec l'Atalia de Gasparini, de revivre des œuvres qui n'ont pas été réécoutées depuis 3 siècles. C'est toujours très émouvant. Après, sur des œuvres du répertoire très connues, c'est toujours aussi très très intéressant d'écouter une interprétation d'un ensemble qui va avoir fait un travail extraordinaire sur l'interprétation, sur le phrasé, et de découvrir ce que l'ensemble a travaillé pendant, a cheminé pendant plusieurs années pour arriver à ce résultat. C'est aussi, je m'en lasse pas. Donc en fait, j'ai envie de vous dire à peu près tout ce qui, tout ce qu'on programme. Je suis toujours très heureux. Voilà, là, on vient de faire la Boréade avec Anoti Temporis. Ils se sont plongés dans les partitions, etc. Et c'est une œuvre qui reste connue, même si peu jouée de Rameau. Mais c'est toujours un régal de la réécouter, interprétée par, avec cette vision.
0: Donc quand vous êtes convaincu, c'est plus facile par rapport au public d'être convaincant.
1: J'espère, en tout cas. Oui, c'est sûr que je suis passionné. Je trouve qu'on a une chance, enfin j'ai une chance extraordinaire de pouvoir programmer et vivre tous ces concerts et ces soirées d'opéra. Et c'est vrai que j'espère que pouvoir transmettre cette passion au plus grand nombre, au public mélomane, mais aussi aux enfants, aux néophytes, vraiment, et leur faire aimer toutes ces belles créations des œuvres de l'esprit.
0: Alors pour le public qui ne serait jamais venu à l'atelier lyrique de Tourcoing, peut-être qu'on pourrait présenter le lieu et donner quelques clés d'accès de la programmation pour qu'il puisse venir à un moment donné où d'un seul coup il va se dire « Ah, là, je reviendrai ».
1: Alors le lieu, alors on a différents lieux, mais le lieu principal, ça reste le théâtre municipal à Tourcoing, qui est un théâtre ouvrier, donc assez facile d'accès. C'est plutôt vraiment un opéra populaire. Donc il faut pas déjà avoir peur de venir, parce que c'est vraiment très, comment dire, très bon enfant. L'ambiance est plutôt très bon enfant. Le public est très sympathique. C'est vraiment un public de supporters pour les artistes. Donc il y a quand même une ambiance générale déjà qui est plutôt très très sympa. Ensuite, moi j'aime bien aussi encourager les gens, quand ils connaissent rien à la musique classique, souvent de commencer par les œuvres les anciennes. En général, la musique ancienne, la musique baroque par exemple, elle évoque souvent des choses, parce que c'est souvent des danses, etc. Et c'est assez facile d'accès. Et après, plus vous avez d'habitude d'écouter de la musique, plus vous pouvez avancer dans le temps jusqu'à la création contemporaine, puisque l'histoire de la musique, c'est ça aussi. Hein. C'est, la musique n'a fait qu'évoluer dans le temps et s'enrichir de ce qu'il y avait précédemment. Donc c'est toujours intéressant de commencer par ce qu'il y a de plus ancien et d'aller progressivement dans le temps. Donc moi je dis toujours, commencer par Jean-Sébastien Bach, c'est un fondamental. Tous les jazzmen adorent. Enfin voilà, et en général, voilà, c'est quelque chose qui est super. Même par la musique renaissance, et en général ça plaît beaucoup, c'est assez facile d'accès. Et après vous pouvez progresser. Et après, moi j'invite toujours aussi les gens à venir découvrir la création. Il y a toujours des belles surprises. Il y a des œuvres. Là, l'œuvre qu'on avait faite avec Othman Nouati, il y avait beaucoup de musique électro dedans, et ça parlait beaucoup à un public jeune notamment, qui avait fait ses références culturelles en tête. Et Othman, son langage musical, parle énormément à la jeunesse. Donc il ne faut pas avoir peur de se dire « tiens, je vais tenter quelque chose que je ne connais pas ».
0: C'était Henrik Terrin, directeur de l'atelier lyrique de Tourcoing. La prochaine saison est présentée sur le site atelierlyriquedetourcoing.fr. C'était un sujet de René Lavergne de Radio Campus Lille.
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1: Bonjour à toutes, bonjour à tous. Vous êtes à l'écoute de Micro-Rebelle sur la 99.6 FM et vous écoutez La Tranche d'Actu, un programme d'actualité d'une heure, enregistré en direct à midi, puis rediffusé le même jour à 17h et le lendemain à 8h. Ici Pierre au micro et je suis en compagnie d'Alice, en seconde et en stage chez Micro-Rebelle jusqu'à vendredi. Salut Alice.
2: Salut.
1: Alors, qu'avons-nous au programme de ce mercredi 24 juin 2026 ?
2: Nous débuterons avec une revue de presse de l'actualité de ces derniers jours, suivie de l'interview en plateau de Louise Bihan, photoreportrice et créatrice du média web indépendant Espace, situé à Douai. Nous écouterons ensuite une interview de Benjamin et Elsa de La Fertès, qui nous parle de la fête des carrés potagers qui se déroulera ce vendredi 26 juin à Avion, et bien évidemment un peu de musique. Débutons cette émission par une revue de presse de l'actualité de ces derniers jours. Tu débutes cette revue de presse en abordant un détournement des fonds de la transition écologique.
1: En effet, et c'est le média en ligne Disclose qui révèle cette affaire dans un article en date du 18 juin 2026. Donc l'État français aurait orchestré le financement massif de la multinationale Ineos, l'un des plus gros pollueurs industriels en France. Le cœur du dossier concerne plus de 300 millions d'euros de subventions, donc issues de l'ADEME, donc l'Agence de la Transition écologique. Ces fonds, initialement destinés à décarboner l'industrie, ont été attribués à la pétrochimie pour des projets pourtant jugés irrecevables par les services techniques de l'agence. Donc pour permettre à Ineos d'accéder à cette manne financière, le gouvernement a modifié les règles du jeu. Le cahier des charges des appels à projets a été ajusté en cours de route pour inclure des technologies initialement exclues. Plus grave, Disclose rapporte que des instructions directes sont venues du ministère de l'Économie et des services du Premier ministre pour imposer ces dossiers. Des rencontres répétées entre l'exécutif et la direction d'Ineos ont précédé ces décisions, soulevant des soupçons de délit de favoritisme selon plusieurs experts juridiques. Sur le plan environnemental, donc ces aides soutiennent des installations dont les bénéfices climatiques réels sont vivement contestés. Sur le plan institutionnel, cette ingérence politique place l'ADEME sous tutelle, alors même qu'un projet de loi prévoit le démantèlement prochain de ses services. Si le gouvernement maintient que la procédure a été respectée, cette affaire illustre une tension croissante entre les impératifs de la transition écologique et les arbitrages politiques en faveur des grands groupes industriels.
2: Tu restes sur les questions environnementales, avec cette fois un État français sous pression pour exécuter sa condamnation concernant les pesticides.
1: Oui, l'État français est rattrapé par la justice sur le dossier des pesticides. Donc c'est le 23 juin, le collectif Justice pour le Vivant a annoncé le dépôt prochain d'un recours en exécution auprès de la Cour administrative d'appel de Paris. L'objectif est assez simple, contraindre le gouvernement à appliquer une décision historique du 3 septembre 2025 qui condamnait déjà l'État pour préjudice écologique lié à son inaction face au déclin de la biodiversité. Par cette décision, la justice avait enjoint l'État à réexaminer, sous 2 ans, les autorisations de mise sur le marché des pesticides insuffisamment évaluées au regard des données scientifiques actuelles. Or, selon les associations, le compte n'y est pas. Le calendrier proposé par le ministère de l'Agriculture en mars dernier est jugé largement insuffisant. Sur le millier de produits autorisés entre 2009 et 2025, le ministère n'a ciblé que 7 pesticides sur des critères purement administratifs. Un choix dénoncé par les organisations dont Polynis et Notre Affaire à tous, qui estiment que 300 pesticides devraient être prioritaires en raison de leur toxicité avérée pour les écosystèmes. Donc la manœuvre juridique des associations vise désormais à faire planer la menace d'astreinte financière sur l'État s'il persiste dans ce qu'elle qualifie de manquement à ses obligations. Si le recours aboutit, cette décision pourrait marquer un tournant dans le contrôle des produits phytosanitaires.
2: Tu poursuis sur les questions législatives et juridiques en revenant sur le projet de loi sur la présomption de légitime défense.
1: Oui, à l'approche du 7 juillet 2026, date à laquelle l'Assemblée nationale doit examiner une proposition de loi instaurant une présomption de légitime défense pour les forces de l'ordre, le débat s'intensifie. Cette mesure qui permettrait aux policiers et gendarmes d'être présumés d'agir en état de légitime défense lors de l'usage de leurs armes est vivement critiquée par de nombreuses organisations, comme la Ligue des droits de l'homme ou encore le Syndicat de la magistrature, culture qui y voit un risque majeur d'atteinte à l'égalité devant la loi. Donc le média Basta, donc média en ligne, dans son enquête publiée le 23 juin, retrace la genèse de cette revendication. Loin d'être nouvelle, cette demande trouve ses racines dans les années 70 et 80, portée initialement par des syndicats policiers classés très à droite, parfois proches de mouvances extrémistes. Pendant des décennies, ces groupes ont régulièrement manifesté contre la justice, perçue comme un obstacle face à leur mission. L'article rappelle que cette idée a longtemps été contenue par les institutions avant de s'imposer progressivement dans le débat politique. Le tournant, c'est 2012, avec la campagne présidentielle qui a marqué une étape clé, permettant à cette thématique de quitter les cercles radicaux pour intégrer le programme des grands partis de droite. Et en 2017, nouvelle loi qui assouplit déjà les conditions d'ouverture du feu, notamment face aux véhicules en mouvement, donc qui a constitué une autre étape supplémentaire suivie d'une augmentation notable des décès par arme à feu lors d'interventions. Donc alors que le ministère de l'Intérieur s'est dit favorable à cette nouvelle réforme, l'enquête de Basta souligne le basculement d'une revendication autrefois marginale vers le cœur du débat législatif actuel.
2: Pour finir, et alors qu'il fait actuellement entre 28 et 30 degrés dans le studio de Micro Rebelle, par nous parler de la canicule.
1: Oui, la France a basculé dans une nouvelle dimension climatique. Ce mardi 23 juin, donc hier, restera gravé dans les annales comme la journée la plus chaude jamais enregistrée dans l'Hexagone depuis le début des mesures en 1947. Avec un indicateur thermique national qui a atteint à 17h, donc hier, 29,8 degrés. Nous avons dépassé les pics historiques de 2003 et 2019. Donc ce niveau de chaleur, qui est rapporté notamment par le média reporter, est assez exceptionnel. Hein. Les températures relevées sur une grande partie du territoire ont dépassé celles de près de 99% de la surface de la planète. De nombreux records locaux ont été pulvérisés, notamment sur la façade ouest, avec des pointes dépassant les 43 degrés à Cazaux en Gironde. Plus inquiétant encore, la nuit de lundi à mardi a été la plus chaude jamais mesurée, empêchant toute récupération thermique. Donc cette situation touche désormais 58 départements placés en vigilance rouge. Météo France confirme que cette vague de chaleur, donc c'est la 52e depuis 47, atteint un seuil de sévérité critique. Les experts soulignent une accélération alarmante. Alors qu'il a fallu 60 ans pour recenser la moitié des vagues de chaleur, l'autre moitié a été enregistrée en seulement 15 ans. Et donc ces conditions, marquées par un soleil de plomb, on peut le dire, qui persiste, devraient se maintenir donc jusqu'à la fin de la semaine. Et loin d'être un événement isolé, cet épisode illustre la réalité d'un climat qui change, rendant de tels phénomènes extrêmes de plus en plus fréquents.
2: Tu cites toujours Reporter qui parle de cette canicule comme une violence politique.
1: Oui, parce que la canicule, c'est pas juste un aléa climatique, hein, mais le résultat de choix politiques délibérés. Dans un éditorial publié ce jour par le média Reporter, donc cet épisode est qualifié de violence politique exercée par une élite dirigeante en pleine connaissance de cause. L'argument central est assez limpide. Les données scientifiques sur le réchauffement climatique et ses conséquences extrêmes sont connues depuis des décennies. Pourtant, les gouvernements successifs, et particulièrement l'exécutif français actuel, ont privilégié la croissance économique infinie et l'accumulation capitaliste aux impératifs de survie écologique. L'article pointe une série de renoncements majeurs. Rabotage du budget de la rénovation énergétique, coupe drastique dans les fonds verts pour l'adaptation du climat et maintien d'un modèle agricole industriel ultra carboné. Pour Reporter, cette inaction, doublée d'un discours public qui rejette la responsabilité sur les citoyens et leurs éco-gestes, constitue une forme de brutalité sociale. Et donc cette analyse dénonce ce qu'elle appelle l'indécence d'une élite dirigeante protégée dans ses salons climatisés face à une population qui voit son cadre de vie se dégrader, ses écoles devenir des fours et son avenir menacé. En nommant cette chaleur une agression produite par un système économique mortifère, Reporter invite à un sursaut politique immédiat. Parce que clairement, on a chaud aujourd'hui, on suffoque, mais dans les prochains jours, les prochaines années, ce sera pire si on ne fait rien maintenant.
2: Merci Pierre pour cette revue de presse. Avant de passer à la suite et notamment à l'interview de notre invité du jour, nous allons faire une première pause musicale. On écoute Théodora et le morceau Des Mythos.

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1: Vous êtes de retour dans la tranche d'actu de Micro Rebelle sur la 99.6 FM et à l'instant c'était Théodora et le morceau des mythos.
2: Nous vous le disions dans le sommaire de cette émission, aujourd'hui nous accueillons Louise Bian, photoreportrice et fondatrice d'Espace, anciennement L'Insurgé. Espace est un média web associatif indépendant, basé à Douai et qui a vocation à s'étendre sur tout le bassin minier. Ce média propose des articles écrits, mais aussi des reportages vidéo et photos, un forum, des podcasts, ainsi que des documentaires. Bonjour Louise et merci d'être à notre micro.
3: Bonjour et merci pour l'invitation. J'espère que je parle assez près du micro.
2: Avant de nous parler d'Espace, est-ce que vous pouvez nous parler de vous et de ce que vous faites en tant que photoreportrice ?
3: Alors, je suis notamment photoreportrice, effectivement. Moi, ça fait quelques années que je fais ce métier, que je fais ce travail en indépendante. C'est venu un peu de hasard et de plein de choses, mais il se trouvait que je voyais les luttes sociales, exister autour de moi. Je voyais aussi pas mal de sujets liés à l'actualité sociale. Je voyais plein de choses et je voulais trouver un moyen de pouvoir documenter tout ça, quoi, parce que je trouvais qu'il y avait, c'est quelque chose, on y reviendra, mais sur lequel je suis toujours, c'est toujours mon credo, quoi, mais c'est quelque chose sur lequel je suis toujours attaché, mais je trouvais qu'il fallait vraiment essayer de documenter ça, et la photo, ça m'intéressait parce qu'il y avait quelque chose de figé dans le temps, et donc ça m'amettait aussi de prendre du recul, de aussi rendre hommage un petit peu aux figures, aux gens qui se battent au quotidien, parce que la photo, elle permet ça aussi, quoi. Donc pendant des années j'ai fait ça, et puis après au fur et à mesure ça m'a semblé un peu insuffisant, je voulais aller un peu autre part, mais j'ai commencé par la photo parce que j'ai fait des études d'audiovisuel et du coup il y a un rapport à l'image que je connaissais un peu et que je trouvais intéressant sur plein de points, et donc c'est comme ça que j'ai commencé à faire de la photo. J'en fais toujours aujourd'hui, mais au milieu de plein d'autres activités, quoi.
2: Est-ce que vous pouvez nous raconter comment est né le projet Espace ?
3: En fait, c'est né d'une envie d'aller un peu plus loin que ce que je pouvais faire avant. C'est-à-dire que moi, quand j'ai commencé, j'étais vraiment en indépendante. J'ai pigé un peu, j'ai vendu quelques photos, mais je faisais aussi beaucoup de travail sur les réseaux sociaux. Et en fait, il y a eu un moment où je me suis rendu compte que les réseaux sociaux, c'était pas suffisant, parce que, alors déjà, il y a un peu un côté, ce qu'on publie ne nous appartient pas, ça appartient à Twitter, enfin X appartient à Facebook, Instagram, etc. Donc ça ne nous appartient pas. On joue beaucoup sur, sur les réseaux sociaux, nos patrons, ce sont des algorithmes qu'on ne connaît pas, et en plus de ça, en termes d'archivage, c'est vraiment désastreux, quoi. Donc, à un moment donné, je me suis dit, écoute, Louise, c'est bien de faire des choses sur les réseaux sociaux, mais il faut entreposer ça quelque part pour pouvoir développer un peu plus de fond, prendre un peu plus le temps et pas forcément être dans l'actualité chaude, parce qu'en fait les algorithmes des réseaux sociaux poussent à ça. Je suis pas anti réseaux sociaux machin, mais en tout cas je suis quand même très critique de ces outils là et je voulais aussi aller un peu plus loin, parce que poster des petites photos sur les réseaux, c'est sympa, mais ça permet pas d'aller vraiment dans le fond du sujet. Donc j'ai créé un site pour pouvoir commencer à entreposer tout ça. Au départ, ça s'appelait L'Insurgé, effectivement. Le projet au départ, c'était une newsletter, une infolettre. Et le but, c'était, une fois toutes les deux semaines, de faire un peu un condensé de ce que je couvrais avant sur les réseaux sociaux. Et en fait, l'idée, c'était juste de transposer ce que je mettais sur les réseaux et les mettre sur une newsletter accessible librement, et de pouvoir développer du contenu autour de ça. Et comme j'avais cet endroit où je pouvais vraiment développer plus de choses, en fait, je me suis un peu prise au jeu, quoi. Et je me suis rendu compte que c'est bien de faire une infolettre en mettant quelques images, quelques brèves et tout, mais j'avais envie d'aller plus loin. J'ai commencé à écrire des articles, j'ai commencé à aller un peu plus dans le fond des choses, et je me suis rendu compte qu'il fallait aller un peu plus loin que ça. Parallèlement, je faisais aussi, et je fais encore occasionnellement, une émission en ligne sur Twitch et YouTube, je décryptais l'actualité et aussi parfois j'invitais des gens à venir témoigner. Je faisais des interviews un peu longues. Quand je dis un peu longue, c'est 1h30, 2h. C'était un peu un format que j'avais en ligne. Et du coup, c'est aussi là-dessus que j'entreposais ça. Donc plus il y avait du contenu, plus je me suis rendu compte que le format newsletter fonctionnait, enfin, ne suffisait plus. Et donc, il fallait vraiment un site pour pouvoir entreposer tous ces formats-là, parce qu'on aura l'occasion d'y revenir. Et du coup, j'ai créé un site qui était, enfin, j'ai remodelé le site pour en faire quelque chose de plus ambitieux. J'ai abandonné la newsletter. Et à partir de là, je me suis dit, il fallait que je change de nom parallèlement. Enfin, pas moi, mais en tout cas, le média. Moi, j'aime bien mon nom et je vais le garder pour l'instant. J'ai aussi sorti des documentaires sur YouTube sur la lutte des mineurs isolés. Enfin, pas mal de reportages assez longs et tout. J'ai commencé à développer quelque chose autour de ça. Il me fallait vraiment un endroit pour pouvoir entreposer tout ça de la meilleure manière. Donc j'ai créé un nouveau site et je me suis dit, quitte à créer un nouveau site, autant changer de nom. Je sais qu'on dirait pas comme ça, mais je me suis cassé la tête tout l'été pour trouver ce nom. Et je me suis dit, espace au pluriel, c'est pas mal parce que c'est un petit peu ce que j'ai envie de voir évoluer autour de moi, quoi. Plus d'espace pour faire plus de choses, quoi.
2: Est-ce que vous pouvez nous en dire un peu plus sur les objectifs d'espace ?
3: Bah, les objectifs, c'est déjà, objectif immédiat, c'est de documenter l'actualité, comme le font la plupart des médias, comme le fait Micro Rebelle, comme le font pas mal de journaux, de médias plus ou moins en ligne, plus ou moins indépendants, c'est de documenter l'actualité. Et au-delà de ça, il y a un peu trois axes que j'ai indiqués sur le site. Pour moi, les objectifs, c'est faire parler, archiver, documenter. Donc faire parler, c'est effectivement documenter, enfin c'est faire parler de l'actualité, montrer ce qui se passe au quotidien quand c'est nécessaire, et pouvoir prendre le temps de le faire. Archiver, c'est un objectif un peu plus long terme, c'est-à-dire qu'au fur et à mesure que les choses se disent, qu'on arrive à traiter des sujets, qu'on arrive à les mettre en lien les uns avec les autres, eh ben ça crée de la mémoire. Et je pense qu'on a vraiment besoin de, enfin il y a beaucoup d'enjeux en général autour de la mémoire, et je pense qu'il y a vraiment une nécessité de participer à ça, de participer à tous ces enjeux mémoriels, notamment pour ce qui est de l'histoire ouvrière, de l'histoire sociale, de l'histoire des personnes marginalisées, précaires, etc. Donc il y a vraiment besoin d'aussi de, il y a une bataille, quoi. Il y a une bataille à mener aussi au niveau de la mémoire de ce côté-là. Donc l'archivage, il sert à ça. Il sert à dire, regardez ce qui s'est passé ces dernières années, ce que nous on a pu documenter. Ça veut dire que dans quelques années, peut-être que les gens qui continueront à lutter dans quelques années se diront, ah oui, effectivement, on part pas de nulle part. Il y a quelques années, c'est passé ça, etc. Donc, en fait, c'est participer à un travail d'archivage. Je suis pas historienne, je suis journaliste. Donc, après, on fait aussi avec les moyens qu'on a. Mais c'est participer à ça et documenter. C'est peut-être une manière d'entrevoir l'archivage dans un processus plus long. Et au sein d'un média, archiver les luttes sociales, archiver ce dont on parle, en fait, sur espace, ça participe à avoir une compréhension plus globale du monde dans lequel on vit. Pour moi, ça doit être le rôle d'un média. Et nous, on essaie un petit peu d'articuler tout ça pour faire en sorte qu'il y ait un peu plein de choses qui puissent se retrouver. Ça s'appelle l'espace au pluriel, c'est pas pour rien. Qu'il y ait plein de choses qui puissent se retrouver et que ça devienne à terme vraiment un site à la fois d'actualité et un site de compréhension, d'archivage donc, et de documentation de l'actualité sociale de la région, parce que je trouve que il y en a jamais assez, quoi. Donc il faut pouvoir continuer vraiment à faire ce travail là parce qu'il est nécessaire.
2: Est-ce que vous pouvez développer un peu plus sur les différentes luttes et engagements d'espace?
3: Alors les différentes luttes et engagements d'espace, je sais pas ce que je peux dire à ce sujet, parce que ça peut être très long, mais il suffit d'aller sur notre site pour voir un petit peu ce qu'on couvre. Vous ne nous trouverez jamais dans un meeting du Rassemblement

0: On fait aussi pas mal de critiques médias, parce que je pense qu'il y a comment dire, on parle tous les ans du fait que on voit les baromètres de confiance envers les médias. On voit que les gens ont de moins en moins confiance envers les médias, et pour autant ils ont de plus en plus envie de s'informer. Pour moi, ça témoigne de quelque chose, et ça témoigne de quelque chose dans le paysage audiovisuel français, dans le paysage médiatique français. Et donc pour moi, il y a un besoin aussi de pouvoir aller plus loin, de recréer un autre rapport entre les lecteurs, lectrices, les gens qui font les médias, etc. Il y a une manière un peu de revoir ça. C'est aussi pour ça qu'on essaie de s'ancrer localement dans le bassin minier pour être un peu au plus près du terrain, on va dire. Et donc sur les engagements, oui, c'est de pouvoir créer un vrai endroit de compréhension de l'histoire et de l'actualité sociale, parce qu'il en manque et parce qu'il y en a besoin, et parce qu'à terme on espère pouvoir faire en sorte que ça serve un peu d'exemple, en tout cas pour que les gens aient envie de se dire ah oui, effectivement c'est une bataille qui a de l'importance, et on va nous aussi essayer de l'amener pour que nos histoires à nous, je le dis parce que je viens de cette histoire-là, des histoires de classe populaire, de classe précaire. Je parle beaucoup de classe parce que pour moi c'est des enjeux qui sont importants, et donc j'estime que c'est important de les mettre en avant aussi dans un travail journalistique. Pour moi c'est pas opposé, et donc je viens de ces classes-là, je viens de ces luttes-là, et les gens qui travaillent aussi avec moi au sein d'Espace viennent aussi de ces histoires là. Et donc pour moi c'est important qu'on se saisisse de tous les outils qu'on a pour les raconter, pour pas que d'autres qui ont de mauvaises intentions le fassent à notre place. Voilà.
1: Vous disiez tout à l'heure que en plus d'être photoreportrice, vous faites aussi beaucoup d'autres choses.
0: Ouais.
1: On reviendra à votre cas en particulier plus tard, mais est-ce que les autres personnes qui composent Espace sont aussi polyvalentes que vous, ou est-ce qu'elles ont un rôle attitré?
0: Ça dépend en fait. Il y a plusieurs personnes. On est une petite, on est une petite équipe. Hein. On est 5-6 à peu près dans l'équipe. Il y a des gens qui sont dans l'association, parce qu'on est une association, on est un média associatif, et donc on a des gens qui s'occupent un petit peu plus qui font un peu plus du travail de l'ombre, qui s'occupent un petit peu de la trésorerie, de l'administratif, etc. Et après, même si c'est un travail qui est réparti entre toutes et tous, hein, et après il y a des gens qui se sentent un peu plus à l'aise avec des caméras, écrire des articles, et donc voilà, ce sont des gens qui vont être plus sur cette aspect-là. Après, l'idée, c'est aussi qu'on fasse de la formation pour que tout le monde puisse prendre un peu part à toutes les tâches, et qu'on arrive à avoir un travail égalitaire, j'ai envie de dire, et qu'on puisse tous participer justement à cette production d'histoire et à ce travail aussi autour de l'archivage et de la mémoire de l'histoire sociale et ouvrière du bassin minier et de la région. Et donc il y a des gens qui effectivement écrivent sur le site, prennent des photos, font des reportages vidéo, d'autres qui sont plus sur l'administratif. C'est assez polyvalent, et en même temps c'est une polyvalence qui est faite avec les compétences et les envies des gens. Donc pour l'instant effectivement il y a des gens qui sont plus sur des tâches peut-être attitrées. À terme, on a une envie aussi d'auto-formation, je fais partie de la petite team qui sait écrire des articles, qui fait des reportages vidéo, du montage, du tournage, du traitement sonore, etc. Enfin, sur plein de choses. Moi, pour le coup, je suis très polyvalente, et on est plusieurs à vouloir apprendre ce qu'on sait faire à d'autres. Et en fait, l'idée, c'est que tout le monde puisse participer à l'aventure, d'une certaine manière, avec ses envies et ses possibilités, quoi.
2: Avant d'aller plus loin dans cette interview, nous vous proposons une seconde pause musicale dans cette tranche d'actu de Micro Rebelle. On revient juste après, donc, avec Louise Billon et Alice. On écoute donc un morceau choisi par Louise Billon. On va écouter Pour la gloire par Caméra Silence.

0: Donc c'était Camera Silence et le morceau Pour la gloire sur Micro Rebelle 99.6 FM. Et je relaisse la parole à Alice et donc à Louise pour la poursuite de cette interview.
1: Nous sommes toujours en compagnie de Louise Billan, photoreportrice et fondatrice d'Espace, anciennement L'Insurgé. Pourquoi avoir choisi cette chanson ?
2: Bah déjà parce que je trouve qu'elle n'est pas assez diffusée en radio, du coup ouais, je trouve que c'est la bonne occasion de pouvoir la porter dans cette émission. Et en fait parce que Camera Silence, c'est un groupe que j'écoute depuis que je suis ado. Qui me enfin ça, déjà ça me met toujours un peu en mouvement ce côté pour la gloire. Alors pour la gloire, après ça veut dire plein de choses quoi. La chanson, elle est pas en train de dire c'est pas la gloire strass et paillettes quoi. C'est il y a aussi un côté je trouve comment on avance nous en tant que marginalisés, en tant que précaires, comment on essaie de garder un minimum la tête haute quoi. Après Camera Silence, c'est pas un groupe qui est connu pour son optimisme général, mais en tout cas moi c'est une musique qui me met en mouvement quoi, et donc voilà, je trouvais que c'était à propos je trouvais que c'était à propos, puis aussi parce que depuis cette musique, c'est une blague que je fais souvent, en tout cas c'est une remarque un peu amusée que je fais souvent quand on me demande pourquoi je fais ce que je fais, je réponds je le fais pour la gloire, mais parce que il y a un côté un peu ironique aussi quoi. C'est pas être sous les projecteurs avec des strass et des paillettes quoi, c'est faire ce qu'on fait mais plus pour la gloire collective, faire ce qu'on fait pour que collectivement on puisse se donner la force et trouver les moyens d'avancer quelque part, et en espérant que ce soit quelque part de positif quoi.
1: Espace est un média web associatif indépendant basé à Douai et qui a vocation à s'étendre sur tout le bassin minier. Ce média propose des articles écrits, mais aussi des reportages vidéo et photos, un forum, des podcasts ainsi que des documentaires. Pourquoi avoir choisi d'investir autant de formats différents dans l'espace ?
2: Parce que justement, je trouve que dans... Alors déjà, c'était aussi dans l'idée de pouvoir... Parce qu'en fait, ce que j'ai pas dit, c'est que moi, pendant un an et demi, donc j'ai fondé ce média toute seule, et pendant un an et demi, j'ai beaucoup bossé toute seule sur ce média. Alors évidemment, j'ai eu des coups de main, notamment de ma collègue Aurore Appiot-Froissart, avec qui j'ai réalisé un documentaire, avec qui on bosse sur plusieurs reportages. Mais j'ai beaucoup bossé seule sur ce média, et j'avais quand même déjà dès le départ l'envie de pouvoir accueillir plein de volontés, plein d'idées différentes, toujours dans cette optique de raconter l'histoire et les mémoires sociales, ouvrières, populaire, marginalisé de la région. Et donc il y avait déjà cette anticipation un petit peu là aussi, parce que comme je vous avais dit au début, moi j'étais beaucoup sur de la photo, et je suis un peu passé à autre chose parce que je trouvais que la photo était très intéressante pour raconter d'une certaine manière des sujets sociaux, mais qu'il y avait le podcast, que la vidéo, que le son, la vidéo, etc. C'est aussi d'autres manières de raconter. Et ça s'appelle Espace au pluriel aussi, c'est pas pour rien, c'est qu'on essaie de se saisir de tous les outils qu'on a, de tous les moyens qu'on a, pour pouvoir raconter ces histoires, raconter ces mémoires de la manière la plus complète possible. Donc en fait, c'est une manière de rien s'interdire, c'est une manière aussi de donner des clés et des outils à tous les gens qui veulent bien participer à l'aventure Espace, pour participer chacun, chacune à sa manière et selon ses envies. Et puis c'est de pouvoir aussi dessiner un portrait le plus global, le plus général possible de justement ce qu'on va raconter, c'est-à-dire l'actualité, l'histoire sociale et ouvrière de la région. Et puis aussi le fait que, enfin, de moi-même je touche aussi un peu à tout ça, parce que je suis profondément hyperactive et qu'en fait je peux pas me contenter de faire un seul truc, mais ça c'est ma manière personnelle de fonctionner quoi.
1: Dans votre travail journalistique, comment est-ce que vous choisissez les personnes que vous interviewez, que vous photographiez, que vous filmez ?
2: Le choix, il est... Enfin, je sais pas comment je peux répondre à cette question. Le choix, il se fait pas en amont, c'est-à-dire que j'observe ce qui se passe en termes d'actualité, par exemple, j'observe ce qui se passe, et en fonction des luttes, en fonction des sujets que je vais couvrir, forcément c'est les protagonistes qui sont intéressants que je vais aller interviewer. J'essaie toujours de garder cet angle, vraiment d'aller interroger les gens qui luttent, les syndicalistes, les militants, militantes associatives, politiques, etc. C'est-à-dire les paroles que j'estime qu'on entend peut-être pas assez comparativement à d'autres paroles plus officielles. C'est ces paroles-là que je vais aller un peu plus chercher, mais il n'y a pas trop d'idées en avance de me dire, ah tiens, je vais interviewer telle personne, telle personne, telle personne. Après, ça arrive dans le cadre d'un aspect peut-être plus documentaire, peut-être moins sur l'actualité, peut-être plus documentaire. Effectivement, quand on bosse sur des sujets, on cherche, bah, en fait, comme n'importe qui quand on bosse un documentaire, en fait, on cherche les personnes qui seraient le plus à même de pouvoir raconter des histoires. Souvent, c'est les personnes qui l'ont vécu, ou en tout cas des personnes qui ont travaillé sur les sujets en question, qui peuvent les raconter. Et donc, on sait quelle personne on va aller interviewer à ce moment-là. Et donc, on cherche les contacts, on cale des rendez-vous, on cale des interviews et on organise tout ça. Mais en fait, ça dépend vraiment de l'angle et du sujet, entre l'actualité, le documentaire, sur comment on aborde la question, les gens qu'on connaît. On sait qu'on peut aller chercher un peu plus certaines ressources, certaines informations, etc. Mais toujours avec cet angle de donner la parole aux protagonistes principaux, aux gens peut-être un peu plus d'en bas, entre guillemets, et moins aux paroles officielle. Ça veut pas dire qu'elles sont pas importantes, mais elles passent après, quoi. Elles sont là pour donner peut-être un regard un peu plus officiel, un peu plus politique, politicien. Je dis pas qu'il est pas intéressant, mais pour moi il est secondaire, quoi.
1: Vous disiez tout à l'heure que Espace était une association. Comment est-ce que vous vous organisez en tant que collectif?
2: Alors pour l'instant, c'est un peu brouillon dans la mesure où l'association s'est créée il y a pas longtemps, et donc on cherche aussi un peu les meilleures manières qu'on peut avoir de travailler ensemble, sachant que tous les gens qui sont dans l'association ont aussi un travail ou en tout cas des activités, donc chacun essaie aussi de trouver du temps pour faire vivre ce média. Moi j'y suis à 100% dans ce média. Après, chacune y apporte un peu aussi de son temps et de son énergie. Donc on essaie de trouver un modèle de fonctionnement qui nous convient à toutes et tous. On a une petite équipe qui commence à se monter. Donc pour l'instant, on n'a pas vraiment de modèle d'organisation précis. Je dirais que ça reste quand même assez horizontal, en tout cas, même s'il y a effectivement, il y a un bureau, il y a un modèle de fonctionnement, et il y a des gens, peut-être, il y a des personnes peut-être plus ressources, on est quand même dans une optique de chaque personne qui veut prendre part à des décisions, qu'elles soient administratives, créatives, etc., en fait, peut le faire. Ça reste de la discussion collective, parce que encore une fois, voilà, j'estime que c'est comme ça qu'on avance. Après, je pense que je suis au bon endroit pour parler de ça, donc ça va, mais voilà, on essaie d'avoir un modèle de fonctionnement qui donne la parole un peu à tout le monde, quoi. Après, c'est balbutiant parce qu'on commence, mais voilà, on a cette envie, cet objectif là de pouvoir faire vraiment quelque chose de collectif, quoi.
1: En plus d'être journaliste, vous êtes aussi réalisatrice, photographe, vidéaste et podcasteuse. Qu'est-ce qui vous plaît le plus dans le fait de faire tout ça à la fois?
2: Comme je disais un peu tout à l'heure, déjà l'hyperactivité. Et puis encore une fois, enfin, il y a un peu ce truc de... moi, quand je m'intéresse à un sujet, quand je m'intéresse à une histoire, à un sujet d'actualité ou une histoire un peu plus datée, entre guillemets, j'aime bien pouvoir saisir le sujet vraiment dans le meilleur angle possible. Et donc, il y a des sujets des fois où je me dis, tiens, là, ça peut être intéressant de le raconter en photo, là, ça peut être intéressant de le raconter en vidéo, en reportage ou en documentaire, selon le temps qu'il y a besoin de prendre. Parfois, je me dis, c'est plus intéressant de le raconter vraiment d'un point de vue sonore, parce qu'il faut que les gens puissent s'imaginer ce qui se passe sans forcément qu'on ait à leur montrer du point de vue de l'image. En fait, tout dépend la manière dont j'estime que c'est le mieux. Enfin, tout dépend la manière que j'estime la meilleure pour raconter quelque chose. Et c'est aussi pour ça que sur Espace, on se permet de pouvoir créer des choses sous tous les formats possibles. Et il y a peut-être d'autres qu'on n'utilise pas encore et qu'on inventera ou qu'on utilisera par la suite. Mais c'est vraiment, enfin, c'est aussi une liberté de création. Et je pense que créer un média, c'est un engagement, c'est prendre des risques et tout, mais c'est aussi se donner la possibilité d'en faire un vrai endroit de création multiple. Et c'est ça que j'avais envie de faire dès le départ. Et donc, c'est pour ça que je suis sur plusieurs formats en même temps pour être sûr de jamais me dire là, je vais pas assez loin et de pouvoir me donner tous les moyens dont je peux disposer pour raconter ce que j'estime intéressant à raconter, quoi.
1: Et toute dernière question, pour continuer ces activités, Espace a besoin du soutien du public. Est-ce que vous pouvez nous indiquer comment est-ce qu'on peut soutenir Espace ?
2: Exactement, parce que comme tout média, et notamment les médias indépendants et alternatifs, on a besoin d'argent pour produire, pour faire notre travail, en même temps aussi à terme pour survivre nous, parce que voilà, nous n'utilisons pas d'intelligence artificielle pour produire à notre place, donc faut bien payer les gens. Donc effectivement, ça demande des moyens, et on essaie de trouver un modèle. Là aussi, on est beaucoup sur de la réflexion et tout, on essaie de trouver un modèle qui nous intéresse. On a lancé récemment une campagne de financement, une première campagne de financement pour des déjà s'assurer d'avoir les moyens de faire des reportages, de faire des en tout cas de lancer des projets documentaires sur l'année qui vient, parce que l'année qui vient va être chargée en lutte sociale, en actualité politique, hein, parce qu'il y a les présidentielles qui arrivent, etc. Je vous apprends rien, mais on a besoin de 10 000 euros, on a besoin de cet argent. Ça peut paraître beaucoup et en même temps c'est très peu pour un média, notamment avec j'ai envie de dire l'ambition comme la nôtre, mais même pour tout média qui veut faire les choses un peu bien, on va dire. Donc on fait appel aux gens qui nous lisent, aux gens qui sont intéressés par notre projet, parce qu'on estime que justement pour garder cette liberté de création, il n'y a que par l'indépendance financière que ça marche, quoi. On voit dans beaucoup de grands médias, beaucoup de journalistes qui sont un peu pris, enfin pieds et mains liés par les actionnaires. Nous, on n'a vraiment pas envie d'être là-dedans. On a vraiment envie de pouvoir se donner toutes les possibilités pour pouvoir traiter des sujets qui nous semblent importants, raconter ce qui nous semble important de raconter de la manière qui nous semble la meilleure, et notamment peut aussi parler des sujets qui peuvent fâcher. Je parlais d'extrême droite, mais pas que, hein, fâcher aussi toutes celles et ceux qui voudraient qu'on se taise. Et donc pour ça, il faut de l'indépendance, et ça passe par l'indépendance financière, et c'est pour ça qu'on fait cette campagne de financement. On cherche à obtenir 10 000 euros d'ici fin septembre pour pouvoir être sûr de tenir toute l'année, si on prend l'année de septembre à juillet. Et donc pour ça, on a une page sur Hello Asso qui est disponible sur le site d'Espace, donc espace au pluriel .media, il y a des liens un peu partout, aussi sur nos réseaux sociaux, il y a le lien qui est indiqué un petit peu partout. Et donc cette campagne de financement, c'est du prix libre, on va dire, hein. il n'y a pas de petits dons, dans la mesure où si toutes les personnes qui nous suivent donnent 1 euro, ben en fait on peut très vite arriver à notre objectif. Et donc on est confiant là-dessus. On se dit que voilà, ça peut porter. En tout cas, nous, on se dit, on a un projet qui porte, et on espère que ça intéressera les gens, et que les gens verront l'importance d'un projet comme le nôtre, et auront envie de nous soutenir avec leurs moyens, leurs possibilités et leurs envies, quoi.
1: Merci beaucoup, Louise Billon, d'avoir été avec nous aujourd'hui. Pour rappel, photoreportrice et fondatrice d'Espace, anciennement L'Insurgé. Espace est un média web associatif indépendant basé à Douai et qui a vocation à s'étendre sur tout le bassin minier. Ce média propose des articles écrits, mais aussi des reportages vidéo et photos, un forum, des podcasts, ainsi que des documentaires. Pour consulter ce site internet et pour soutenir, rendez-vous sur espace@.media.
0: Merci beaucoup Alice, merci beaucoup Louise Billon.
2: Merci.
0: Et pour la toute dernière partie de cette émission, on va changer radicalement de sujet, parce qu'on va aller du côté d'Avion pour la fête des carrés potagers aura lieu ce vendredi. Donc c'est Avion rue des Montagnards. Donc je vous laisse écouter Benjamin et Elsa, qui en parleront beaucoup mieux que moi. Et on poursuit en compagnie donc de Benjamin et Elsa de La Fertès pour nous parler du festival des carrés potagers. Pour commencer, donc pour aborder ce festival des carrés potagers, donc qui aura lieu le 26 juin prochain, moi j'ai une première question pour toi Benjamin, c'est déjà Quelles sont les structures, les organisations qui portent donc ce festival?
3: Du coup, le festival des carrés potagers est porté par la Fertès, qui est un centre de formation en travail social, hein, qui est situé sur le quartier de la République d'Avion. Donc, avec une autre association, l'association Les Amis de Mandela, qui est un regroupement d'habitants pour lutter contre les différentes précarités alimentaires, numériques, etc. Ils sont regroupés pour vraiment mettre en place donc ce festival sur le Charlie Libertad, du coup. Les origines, c'était vraiment la création de carrés potagers dans la cour. C'est une ancienne école primaire qui a été rénovée pour mettre le centre de formation. Et du coup, l'idée, c'était vraiment de se réapproprier le bâtiment avec les habitants du quartier en créant ces fameux carrés potagers. Du coup, depuis 2016, donc là, c'est la 9e édition. Et du coup, à chaque fois, on fait l'anniversaire un peu de ces moments, de ces créations, à travers plein d'ateliers, plein de festivités, des concerts, des spectacles, etc.
0: Ok. Et toi, Elsa, tu as déjà participé, notamment l'année dernière, c'est ça? Et est-ce que tu peux nous dire un peu à quoi ça ressemble, en fait, ce festival des carrés potagers?
4: C'est vraiment un endroit chaleureux avec beaucoup de bien-être. Et il y a plusieurs activités que les étudiants choisissent avec leurs moyens et ce qu'ils aiment, par exemple leur passion, que ce soit du dessin, du jardinage, du numérique, etc. Et en fait, tout le monde peut venir et participer à ces activités, donc les écoles maternelles, primaires, etc. Et tout le monde est super ravi de se diriger vers les activités qui leur plaisent.
0: Et toi, t'avais fait quoi l'année dernière? Tu te souviens un peu à quoi t'avais participé?
4: Je me souviens que j'avais fait du stylo 3D, aussi du jardinage et du dessin, il me semble.
0: Et c'était quoi un peu l'idée pour toi? C'était juste pour découvrir ou c'est un truc que t'as continué à faire par la suite ou pas?
4: Un peu des deux parce que je fais souvent du stylo 3D et puis là j'essayais de, on va dire, un peu mieux manier le stylo et le dessin, j'en fais souvent aussi. Du coup, voilà.
0: Et sur la partie plus potager et même des activités plus générales, peut-être Benjamin, c'est quoi un peu l'idée qui est derrière? C'est quoi un peu les enjeux que vous souhaitez porter via ce festival?
3: Alors l'idée, c'est vraiment d'avoir un jardin commun avec les habitants où tout le monde peut se mélanger, autant les associations du territoire, les partenaires de différentes communes qui puissent venir profiter de l'instant et découvrir les différents carrés potagers qu'on a mis en place, qui sont travaillés par nos collègues toute l'année. Les écoles aussi du territoire qui viennent en même temps pour découvrir la biodiversité, les fruits, les légumes, comment on jardine, comment mettre en place aussi ça à la maison, des petites solutions, des petites astuces, et aussi notamment tout ce qui est goût, par exemple pour les plus jeunes, avoir différents fruits qu'on n'a pas forcément peut-être l'habitude de manger, donc les différentes saveurs qu'on va avoir, quoi.
0: Et parce que ça, c'est quelque chose que vous faites déjà toute l'année, c'est ça?
3: C'est ça, tout à fait. En fait, toute l'année, on est en partenariat avec plein de structures. Nous, le lieu est vraiment ouvert à tout le monde. Donc, les différentes associations nous contactent pour venir passer des moments. Comme par exemple, on a tous les mercredis, on a l'API, le SAMO qui viennent participer avec des activités. Donc, l'hiver, c'est plutôt juste des activités manuelles ou différentes activités. Mais souvent, l'été, le printemps, quand on arrive, faut commencer à mettre les semis. On choisit les plantes qu'on va mettre, les fleurs. Par exemple, on pense notamment aussi toujours à un carré potager pour les abeilles, pour la biodiversité. On essaie aussi de réfléchir du coup aux fleurs, aux plantes, aux légumes, aux fruits, mais aussi aux animaux qui peuvent vivre. On a par exemple des hôtels à insectes sur la cour d'école. Donc on n'a pas d'herbe directement sur la cour d'école, c'est vraiment une cour bétonnée. Donc ça permet aussi d'avoir un peu dans le quartier un espace vert, rajouter un peu de la couleur aussi sur les anciens bâtiments.
0: Et c'est quoi? Il y a un enjeu aussi de sensibilité à la question écologique et environnementale derrière aussi, ou c'est vraiment autour du bien manger ou de la réappropriation, comme tu dis?
3: Je pense un peu tout, ça va dépendre un peu ce que chacun peut venir y chercher, parce que vraiment, par exemple, les structures qui veulent un projet ou qui veulent aussi avoir une conception, en tout cas sur le carré potager, ils peuvent venir avec le projet et ils sont vraiment en autonomie, hein, donc il n'y a pas de souci en fonction des différents projets, différentes actions, en tout cas on est plutôt ouvert.
0: Ok, et là le 26 juin, il va se passer quoi alors?
3: Alors le 26 juin, Alors, sur l'organisation, on commence à 9h. 9h pétante sur la programmation. Normalement, du coup, il y a les écoles du quartier qui vont venir pour passer sur les différents ateliers. On va avoir des ateliers de sport, des ateliers de maquillage, des ateliers de sensibilisation et d'initiation aussi à différentes... Par exemple, on a une exposition avec un escape game sur la maltraitance. Découvrir un peu des mots, qu'on mette des images et un contexte, en tout cas derrière différentes choses. Des ateliers numériques qui sont tenus également par les étudiants qui sont formés toute l'année. Un barbecue, ça va être super important pour les habitants et pour tous les partenaires. Un barbecue du coup qui est offert pour tout le monde, donc ceux qui veulent venir, n'hésitez pas.
0: Est-ce que vous allez faire des brochettes avec les légumes qui ont poussé dans les carrés potagers ou...
3: Exactement, c'est ça. Il y a vraiment un atelier légumes, brochettes de légumes qui sera là aussi pour en dessert pour la dégustation, pardon. Après, il y a les habitants du coup qui mettent en place aussi différents ateliers. Il y a des Monsieur Patate, tout ce qui est atelier de jardinage, où ils repartent avec une petite plante, une petite graine aussi, des belles graines. Il y a les associations de parents d'élèves du quartier aussi. C'est vraiment un effet commun, en tout cas sur collectif et de solidarité sur vraiment l'ensemble du quartier de la République. Et nous, du coup, on répercute ça sur l'ensemble des partenaires qu'on peut avoir sur tout le territoire qui peuvent venir. Donc, on a beaucoup de structures médico-sociales. On va avoir l'APF aussi qui vont venir aussi présenter une danse. Il y a un temps fort sur l'après-midi à 14h où il y aura du coup un spectacle, spectacle de rue, pardon. Alors, qui s'appelle Les Shérifs. Donc, c'est un spectacle un peu décalé. L'idée, du coup, c'est d'avoir une. Alors, le nom du spectacle, c'est The Security Experience. Donc, c'est Bill et Jim, c'est des shérifs qui viennent de Californie, des États-Unis, of the States. Important, attention. Et du coup, c'est un spectacle un peu sympa, beaucoup d'humour. Sur l'après-midi, c'est souvent des thématiques un peu de société aussi. Donc, là. Vous verrez.
0: C'est quand même un spectacle familial ou c'est...
3: Bien sûr, oui, c'est à partir de 4 ans. Donc, les écoles primaires vont venir aussi avec les maternelles également. Donc, on invite les familles à venir et souvent, c'est participatif. Ils invitent souvent des habitants à venir pour participer au spectacle, faire des petites scénettes entre deux. Donc, c'est vraiment cool et on passe toujours un bon moment, de bons rigolades en tout cas.
0: Et justement, alors, tout ce que tu dis là, tu parles justement de la participation des étudiants de la Fertès, des habitants, habitantes, des associations, des structures. Et la question que je me pose, c'est comment en fait les structures ont été un peu incluses dans le projet dès le départ? Est-ce que justement tout a été pensé collectivement et chacun proposé, ou est-ce que c'est vous qui allez les chercher pour leur proposer d'animer des ateliers? Dans quel sens ça marche?
3: Au tout début, ça s'est vraiment fait. On a été chercher les habitants parce qu'ils sont pris directement sur le lieu avec les carrés potagers sur la première édition. Et ensuite, c'était vraiment du bouche à oreille pour que tout le monde se rajoute au projet. Et après, à force aussi d'être sur le territoire, on est quand même vachement impliqué, notamment par exemple la Fabrique à Projets, où on rencontre beaucoup de partenaires de divers milieux et divers types aussi, associations, entreprises, communautés d'agglomération, communes. Et du coup, c'était vraiment du lien qui a été tissé au fur et à mesure des années et que tout le monde se rajoutait, on rajoute une brique un peu au projet ou un autre atelier ou une thématique aussi, ça peut être intéressant aussi. Il y a eu des années où on a fait aussi quelques focus, donc cette année, ça n'a pas été la décision. Peut-être pour l'année prochaine et 10 ans. Quelque chose d'un peu plus conséquent, donc tout reste ouvert.
0: Parce que là, je sais pas, pour les dernières années en tout cas, c'est quand même personne qui gravite justement autour de ce festival en termes de participants, organisateurs, tu vois, mais aussi en termes de public aussi.
3: En termes de public sur l'année, nous on avait compté environ à 600 personnes sur la journée complète. Donc avec les écoles, les partenaires comme je l'ai évoqué, les différents publics, puis on peut avoir vraiment de tout. L'idée c'est que chaque atelier soit inclusif. Donc quand par exemple j'ai parlé des ateliers sportifs, ça va vraiment être des ateliers sportifs qui vont être adaptés aussi aux personnes en situation de handicap. Donc ça peut être moteur aussi. Donc c'est vraiment, on va essayer d'adapter le tout pour que ça soit vraiment inclusif et que ça parle un peu à tout le monde.
0: Mais ça, c'est ça, ça rentre aussi un peu, je trouve, dans l'ADN aussi de la Fertès et justement de, enfin, des structures qui organisent. Peut-être rappeler justement la Fertès, c'est la question de l'éducation populaire, c'est la question effectivement de l'inclusivité. Peut-être rappeler, c'est quoi les valeurs portées par l'association et comment vous le matérialisez en fait aussi via les étudiants, enfin durant les études, mais aussi via ce genre d'événement.
3: Oui, complètement. C'est vrai que la Fertès. Du coup, il porte beaucoup de valeurs, notamment d'inclusion, de solidarité, mais surtout, c'est ce qu'on porte, c'est la valeur de la pédagogie sociale. C'est vraiment de l'aller vers. On forme vraiment aux personnes, aller vers les personnes, aller par exemple mettre en place des ateliers dans les quartiers où les gens sont pas forcément s'enfermés dans des structures. Là, l'idée, c'est vraiment d'ouvrir les portes, de casser un peu les codes et vraiment de rentrer dans un fonctionnement de solidarité. Par tout le monde, hein. De toute façon, ça se ressent énormément sur la construction du projet qu'on peut faire avec les habitants. On laisse vraiment champ libre à tout le monde de faire ce qu'ils veulent et d'inclure tout le monde. C'est vraiment le mode, en tout cas, c'est vraiment on inclut tout le monde sur le projet. Par exemple, comme j'explique le barbecue, hein, tout le monde peut venir manger au barbecue et on fait un grand banquet avec les habitants et tout le monde, quoi.
0: Et peut-être rappeler les modalités un peu pratiques, de toute façon, tout est gratuit toute la journée.
3: C'est exactement
0: peut-être
3: ça.
0: Rappeler les lieux aussi.
3: Ouais, bien sûr. Le lieu, on sera sur le Tialo Liberta qui se trouve en plein milieu du quartier de la République, rue des Montagnards. C'est du coup où il y a le centre de formation à Fertès avec l'association des Amis de Mandela. Donc tout sera gratuit toute la journée. Il y aura une buvette également à disposition pour tout le monde pour se rafraîchir si la journée est vraiment chaude. On a prévu aussi à côté des endroits pour se rafraîchir avec un petit stand de brumisateur. Également pour le repas, donc c'est offert à tout le monde, hein, donc il n'y a pas de souci, hein, tout le monde peut venir manger un barbecue, profiter des ateliers, des animations, des danses. Il y a aussi des associations de danse du quartier qui vont faire des retranscriptions et des présentations. Et vers la fin, vers 17h, du coup, il devrait avoir un petit concert pour clore cette belle journée.
0: Peut-être Elsa, tu veux ajouter quelque chose, peut-être pour donner envie aux gens de venir, comme toi tu as pu y participer l'année dernière.
4: C'est ce que Benjamin il a dit, c'est vraiment solidaire. Du coup, on peut reparler avec des personnes qu'on n'a pas l'habitude de voir ou même faire des nouvelles rencontres.
3: Vous pouvez retrouver en tout cas tous les éléments sur notre page Facebook Fertès Mandela. On a déjà l'affiche qui est déjà communiquée sur les réseaux et les partenaires. Donc, n'hésitez pas.
1: Vous venez d'écouter une interview de Benjamin et Elsa de la Fertès qui nous parlait de la fête des carrés potagers qui aura lieu le 26 juin prochain.
0: Et c'est là-dessus que cette émission se termine.
1: Si vous avez pris... 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
0: Si vous avez une information à nous transmettre, une actualité, un événement que vous souhaitez partager, vous pouvez nous contacter via cette adresse redaction@micro-rebelle.fr.
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0: On se quitte en musique avec Runa et le titre Haroun.
1: Restez à l'écoute de Micro Rebelle et à très vite.
0: Ciao, ciao.

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1: Merci d'écouter RFI, 9h30 à Paris, 8h30 à N'Djamena.
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1: Et 7h30 à Abidjan, on vous retrouve des mots en piste pour le journal et vous nous parlez de la peine de prison de 5 ans ferme à l'encontre d'Ibrahima Sherif Ba, confirmée donc en Guinée.
3: Oui, l'ancien gouverneur de la Banque Centrale était dans le viseur de la justice pour des détournements de fonds publics, de l'enrichissement illicite et du blanchiment de capitaux. Il est désormais visé par un mandat d'arrêt après avoir été jugé en appel par contumace, par la CRIEF. Au Sénégal, gare à ceux qui ne déclarent pas leur patrimoine avant le 31 juillet prochain, date butoir fixée par l'Office national de lutte contre la fraude et la corruption. Une fois l'échéance passée, les sanctions tomberont. Nous sommes à Dakar. La détention de Moussa Tchangari au Niger, requalifiée en disparition forcée par le groupe de travail des Nations Unies qui préconise la libération du militant. De quoi donner confiance, un petit peu en tout cas, à ses soutiens. Et puis, un an après le drame, retour au lycée Barthélémy Boganda de Bangui. Ceux qui passent le baccalauréat actuellement, n'oublie pas ce qui s'est passé le 25 juin 2025, une vingtaine de morts dans un mouvement de foule. C'est l'issue d'un procès fleuve entamé fin 2024. Celui qui est posé, Ibrahima Sherif Ba, ancien gouverneur de la Banque Centrale de Guinée, à l'État guinéen. Eh bien, mardi, la CRIEF, Cour de répression des infractions financières et économiques, a confirmé en appel la peine de 5 ans de prison ferme à l'encontre de celui qui est aussi vice-président de l'UFDG, l'Union des Forces Démocratiques de Guinée. Il avait déjà été condamné en première instance en mai 2025. Ibrahima Sherif Ba, qui fait désormais l'objet d'un mandat d'arrêt. RFI Conakry, Mouktarba.
4: Poursuivi pour des faits de détournement présumé de deniers publics, d'enrichissement illicite, de blanchiment de capitaux et d'abus de fonction, l'ancien gouverneur de la Banque Centrale de Guinée a été reconnu coupable et condamné à 5 ans de prison ferme par contumace. Il doit en outre rembourser 10,5 millions de dollars sortis des caisses de la Banque Centrale pendant qu'il était gouverneur sans laisser de traces et au paiement d'une amende de 5 milliards de francs guinéens à l'État et à la confiscation de ses biens. Ibrahima Sherif Ba, qui vit à l'étranger pour raison de santé selon sa famille depuis 2020, a été gouverneur de la Banque Centrale de 2005 à 2010. Son absence répétée du pays a conduit la CRIEF à le juger sans sa présence. Et après sa condamnation, ce 23 juin, la Cour a décerné un mandat d'arrêt contre lui. Pour la défense du prévenu, il ne s'agit pas d'un détournement, affirmant que les fonds ont été débloqués sur instruction des plus hautes autorités de l'État de l'époque au profit d'une organisation humanitaire internationale. Pour l'accusation, cette justification n'a pas été étayée par des documents probants. Mouktarba Conakry, RFI.
3: Au Sénégal, un ultimatum posé par l'Office national de lutte contre la fraude et la corruption. Toutes les personnes qui sont concernées par l'obligation de déclaration du patrimoine ont jusqu'au 31 juillet pour le faire, sous peine de sanctions. À ce jour, seul un tiers des concernés s'en est acquitté. Les explications à Dakar de Léa Lisavesteroff.
5: Sur un peu plus de 1500 personnes concernées, les ministres, les dirigeants de sociétés publiques, les maires ou encore les magistrats du parquet ou les juges d'instruction, seules 558 déclarations de patrimoine avaient été déposées en mai dernier, assure l'agence de lutte contre la corruption. Le délai au départ fixé au 31 janvier a donc été prolongé jusqu'au 31 juillet. Mais passé cet ultimatum, dans un peu plus d'un mois, l'Office national de lutte contre la fraude et la corruption promet de rendre publique la liste des récalcitrants à cet exercice de transparence. L'onglet « Assujetti défaillant » figure déjà sur le site internet de l'OFNAC, mais pour l'heure, aucun nom n'y figure. Autre menace, celle de sanctions en cas de non-déclaration. La loi prévoit jusqu'à un quart de retenue sur le salaire mensuel pour les agents publics, pour les élus et les membres du gouvernement. Le risque est celui d'une révocation. L'agence de lutte contre la corruption qui tente ainsi un rappel à l'ordre, alors que depuis août dernier, le champ des personnes concernées a été élargi. Le seuil de l'obligation de déclaration a lui été abaissé de 1 milliard à 500 millions de francs CFA pour les gestionnaires de budget public. Léa Lisavesteroff, Dakar, RFI.
3: Radio France Internationale, il est 7h34 à Dakar, une heure de plus à Niamey. Cette nouvelle réjouissante pour les proches et soutien de Moussa Tchangari. Voilà près de 2 ans qu'il est détenu à la prison de Filingué après son arrestation fin décembre 2024 à Niamey. Le militant nigérien, grande figure de la société civile de son pays, est poursuivi entre autres pour apologie du terrorisme. Et cette semaine, les Nations Unies ont adopté l'avis de leur groupe de travail qui suit cette affaire et qui a requalifié sa détention en disparition forcée. Ce même groupe qui préconise sa libération, qui estime que son interpellation était arbitraire et qui appelle les autorités militaires à respecter le droit international. Je vous propose d'écouter Maman Kakatouda, membre de l'ONG Alternative Espace Citoyen, qui voit dans ses conclusions un espoir de revoir Moussa Tchangari un jour en liberté.
6: Aujourd'hui, nous sommes réconfortés et ragaillardis dans nos positions parce que nous ne sommes pas seuls à croire, à clamer haut et fort que notre camarade Moussa Tchangari, secrétaire général de notre association, ne se reproche absolument rien. Il n'a rien de terroriste parce que les chefs d'inculpation qui sont retenus contre lui, les 5, on parle d'apologie du terrorisme, atteinte à la sécurité de l'État. Et on sait que quelqu'un comme Moussa Tchangari, défenseur chevronné des droits humains pendant plus de 35 ans, ne peut être lié ou associé à ce genre de crime. Il serait impérieux que les autorités militaires au pouvoir puissent quand même respecter cet avis. Le respecter en libérant Moussa Tchangari, ça ne peut qu'honorer l'État du Niger pour avoir respecté ses engagements internationaux. Et de ce point de vue, j'espère que dans les jours à venir, les autorités nigériennes prendront toutes les dispositions pour que Moussa soit libéré, mais également pour qu'il puisse être mis dans ses droits quand même, parce que là, bientôt, il va faire 20 mois de détention. Ça ne va pas passer comme ça, il n'a pas su.
3: Maman Kakatouda, membre de l'ONG Alternative Espace Citoyen, il était joint par Sofiane Amazian. L'épidémie d'Ebola continue de sévir dans l'est de la République démocratique du Congo, dans les provinces de l'Ituri, mais aussi du nord et du sud Kivu. Plus de 1000 cas détectés depuis le 15 mai dernier, plus de 250 décès liés à la maladie. Et ce vent d'espoir, tout de même, hier, le secrétaire général de l'Organisation mondiale de la santé, le docteur Tedros Ghebreyesus, a annoncé que la semaine prochaine, normalement, serait lancé un essai clinique sur 2 traitements. Il doit se dérouler en Ituri, épicentre du virus, où doit par ailleurs se rendre prochainement le président Félix Tshisekedi. Il permettra d'évaluer cet essai si ces 2 traitements, je cite, peuvent contribuer à réduire la mortalité chez les patients atteints d'Ebola, a spécifié le chef de l'OMS qui en a profité pour faire un point sur la riposte. On écoute le docteur Tedros Ghebreyesus.
7: C'est encourageant de voir que depuis que l'épidémie a été signalée pour la première fois il y a 5 semaines, la réponse s'est considérablement intensifiée sous la direction du gouvernement de la République démocratique du Congo. Au cours des 5 dernières semaines, le nombre de lits médicaux est passé de moins de 10 à plus de 500 dans 19 centres de santé. Avec l'appui de l'OMS et Africa CDC, la capacité des laboratoires est passée de 30 tests par jour au laboratoire central de Kinshasa à plus de 2000 tests par jour dans 9 laboratoires répartis sur 3 provinces. De plus en plus de communautés prennent conscience des risques d'Ebola et demandent les outils et le soutien nécessaires pour se protéger. Et plus de 100 personnes se sont maintenant rétablies. Avec une détection précoce et des soins appliqués à temps, beaucoup peuvent survivre à cette maladie. Mais nous pourrions sauver beaucoup plus de vies avec des traitements. Et les préparatifs sont maintenant terminés pour 2 essais thérapeutiques qui devraient pouvoir débuter en RDC la semaine prochaine.
3: Le docteur Tedros Ghebreyesus, secrétaire général de l'Organisation mondiale de la santé. Pendant ce temps-là, dans l'ouest du pays, l'ouest de la RDC, autre crainte sanitaire dans la province du Kwilu, avec au moins 12 morts suspectes depuis le début du mois de juin. Les autorités locales craignaient l'arrivée d'Ebola. Dans les centres de santé, les malades présentent les mêmes symptômes, maux de tête, fièvre, douleurs abdominales, vomissements. Finalement, les professionnels de santé de la zone écarte cette hypothèse Ebola. Il semblerait que ce soit plutôt des cas de paludisme. Vous lisez davantage de détails sur notre site internet RFI.fr. 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En bref, au Zimbabwe, après l'Assemblée nationale la semaine dernière, c'était au tour du Sénat ce mercredi d'approuver à une écrasante majorité la réforme constitutionnelle prolongeant de 2 ans le mandat du président actuel, Emmerson Mnangagwa. Il pourra ainsi se maintenir au pouvoir jusqu'en 2030. Un retour devant la Chambre basse est prévu pour quelques ajustements. Il ne manquera ensuite que la signature du chef de l'État lui-même pour que la réforme entre en vigueur. La ZANU-PF, parti présidentiel, justifie justifie cette refonte par la nécessité de garantir la stabilité politique du pays, quand de son côté l'opposition affirme avoir été victime d'intimidation. C'était un drame survenu un 25 juin en 2024, soit il y a 2 ans, jour pour jour, au Kenya. Ce jour-là, des milliers de jeunes étaient descendus dans les rues pour protester contre la loi finance de l'époque. Les manifestants étaient allés jusqu'à prendre d'assaut le bâtiment du Parlement à Nairobi et les rassemblements avaient été lourdement réprimés par la police. On parle d'une trentaine de morts. Aujourd'hui, partout dans le pays doivent avoir lieu des commémorations en souvenir des victimes de la Manda Mano. C'est ainsi qu'avait été baptisé ce mouvement de protestation. Et puis un autre drame survenu un 25 juin. C'était l'année dernière à Bangui, au lycée Barthélémy Boganda, où des milliers d'élèves passaient une épreuve du baccalauréat jusqu'à l'explosion d'un transformateur de l'énergie centrafricaine Enerqa. S'en est suivi un mouvement de foule qui a fait une vingtaine de morts et plus d'une centaine de blessés. Depuis ce lundi, les candidats du bac 2026 planchent de nouveau. Et forcément, dans ce lycée, le souvenir de cette journée demeure dans tous les esprits, malgré les mesures de sécurité prises par les autorités. À Bangui, le reportage de Rolf Steff Domialeux.
8: Très tôt ce matin, avant la distribution des sujets, Jocelyn Graillot, président du centre numéro 1, fait le tour des salles pour rassurer les candidats.
9: Nous avons tenu une réunion technique le lundi, avant donc le lancement des épreuves le mardi. J'ai parlé aux surveillants, je leur ai demandé de ne pas revenir sur ce qui s'est passé. Je leur ai demandé aussi de les traiter comme leurs enfants.
8: Au deuxième étage, le moindre bruit inhabituel fait encore sursauter certains élèves comme Jemima.
10: Quand j'ai vu les mêmes bâtiments, ça me fait pas du bien.
8: Pour de nombreux candidats comme Juste Gimbioko, le défi est double. Réussir le baccalauréat et tourner la page du drame vécu il y a un an.
11: J'étais même dans la salle pendant que ça s'est passé l'année dernière, mais actuellement, pas de problème. Nous comptons seulement sur Dieu. Je me sens bien dans la salle. Je me rappelle plus de ce qui s'est passé l'année dernière. Je me sens à l'aise.
8: Pour rassurer les élèves, les responsables du centre renforcent les mesures de sécurité. Jocelyn Graillot, président du centre numéro 1.
9: Les candidats composent et il y a aussi ceux de sapeurs-pompiers. Ils sont là aussi pour nous prêter main forte. De nombreuses stratégies ont été mises en place pour que les choses puissent se dérouler dans de bonnes conditions.
8: Jusqu'ici, les épreuves se déroulent sans incident. Elles prendront fin vendredi sur toute l'étendue du territoire. Rolf Steve Domerle, Bangui, RFI.
3: 8h42 à Bangui. La suite et la fin d'RFI Matin avec vous, Antoine Mélard.
1: Merci Nemo Opis. Belle journée à vous. Et à 9h42 à Paris, c'est le dernier journal de la coupe de la matinée.
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1: Et oui, la Coupe du Monde se poursuit. On en parle avec vous, Babacar Diarra. Et on revient notamment sur l'Afrique du Sud qui sort de la phase de poule pour la première fois en 4 participations.
13: Un moment d'histoire pour les Bafana Bafana, propulsés en 16e de finale grâce à un but de Tapelo Maseko. Le seul du succès sud-africain 1-0 face à la Corée du Sud à Guadalupe au Mexique. Mal engagé dans le tournoi avec une défaite et 2 cartons rouges lors du match d'ouverture face au Mexique. L'Afrique du Sud croisera dimanche à 19h temps universel le Canada à Los Angeles dans le premier 16e de finale connu.
1: Deuxième de sa poule, comme l'Afrique du Sud, le Maroc n'a pas pu devancer le Brésil. Oh.

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0: résistance à l'insurrection populaire a cessé à Téhéran.
1: Foyeur. Moul Pacha, il a pris les pouvoirs.
2: J'ai bien l'impression que c'est l'œuvre de Moul Pacha.

Camarades, auditeurs et auditrices, vous êtes bien sur Micro Rebelle et c'est Moul Pacha qui vous parle pour ces nouvelles ondes hypnotiques. 30e émission aujourd'hui et fin de cette 3e saison, et pour fêter cela et l'arrivée de l'été, je vous propose comme d'habitude une sélection de titres venus des quatre coins du monde. Un univers sonore entre folk, pop, funk et jazz, du Moyen-Orient aux Antilles, en passant par le Golfe de Guinée et l'Amérique du Sud. C'est donc parti pour Les Ondes Hypnotiques, épisode 30, Canicule Sonore. Et on commence avec Keivan Shemirani, Char Mezrab.

Un titre de 2014 paru sur l'album Awaz du percussionniste et compositeur franco-iranien Kayvan Shemironi. Né en 1968, il est le fils du grand percussionniste Jamshid Shemironi, disparu en novembre dernier, avec lequel il forme le trio Shemironi accompagné de son frère Bijan. La musique de Kayvan Shemironi se caractérise par des influences qui puisent dans le répertoire classique iranien, mais ne s'y limitent pas. En effet, il se tourne très tôt vers un dialogue avec d'autres traditions musicales à travers des collaborations avec des artistes très divers. On peut citer le contrebassiste Renaud Garcia Fons ou encore le pianiste cubain Omar Sosa, le joueur de tabla indien Amindo Chatterjee, le joueur de kora Balaké Sissoko ou encore le guitariste français Titi Robin. L'album Awaz, c'est-à-dire chant en persan, rassemble autour de lui sa sœur Marjan, chanteuse, le flûtiste Sylvain Barou, Jackie Mollard à la contrebasse, Hamidreza Khabbazi au tar iranien et Annie Ebrel, chanteuse spécialisée dans le chant traditionnel breton. On poursuit en Iran avec un titre pop psyché de la chanteuse Nelly, Kiboud.

Nelly Kiboud, un titre des années 1970, extrait de l'excellente compilation Tiché au Riche, consacrée à la pop iranienne de cette époque et produite par l'excellent label Faraway Sound. On entend sur ce titre une nette influence de la musique Bollywood indienne de l'époque avec la présence de violons, de tabla et d'une sitar. On reste dans les années 1970 en faisant un saut de puce jusqu'au pays voisin, la Turquie, avec Beyaz Kelebekler Esmerin.

Beyaz Kelebekler Esmerim. Le groupe Beyaz Kelebekler, l'histoire mouvementée, ou en français les papillons blancs, et leur titre Esmerim, qui désigne un terme par lequel on appelle une femme brune plutôt attirante. Active de 1963 et 1980, la formation est créée au sein d'un lycée, un groupe d'amis donc, et compte ensuite en son sein l'acteur et chanteur Orhan Gencebay. En 1970, le groupe a un accident de la route en Turquie et trois de ses membres meurent. Il continue néanmoins à tourner jusqu'en 1980 et se produit notamment en Europe, comme en témoigne le titre live que l'on vient d'entendre, un titre enregistré à Cologne en 1976. On poursuit maintenant dans une veine plus jazz, direction les États-Unis, pour retrouver Idriss Muhammad et son titre « Captcha ».

Idriss Muhammad Kapcha, batteur de choc pour ce titre qui signifie en ourdou, la langue majoritaire au Pakistan, abondance ou profusion. À la batterie donc, Idriss Muhammad, né Léo Morris en 1939 à la Nouvelle-Orléans. Il enregistre avec le grand pianiste Fats Domino dès 1956, début d'une carrière très prolifique qui verra un nombre impressionnant de collaborations dans des genres allant du bebop et du coup jazz au funk et à la soul. En témoigne sa présence aux côtés de chanteurs soul tels que Sam Cooke ou Curtis Mayfield et des pointures du jazz comme les pianistes Ahmad Jamal ou Randy Weston, ainsi que les saxophonistes Sonny Stitt ou Pharoah Sanders. C'est d'ailleurs ce dernier qui l'invite sur cet album qui s'intitule Kapcha, comme le titre qu'on vient d'entendre, en 1980. En 1966, Léo Morris se convertit à l'islam comme bon nombre de musiciens afro-américains. On pense à Ahmad Jamal, précédemment cité, ou encore le batteur Rashid Ali. Le meilleur exemple hors milieu musical étant le boxeur Mohamed Ali. Léo Morris devient donc Idriss Muhammad, cette conversion aboutissant à la perte de ce qui est perçu alors comme le nom d'esclave et s'inscrit dans une protestation générale contre l'oppression des Afro-Américains dans les États-Unis des années 1960. Avec lui sur ce titre, le saxophoniste George Coleman qui a collaboré avec Miles Davis ou encore Herbie Hancock et à la contrebasse Ray Drummond. Autre titre dans la même veine à la croisée du jazz et de la soul, Blue Mitchell, Bantu Village.

Blue Mitchell, Born to Village, un titre paru en 1969 sur l'album éponyme du trompettiste phare du hard bop, disparu en 1979. On avait déjà entendu sur les ondes hypnotiques de septembre dernier son fameux Deeper in Black, et ce Born to Village qui s'inscrit dans ce contexte africaniste du Black Power des années 1960.

Attention, pépite, que ce sabbatsi de Cédric Imbrooks, le grand saxophoniste et son ensemble, le Light of Saba, Lumière de Saba, référence au royaume biblique de la reine de Saba. Saxophoniste et flûtiste jamaïcain né en 1943, Cédric Brooks commence la musique en intégrant la mythique Alpha Boy School, d'où sont sortis de nombreux instrumentistes jamaïcains. En 1968, on le retrouve à Philadelphie où il fréquente l'Orchestra, l'orchestre du jazzman Sun Ra, grande figure du free jazz alors en pleine ébullition aux États-Unis. À son retour en Jamaïque, il collabore avec le trompettiste David Madden pour le compte du non moins mythique Studio One de Sir Coxon Dodd, producteur de premier plan à l'époque. Il rejoint au même moment le percussionniste Rasta Kuntosi et devient le directeur artistique de son groupe, le Mystic Revelation of Rastafari. Son style se caractérise par un syncrétisme musical aboutissant à ce qu'on pourrait appeler un jazz caribéen, où jazz et free jazz côtoient des influences africaines comme l'afrobeat et bien sûr tout l'héritage des musiques jamaïcaines entre calypso, mento, ska et reggae. En témoigne ce magnifique titre, probablement mon préféré de cet artiste, intitulé Sabasi, ce qui signifie hostilité ou dissension en swahili, et qui est prêté ici par l'orchestre donc de Cédric Imbrooks, le Light of Saba, en 1974. Un titre donc qui fait la part belle aux percussions et aux mélodies veloutées du saxophone de Cédric Imbrooks, tout en faisant référence donc à l'héritage africain, hein, le swahili étant une langue parlée en Afrique centrale. D'ailleurs, petite bise à l'ami Tonio du côté de la RDC s'il nous écoute. Après d'autres albums, dont le très bon United Africa de 1978, on retrouve l'artiste au sein du groupe The Scatterlights, où il remplace Roland Alfonso à partir de 1999. Et c'est avec ce groupe que l'on continue.

Silver Dollar, un standard du ska jamaïcain que l'on doit au tromboniste Don Drummond et au légendaire groupe The Skatalites, pionniers du ska, tirant leur nom de la conquête spatiale qui battait son plein au moment où ce style au tempo rapide émergeait en Jamaïque. Don Drummond, artiste torturé mais incontournable de la musique jamaïcaine, sort lui aussi de l'AFA Boys School et participe en 1964 à la création des Skatalites, là aussi dans le giron de Studio One. Il sombre néanmoins dans une folie meurtrière en 1965 et s'éteint à 35 ans dans un asile psychiatrique, laissant un vide béant au sein de la formation. On poursuit maintenant en se dirigeant légèrement à l'est de la Jamaïque, dans la grande île qui est partagée entre la République dominicaine et Haïti, avec la chanteuse Fedia Laguerre.

La guerre, deux frères, le chant créole de cette chanteuse et guitariste haïtienne et ce titre sorti en 1981 sur l'album intitulé L'Aumône. L'occasion pour moi de souhaiter un bon anniversaire au mien. Happy birthday, Johnny Dipton. Voilà, c'est dit. On enchaîne cette sélection avec une séquence cumbia et on commence avec Los Destellos et Constellation.

Los Destellos Constellation, déjà entendu dans les ondes hypnotiques. Los Destellos sont un groupe originaire de Lima, digne représentant de la cumbia péruvienne des années 70 et 80. Le groupe est fondé en 1966 par le guitariste Enrique Delgado et mixe surf rock, folk péruvien et rythme cubain pour donner ce qu'on appelle alors la chicha, une cumbia psychédélique très en vogue. Malgré le décès du fondateur du groupe, Enrique Delgado, en 1996, le groupe survit et se lance dans des tournées aux États-Unis et en Europe et dans l'enregistrement de nouveaux albums. Le titre d'aujourd'hui, Constellation, est sorti en 1971 et je l'ai pour ma part extrait de l'excellente compilation The Roots of Chicha volume 2. On passe à un autre grand pays de cumbia, la Colombie.

L'orchestre Afrosound et le titre Ponchito de Colores. Fondé en 1973 autour du label Disco Fuentes, le groupe rassemble des musiciens déjà chevronnés comme Juan Carlos Coronel, Jorge Juan Mejía ou Monica Guzmán. Sonorité tropicale, latine, afro-caribéenne se mêlent dans leur musique à l'instar de ce qui se fait à l'époque au Pérou. Je vous invite maintenant à mettre le cap sur le monde lusophone avec Sivuca et Duo Oro Negro, Congrima.

Duo Ouro Negro et Sivuca pour ce titre intitulé Cangrima. Magnifique titre tout en douceur tiré de l'album Africanissimo réalisé par le duo Ouro Negro composé de deux musiciens amis d'enfance ayant grandi en Angola et dont ils sont tombés amoureux de la musique. Je cite Milo McMahon et Raoul Indifuro. Il décide donc de mettre en valeur le folklore musical angolais et se lance rapidement dans une carrière internationale avec des concerts en Europe, en Australie et aux États-Unis. Ils sortent leur premier EP dès 1962 et se produisent à l'Olympia en 1966. Ils collaborent ici avec le musicien brésilien Sivuca, un guitariste, à l'occasion de l'album Africanissimo dont on vient d'entendre donc un extrait. On continue sur de la musique africaine des années 1970 avec le fameux orchestre de la Payotte et le titre Kankan Yarabi.

Orchestre de la Payotte, Kankan Yarabi, vous êtes toujours sur Micro Rebelle et direction donc la Guinée avec cet orchestre et son titre très influencé par la musique afro-cubaine, à l'instar de ce qui se passe à la même époque au Sénégal, au Mali ou encore au Bénin. Issu de l'orchestre national créé selon la volonté d'Ahmed Sékou Touré, premier dirigeant de la Guinée-Conakry, l'orchestre de la Payotte bénéficie de la politique culturelle volontariste qui caractérise les premières années d'indépendance des anciennes colonies européennes en Afrique. Ainsi, le label public Siliphone, actif de 1967 à 1984, produit de nombreux disques qui permettent à ces orchestres d'enregistrer et de se faire connaître. L'orchestre de la Payotte est donc fondé en 1960 autour du saxophone Kelletigui Traoré, connu ensuite pour son groupe Kelletigui et ses Tambourini. Fort d'une douzaine de musiciens, l'orchestre de la Payotte représente la Guinée lors de festivals ou concours musicaux internationaux comme à Helsinki, Alger ou Tunis, ainsi qu'à Cuba ou encore Cotonou. Et c'est justement au Bénin qu'on continue maintenant avec El Rego et ses commandos Zondédé.

0: El Rego et ses commandos Zone DD, un titre paru dans les années 1970 en langue fond, interprété donc par le chanteur béninois El Rego alias Théophile Dorego, propriétaire de la discothèque Le Playboy au lieu de la vie nocturne de Cotonou. Il s'illustre notamment par une carrière aux quatre coins de l'Afrique de l'Ouest, au Sénégal tout d'abord, puis au Bénin au sein du Hot Jazz de Porto Novo. On le retrouve ensuite au Burkina Faso avec l'Harmonie Voltaïque avant de revenir dans son pays natal et fonder en 1965 les Commandos qu'il rebaptise un an plus tard El Rego et ses Commandos, distillant un afro-funk au riff de guitare cinglant et au rythme nerveux. C'est sur cette énergie qu'on clôt cette 30e émission. On se retrouve en septembre pour une nouvelle saison d'Ondes Hypnotiques. En attendant, vous entendrez quelques rediffusions sur les ondes et bien entendu, les podcasts sont toujours disponibles sur le site internet Microrebelle. Vous trouverez également quelques publications complémentaires sur le Facebook Moulpacha Projects avec notamment une reprise du Sabassi qu'on a entendu aujourd'hui par un groupe plus récent et un petit conseil sorti, celui-ci, le concert du groupe Chaise Longue le 31 juillet prochain à la maison Folie Oisem à Lille, un petit bijou de rock psychédélique turc. On se quitte néanmoins avec un morceau très énergique du Bénin International Music, un groupe qui mêle afro-funk, culture vaudou et hip-hop et qui réactualise un petit peu l'héritage afro-funk des années 70 avec 5 musiciens et plus de 200 concerts en Afrique de l'Ouest mais aussi en Europe et aux États-Unis. Je vous conseille vivement l'écoute de leur dernier album paru en 2024 qui s'intitule Positive Vodoun et dont on écoute le titre Destiny. Bel été, attention aux coups de chaud et attention aux secousses.
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Bonjour à vous, chères auditrices et chers auditeurs qui écoutez Micro-Rebelle en 7 heures. Prenez place, curieux, curieuses, voyageurs et voyageuses, explorateurs des ondes, où que vous soyez, en voyage, au bureau, en balade ou autour du fourneau, comme chaque jour de la semaine, c'est sur la 99.6 FM que commence la Tranche d'Actu, une émission pour vous tenir informé des événements à venir sur le territoire grâce à un agenda social et culturel local, des interviews ou reportages et parfois une revue de presse.

0: Une émission qui revient de manière quotidienne pour faire entendre la voix et les témoignages des personnes qui font vivre le bassin minier. Nous nous chargeons de l'émission de manière tournante. Aujourd'hui, c'est Roxane au micro. J'ai le plaisir d'être avec vous pendant une heure en compagnie de Ludovic de Mathieu, qui travaille à l'organisation de l'été au Louvre-Lens, un été qui sera gratuit, festif et dépaysant au cœur du musée, avec notamment Parc en Fête, dont vous allez entendre parler dans un instant. Bonjour et merci d'être présent avec nous en studio aujourd'hui.
1: Bonjour.
0: Ensuite, après une pause musicale, nous entendrons Marie du collectif LGBTQIA+, des Sept Vallées, qui organise à Hédin-la-Forêt une kermesse des fiertés. Cette émission, elle est réalisée en direct, mais elle est aussi rediffusée à 17h et elle fait office de matinale à 8h demain matin, vendredi 26 juin. Coucou à vous, auditeuristes du futur. Bienvenue dans cette parenthèse radiophonique dans laquelle vous n'entendrez aucune publicité sur la 99.6 FM du bassin minier. Notre excursion radiophonique sera accompagnée de musique avec Jacques Higelin aujourd'hui. Bien, maintenant que l'introduction est terminée, je vous propose de commencer une lessive, une vaisselle, un bon petit plat, un dessin, une balade ou bien une lettre. Pourquoi pas une lettre d'amour mais aussi une lettre d'amitié. En tout cas...
2: Surtout, ne touchez à rien, ne bougez pas, restez avec nous dans un instant le reste de l'actualité.

0: Et c'est parti, on commence à discuter avec toi Ludovic de l'été au Louvre-Lens avec Parc en Fête, dont le week-end d'inauguration aura lieu les 4 et 5 juillet prochains, avec un mur d'escalade, une tyrolienne, un intrigant manège à propulsion participative, le circophone, accompagné d'une orgue de barbarie et d'une clarinette, un moulin à histoire, de nombreuses activités. Vous organisez aussi durant l'été, durant ces parcs en fête, des semaines thématiques avec les semaines du conte, la semaine de la biodiversité, la semaine des couleurs, la semaine de la photographie et même une nuit des étoiles. Alors pour commencer, par le commencement, parlons du premier week-end de parcs en fête tout prochain. C'est donc le week-end du 4-5 juillet.
1: Oui, on va bientôt démarrer la saison Parc en Fête. Donc le 4 et 5 juillet, ce sera le grand week-end d'ouverture. Alors cette année, on a voulu travailler sur le thème du conte et du voyage. On a voulu emmener les gens en vacances, en voyage, vivre des expériences un peu incroyables pendant tout l'été. Et on a voulu que notre week-end d'ouverture témoigne justement de ces différentes thématiques qui allaient être abordées pendant tout l'été. Donc c'est un avant-goût. Et en même temps, c'est un feu d'artifice parce qu'il y a beaucoup d'activités qui sont proposées. On a voulu reprendre un peu ce qui avait marché les années précédentes et ce que les gens avaient aimé. Donc à la fois des jeux pour les adultes, pour les enfants, pour les ados, avec des murs d'escalade. Pour la première fois, on a réussi à installer une tyrolienne aussi dans le parc du musée. Donc on espère en tout cas que ça attirera le public.
0: Est-ce que je peux demander quelle taille elle fait? Parce que les tyroliennes, c'est vraiment quelque chose de génial. Mais des fois, on est déçu parce qu'on dit oui, il y a une tyrolienne et puis c'est un petit 3 à 5 mètres, quoi. Combien elle fait, celle-ci?
1: Là, on est à plus de 30 mètres. Wow. Et pour y accéder, il y a un grand mur d'escalade. Donc, on démarre par de l'escalade et on termine par une descente en tyrolienne dans le parc, le long du musée. Donc, c'est aussi profiter d'un cadre exceptionnel et de le faire vivre avec des expériences un peu différentes de celles qu'on peut avoir le reste de l'année. Donc, on va avoir ces grands temps festifs. On aura beaucoup d'ateliers aussi qui vont être proposés au bord de l'eau, avec l'équipe de médiation. On a aussi voulu que ce week-end d'ouverture soit participatif. On travaille toute l'année avec des publics du territoire et on a voulu leur confier aussi une partie de la programmation. Donc vous rencontrerez des jeunes adultes qui viendront vous initier à une pratique artistique, un plateau radio, des animations de couture et de tricot avec les couturières du centre Vachala qui est notre voisin. Et puis avec tout ça, ce qui a fait aussi le succès de Parc en Fête, c'est le prêt de matériel sportif. Et donc on démarrera dès le week-end, du prêt de matériel qui sera possible tout l'été, tous les jours, sauf le mardi, parce que c'est notre jour de fermeture. Donc on pourra venir gratuitement emprunter du matériel pour faire du mini-golf, un tournoi de ping-pong, de molky, de foot, de volley, de tir à l'arc. Voilà, plein de choses qui sont proposées. Donc pendant tout le week-end, et puis plein de petites surprises aussi, des animations, de contes, d'histoires qui sont proposées. Et donc l'idée, c'est vraiment de fêter le début de l'été, la fin de l'année scolaire, et donc d'amener justement les visiteurs à vivre comme ça une expérience un peu hors du commun dans le parc du musée.
0: Le musée, il est ouvert lui-même de 10h à 18h tous les jours sauf le mardi. Et le parc, lui, c'est de 7h à 21h.
1: Ouais, on ouvre plus tard le soir. Donc on a, en ce moment d'ailleurs, c'est très agréable d'en profiter à 20h, 21h. On a le sous-bois qui est très frais. Donc si cet été, il s'avère qu'on a encore des températures comme celle-là, on a plein de zones. On a le plan d'eau qui est très agréable avec des transats qui sont mis à disposition gratuitement pour les visiteurs. Le sous-bois avec plein de balades, avec des œuvres d'art qui sont installées. Et puis, plein de pratiques artistiques aussi. On peut faire du yoga le dimanche matin, du qigong dans le sous-bois. Donc voilà, toutes ces activités sont gratuites, accessibles librement et ça permet de profiter de ces espaces différemment.
0: Pour le qigong, je rebondis particulièrement. Par exemple, est-ce qu'il y a une jauge et il faut s'inscrire? Parce que c'est le type d'activité qui est tellement prisé qu'on n'arrive jamais à trouver une place pour faire du qigong.
1: Exactement. Alors on a beaucoup de monde qui vient tous les ans. En plus, c'est une activité qui est gratuite tous les dimanches matins. Donc on alterne entre le qigong, le yoga et l'exercice de détente et de relaxation. Donc ça se fait en extérieur dans un cadre verdoyant le dimanche matin à 10h30. Alors on ne prend pas d'inscription, il faut venir venir le jour même. On a des jauges, mais on les dépasse assez fréquemment. On peut avoir une trentaine de personnes. Et donc voilà, c'est un rendez-vous qui est très prisé pendant l'été. Donc vraiment du premier week-end jusqu'au 30 août. On a tous les dimanches matins ce rendez-vous dans le parc du musée. Et en cas de mauvais temps, on se met à l'intérieur et donc on fait du yoga ou du qigong au milieu des œuvres d'art, ce qui n'est pas désagréable non plus.
0: Dans la galerie du temps ?
1: Alors on va dans le pavillon de verre. Ah donc ouais. Ça permet de profiter à la fois des œuvres qui sont installées, des installations, et puis d'avoir la vue sur le site, sur le parc, les œuvres d'art, le stade Bollaert qui est juste en face. Donc c'est aussi un bel endroit pour pratiquer.
0: C'est top. Je vois qu'il y a aussi un chapitong, une construction participative qui... Donc, est organisé par le collectif Va-Nu-Pieds. Alors, qu'est-ce que c'est que ça ?
1: Alors, on a voulu, et ça, on l'a mis en place aussi depuis plusieurs années, créer des œuvres participatives avec le public. Donc, il y a des œuvres qui ont déjà été réalisées, qu'on va bientôt inaugurer d'ailleurs cette semaine, qui ont été réalisées avec des élèves. Et la deuxième construction participative que vous trouverez dans le parc, elle va se faire en direct pendant le week-end. Donc, c'est un projet qu'on a mené avec le centre d'architecture WAO, qui est basé à Lille, et qui développe depuis plusieurs années un festival qui s'appelle Microtopie. Et donc, qui viennent s'installer dans des communes, dans des parcs, sur des places, et ils réalisent une construction. Ces constructions, elles sont imaginées par des designers, par des architectes, qui pensent un habitat, un espace qui va être occupé de manière temporaire pour redynamiser aussi un site, un espace, trouver une nouvelle fonction. Donc ça peut être un lieu de rassemblement, un lieu de fête sous forme de chapiteau, ça peut être un espace de pique-nique abrité. Et donc nous, on a souhaité travailler avec eux pour qu'ils justement, ils nous proposent une nouvelle construction dans le parc. Et donc c'est le Chapitong, c'est un collectif de designers qui s'appelle les Va-Nu-Pieds, qui ont imaginé ce dispositif, donc ça sera installé au bord du plan d'eau, sur un espace qu'on appelle la plage. Donc on a des petits graviers et puis on a vu sur le plan d'eau et sur la nature. Et donc ils ont imaginé une sorte d'abri qui permettrait à la fois d'abriter les ateliers de médiation, mais également un espace de pique-nique au bord de l'eau. Et l'originalité de cette construction, c'est qu'elle est réalisée uniquement avec des tubes de chantier récupérés et un toit constitué de tongs. Donc il y a un grand appel à collecte qui a été lancé pour récupérer plus de 400 tongs de couleur entre le 39 et le 42. Et donc les gens seront invités pendant tout le week-end à venir clouer les tongs sur le toit. Et donc d'avoir ce toit très coloré, et puis on est sur la plage, donc voilà, d'avoir ce lien avec les tongs, avec les vacances, l'été, quelque chose qui va attirer le visiteur et puis qui sera un bel espace pour contempler la nature autour de nous. Donc voilà, un beau chantier participatif, encore différent de ceux qu'on avait pu réaliser précédemment.
0: Le Louvre lance-plage, un petit peu, je ne sais pas si on peut dire ça.
1: Alors c'est un peu ça, c'est vraiment l'idée de passer des vacances. À Lens, on n'a pas la plage, mais on a des plans d'eau, on a des parcs. Et le Louvre lance, on a la chance d'avoir un parc de 20 hectares et d'avoir des espaces très différents, avec des clairières, des sous-bois, les espaces plutôt floraux, le puits qui est abrité à l'ombre, à l'entrée du musée. Et tous ces espaces, on essaye de les faire vivre pour proposer des expériences un peu différentes. Et puis vraiment très détendu. Même ceux qui ne viennent pas dans le musée peuvent profiter des activités de parc en fête. C'est dans le parc. On n'a pas besoin de rentrer dans le musée. Bien évidemment, quand on fait des activités, on fait le lien avec les œuvres d'art et on invite les gens à venir gratuitement voir la Galerie du Temps et les œuvres qui sont présentées. Mais ça reste un grand espace, un grand parc qui vit pendant l'été. Pour ceux qui ne partent pas en vacances, pour ceux qui restent là pendant les deux mois d'août. Et c'est vrai que c'est un espace où, comme à la plage ou comme dans un parc, les gens se sentent très libres et s'approprient le lieu. On a les enfants du quartier qui viennent, pour certains, comme l'année dernière, tous les jours et qui viennent emprunter du matériel, qui font du vélo, de la trottinette, qui font un atelier et puis surtout qui assistent à tous les spectacles qu'on propose aussi pendant l'été. Comme tout est gratuit, c'est facile d'accès et on peut venir et chaque jour, on a une activité qui est proposée, différente. Donc avec les grands temps forts du week-end, ça permet voilà, d'inciter aussi à venir et revenir pour découvrir sans cesse des choses différentes.
0: Du coup, des grands temps forts chaque week-end qui proposent des activités, etc. Et également dans la semaine, vous avez organisé semaine après semaine des événements. La première commencera par la semaine de la BD et de l'illustration du 8 au 12 juillet. Et puis après, ce sera semaine autour des orientalismes, en lien avec l'exposition temporaire qu'il y a actuellement sur les Mille et Une Nuits.
1: Ouais, exactement. On a voulu à chaque fois, pour chaque semaine, thématiser et avoir une approche différente. Et c'est vrai que là, le début de l'été, on était en lien avec l'exposition Mille et Une Nuits, qui se termine le 20 juillet. Donc on voulait faire un écho. Et donc on l'a fait avec les deux semaines. Donc une première autour de l'illustration et du manga, de la bande dessinée. Donc avec des rencontres avec des auteurs, des dédicaces, pour valoriser aussi la façon dont le thème a pu être approché par des auteurs de bande dessinée notamment. Donc on a un scénariste qui est assez connu, qui s'appelle Lupano, qui a fait pas mal de scénarios de bande dessinée qui ont été primés, et notamment qui en a fait une très célèbre, qui est la Bibliomule de Cordoue, qui sera présentée notamment et dédicacée pendant le week-end, le samedi notamment, et des rencontres pour voir comment il a abordé le sujet. En lien avec justement l'orientalisme et la perception de l'Orient, tel qu'on peut l'avoir notamment en Occident. Et donc vraiment le lien avec l'exposition. Et la semaine d'après, on est sur la dernière semaine d'ouverture de l'exposition. Et donc on a voulu faire aussi d'autres programmations que celles qui ont pu avoir lieu pendant l'exposition. Et donc l'été, de proposer des choses un peu différentes. Et notamment, on va pouvoir s'initier à la danse orientale avec une prof qui vient d'Arras. On fera des ateliers de calligraphie aussi, avec un calligraphe qui proposera des démonstrations et aussi des ateliers de pratique, des ateliers de percussion. Donc on aime bien dans Parc en fait, c'est un peu la spécificité de l'été, c'est mélanger un peu toutes les formes d'art. Il n'y a pas de hiérarchie, tout se côtoie. Et donc on va s'initier à la danse orientale, faire de la calligraphie, aller visiter l'exposition, assister à une visite guidée ou une conférence, et puis après faire un atelier au bord de l'eau autour du thème de l'Orient. Enfin voilà, tout se côtoie et ça permet d'avoir une grande variété de pratiques. Pour ceux qui viennent régulièrement et pour ceux qui découvrent pour la première fois le musée.
0: Avec un spectacle aussi, le 19 juillet à 16h, La fuite de Scheherazade par la compagnie Ilio Tempore.
1: Ouais, alors l'idée c'était aussi de proposer par l'art vivant aussi des nouvelles interprétations, et notamment là on aura un spectacle de cette compagnie lilloise qui viendra revisiter un peu le conte de Scheherazade, donc avec une conteuse, chanteuse et des musiciens. On a la chance aussi pendant Parc en fait d'avoir un tipi géant qui est installé, donc un lieu qui est propice aussi au spectacle, et donc de proposer un spectacle en lien avec l'exposition, toujours dans cette idée de cette perception de l'Orient. Par le biais de la musique, par le biais du conte, qui est un fil qui est important dans l'exposition. Et puis on a vu l'année dernière que les spectacles plaisaient beaucoup. C'est vrai qu'au Louvre-Lens, on a une salle de spectacle où on a une programmation qui est très riche toute l'année, avec des conférences, avec des spectacles de danse, de piano, des spectacles, on a du théâtre, du chant, etc., de la marionnette. Et on s'est rendu compte que l'été, la programmation s'arrêtait. Et les gens étaient très en demande, et notamment aussi d'une approche un peu différente, autour de l'art de rue, notamment, et des spectacles qui peuvent se jouer en extérieur, puisque tout est en extérieur pendant l'été, pendant Parc en fait. Donc les spectacles sont dans le sous-bois, sont au bord de l'eau, sont sous le tipi, sur le parvis. Et à chaque fois, l'idée, c'est de proposer des formes différentes à travers le cirque, le conte, le concert, la musique, les fanfares, les déambulations. Et ça plaisait beaucoup l'année dernière, donc on a voulu intensifier et rajouter. Et presque chaque week-end, vous avez un spectacle différent qui est proposé.
0: Un spectacle sur Scheherazade, c'est complètement en cohérence avec votre volonté de proposer le voyage, parce que c'est cette grande figure emblématique quand même par laquelle on peut éviter, du moins résister, éviter un drame, éviter des situations terribles grâce à la puissance de l'imaginaire. Et je voulais ajouter, c'est une très bonne idée de lecture pour le soir, les Mille et Une Nuits. Quand on n'a pas d'idée de quoi lire aux enfants, ça n'en finit plus et ça dure longtemps. Et c'est pour montrer aussi qu'on peut résister par la force de l'imaginaire, c'est top.
1: Ouais, et puis c'était vraiment aussi l'idée de rendre accessible à tous. Et le fait que ce sont des spectacles qui sont tous gratuits, qui sont en extérieur, sans réservation, vous venez, vous assistez au spectacle. Il y a des rencontres avec les artistes, il y a une proximité avec les artistes aussi, puisqu'ils sont, ils jouent au milieu du public. Donc c'est vraiment aussi une façon de développer l'imaginaire. On le fait beaucoup par la pratique artistique, par des ateliers, et là c'était vraiment l'idée aussi que la rencontre avec des artistes qui va revisiter les grandes histoires, qui les réactualise, qui permettent justement aux gens de se questionner aussi sur ces histoires qu'ils ont l'impression de connaître aussi, parce qu'on a l'impression qu'on connaît hein, l'histoire des mille et une nuits, mais c'est sans fin. Et donc là, c'est une façon voilà, encore différente de surprendre les visiteurs par ces propositions-là.
0: Alors tout ça, ça représente une énorme organisation, beaucoup de monde impliqué dans cette histoire. Ça va l'organisation ?
1: Alors c'est une grosse organisation, puisque une fois que la saison parc en fait se termine fin août, on pense déjà à la suivante. Alors on a la chance d'avoir une équipe qui est très impliquée, très motivée. Et parc en fait, c'est devenu un rendez-vous assez fédérateur aussi en interne, c'est-à-dire pour les équipes du musée. Tous les services travaillent ensemble. On travaille avec la conservation pour les installations d'œuvres, avec la communication évidemment, avec le pôle art vivant, avec le mécénat aussi, parce que c'est important aussi d'associer des entreprises, des mécènes pour faire vivre aussi la programmation. Et c'est devenu un moment aussi où on programme des choses différentes, dans un cadre différent. Et c'est vrai qu'on a à cœur aussi, toute l'équipe, de faire vivre ce parc. On l'a vu grandir, on l'a vu évoluer le parc depuis 14 ans presque, depuis que le musée est ouvert. Et plus les temps passent et plus on l'investit et plus on le fait vivre et plus on implique le public aussi dans ce parc. Que ce soit dans la création des outils de médiation, que ce soit dans la création des installations artistiques, celles qui sont dehors. Du coup, c'est devenu un temps très festif, très libre aussi, où on se détache de la programmation plus scientifique aussi qu'on peut avoir en intérieur. Et puis, on s'aperçoit aussi qu'on touche des publics qu'on ne touche pas forcément le reste de l'année. Et que y a un rôle à jouer aussi pendant l'été pour ceux qui partent pas en vacances et même pour les équipes. C'est une respiration aussi. Quand on programme dans le parc, c'est encore différent. Et puis, on n'en a pas encore fait le tour de ces 20 hectares et on a encore plein de projets en tête. Donc, c'est un gros, gros travail d'équipe qui demande beaucoup de coordination parce que c'est en fait un festival de 2 mois. Et 2 mois de festival avec des artistes, avec des spectacles d'art de rue, des installations, des partenaires qui interviennent aussi régulièrement. Tout ça est construit tout au long de l'année. Donc, c'est un gros travail de coordination, mais il y a une grosse satisfaction de voir le résultat et d'avoir les retours des visiteurs qui viennent de plus en plus nombreux chaque été. Et puis qui nous en demandent toujours plus, qui sont friands des spectacles, des activités avec les artistes qu'on peut proposer. Donc, c'est très motivant aussi pour l'équipe.
0: Ce parc, c'est quand même notre grande chance ici à Lens par rapport au Louvre.
1: Ouais, exactement. Alors nous, on a la chance d'avoir un parc au cœur, enfin un musée au cœur du parc. Et c'est vrai qu'on parle souvent du Louvre-Lens comme d'un musée-parc. Et plus ça va, et plus finalement, ça devient un parc-musée. Ce parc, tout le monde se l'est approprié, les habitants, les voisins, les visiteurs. Tout le monde va au parc avec ses enfants, on promène son chien. On a les enfants qui apprennent à faire du vélo dans le parc du musée. Donc, c'est devenu... Il n'y a plus de séparation finalement entre l'intérieur et l'extérieur.
0: Est-ce qu'on peut dire que ces humains qui peuplent le parc font partie des œuvres d'art ?
1: Alors oui, et puis le parc devient aussi un espace d'exposition. C'est un lieu de vie, c'est un lieu de rencontre, c'est un lieu de création. Et c'est vrai que c'est une chance. Il y a peu de musées finalement qui ont des parcs à disposition et puis qui l'exploitent comme on peut le faire depuis plusieurs années. Et c'est un lieu de vie et il est habité par effectivement les visiteurs, mais aussi par les animaux, par la faune, la flore. Et puis là, on vient de compléter finalement aussi les habitants du parc. On a 2 moutons qui viennent de s'installer, en plus des ruches, en plus de tous les animaux qui sont présents et qu'on peut observer. Donc c'est un lieu qui au fur et à mesure s'étoffe, devient un bel espace de rencontre, un bel espace de vie, de cohabitation entre la faune et la flore, les visiteurs.
0: Avec une semaine de la biodiversité. Pour mettre tout ça en valeur.
1: Alors ouais, ça c'est devenu un rendez-vous récurrent. Tous les ans, on a à cœur de mettre en avant la biodiversité avec des propositions très variées, à chaque fois par des découvertes un peu différentes du parc. Donc on fait appel souvent à des artistes, à des naturalistes, à des spécialistes de la faune et de la flore qui viennent faire un focus sur des aspects différents. Donc mettre en avant la biodiversité par les ruches, sensibiliser justement aussi à la préservation de la nature. On a des visites autour des potagers pour sensibiliser aussi les plus jeunes. Donc on fait des visites pour les potagers dès 2 deux ans, dès plus petits, finalement, comment on prend soin de la nature qui nous environne, comment on respecte le cycle des saisons, qu'est-ce qui pousse l'été, comment on en prend soin, comment on arrose, comment on fait pour moins arroser. Et donc, on emmène des enfants dès le plus jeune âge pour entretenir le potager. Et puis après, avec voilà, des ateliers qui permettent de créer des petits abreuvoirs pour les oiseaux, pour les insectes, pour aussi bah, ramener ces bonnes pratiques chez soi. Ce qui est applicable dans le parc l'est aussi dans son jardin et dans les extérieurs. Et puis tout le monde n'a pas la chance d'avoir un jardin non plus à disposition. Donc c'est, voilà, c'est une façon vraiment de faciliter l'appropriation par tous. Et donc on le fait aussi par des spectacles. Et on aura un très beau spectacle d'ailleurs ce week-end-là qui s'appelle le Syndrome du Bourdon, qui est un spectacle avec deux circassiens. C'est une compagnie belge qui est voilà, très très beau spectacle, très poétique, accessible dès le plus jeune âge, mais qui émerveille autant les adultes autour du bourdon, de ce gros insecte, comment il fait pour voler alors qu'il est aussi gros. Et toute une poétique autour du vol de l'insecte, du lien avec le végétal et avec le public qui sera installé autour. Voilà, c'est une très très belle proposition et on a la chance de les avoir pendant l'été.
0: Le 25 juillet à 15h.
1: Exactement.
0: Si on continue l'été, on s'en va vers la semaine du 27 juillet au

0: Et finalement, c'est le prolongement de la Galerie du Temps. Au Louvre-Lens, la Galerie du Temps, c'est plus de 5000 ans d'histoire de l'art, c'est un voyage à travers les pays, à travers les civilisations, c'est le dialogue entre les civilisations. Et donc, c'est cette idée, voilà, d'emmener en voyage, découvrir des cultures différentes pendant ces deux semaines. Donc, c'est un prolongement aussi de l'exposition des Mille et une Nuits. Et puis, c'est une façon encore différente de s'approprier le parc et les œuvres d'art.
1: Avec notamment un spectacle sur les contes et légendes du Burkina Faso, avec également un voyage sonore au handpan.
0: Oui.
1: Alors ça, c'est un instrument vraiment magnifique à entendre. Si vous ne connaissez pas, allez chercher rapidement sur Internet pour entendre ça, c'est vraiment magnifique. Donc un voyage sonore au handpan, c'est vrai que c'est merveilleux, hein, c'est très agréable.
0: Et puis c'est une invitation à s'échapper, à oublier les tracas du quotidien. Et puis en étant dans la nature, accompagné par la musique. Et c'est ce qu'on a à cœur à chaque fois de proposer, c'est à la fois se laisser porter par les propositions des artistes et en même temps s'initier, découvrir. Donc il y a toujours ces deux volets. Donc si vous pouvez aussi expérimenter le handpan, voir comment ça se joue. Ça a l'air comme ça assez simple, mais c'est très complexe et c'est vrai que c'est une invitation au voyage, à s'échapper. Donc dans le parc, avec les sons de la nature, avec les odeurs, c'est presque une invitation à faire une sieste dans le parc en se laissant porter par la musique. Donc c'est d'avoir des temps comme ça très différents pendant l'été aussi qui nous intéressaient.
1: Au milieu de tout ça, une initiation au premier secours par la Croix-Rouge.
0: Ouais, on travaille beaucoup avec les partenaires du territoire et on travaille avec la Croix-Rouge, avec le FC Que Choisir, avec des partenaires qui sont engagés aussi, qui ont l'habitude aussi de faire des animations sur le territoire. Et on profite de l'été, justement, du public qui vient pour ces propositions artistiques, pour se balader, pour les initier aussi à des gestes qui sont importants. Et donc la Croix-Rouge, c'est un partenaire aussi de longue date du Louvre-Lens. On organise régulièrement comme ça ces rendez-vous. Il y a eu un don du sang aussi au musée, qui est fait d'ailleurs depuis plusieurs années. Et puis la sensibilisation à chaque fois au bien manger, au sport, à bouger pour être en bonne santé, par le biais de pratiques artistiques ou sportives. Ce sont vraiment des choses qu'on met en place pendant tout l'été.
1: Une semaine des couleurs également.
0: Oui, on a voulu aborder à chaque fois le parc différemment. On s'est dit que les couleurs, c'était quelque chose qu'on n'avait pas encore développé, mis en avant. Et donc, on aborde le parc par ses couleurs, à la fois par le dessin. Donc, c'est aller dessiner et récolter les couleurs du parc par le dessin. Donc, notamment, ça sera animé par une artiste qu'on aime beaucoup au Louvre-Lens. C'est celle qui a créé l'affiche de Parc en Fête, l'année dernière également, donc Océane Azo, qui est très poétique, qui emmène justement en voyage. C'est une invitation à se prendre par la main et à partir dans des rondes artistiques autour du conte, autour de l'ailleurs. Et donc, elle vous emmènera découvrir le parc par le biais de ses couleurs. On aura une teinturière végétale qui permettra aussi de montrer qu'avec les plantes du parc, on peut aussi réaliser des teintures. Et vous pourrez teindre justement un tote bag avec lequel vous pourrez repartir. Des ateliers aussi avec une artiste, Bravo Ginette, qui vous proposera des paysages colorés. Et c'est une artiste dont vous pourrez admirer aussi ses créations à la Louvre-Lens-Vallée. On a à cœur pendant l'été, il se passe en fait finalement beaucoup, beaucoup de choses à Lens. Des fois même plusieurs choses le même jour. On essaye de se coordonner pour éviter justement aussi d'avoir trop de propositions en même temps. Mais on essaye surtout de faire du lien. Et à Louvre-Lens-Vallée, une exposition sera proposée pendant l'été, dans le cadre du Festival Ballon, des œuvres de Bravo Ginette. Et donc, vous aurez la chance de voir ces œuvres et de venir au Louvre-Lens faire un atelier dans le parc avec elle pour repartir avec votre création. Donc voilà, c'est aussi une autre approche très artistique lors de cette semaine-là.
1: Ça, c'est du 10 au 16 août. Et la semaine suivante, c'est la semaine de la photographie, parce que être entouré d'autant de belles choses, ça donne envie de les prendre en photo.
0: Et surtout de les prendre en photo, puis d'apprendre à bien les prendre en photo, et que ce soit avec son téléphone portable ou avec un appareil photo professionnel. Donc on organise depuis plusieurs années des balades photo, donc encadrées par des photographes professionnels. On sait que c'est parfois difficile et c'est très coûteux de prendre un cours avec un photographe. Et on a beaucoup de jeunes du territoire qui viennent parce qu'ils s'intéressent à la photo. Ils n'ont pas toujours l'occasion de suivre un cours de photo professionnel.

0: professionnels. Certains se destinent aussi à être photographes et commencent à acheter du matériel. Donc c'est l'occasion pour eux d'apprendre des techniques par des photographes qui donnent des cours et qui exposent, qui pour certains ont publié des ouvrages, ont réalisé des expositions. Et donc il y a toujours un temps de présentation de leurs pratiques. Et puis après, une balade dans le parc, autour d'un aspect, autour de la couleur, autour du reflet, autour de la composition. Et à chaque fois, pendant 2h30, vous avez cette immersion comme ça pendant toute la semaine, donc en lien avec la semaine mondiale, la journée mondiale de la photo. Et on organise aussi plein d'autres découvertes, que ce soit notamment le cyanotype, la broderie sur photo, qui permettent aussi à tout le monde de s'initier à ces techniques-là, et donc d'apprendre aussi des techniques un peu magiques. Notamment le cyanotype, c'est quelque chose qui plaît beaucoup. Quand on le découvre pour la première fois, on a l'impression vraiment de voir un tour de magie. C'est assez fascinant.
1: Alors, qu'est-ce que c'est un cyanotype pour nos auditeurs, auditrices qui ne connaîtraient pas?
0: Le cyanotype, vous l'avez certainement vu, ce sont ces impressions qui sont souvent en bleu et blanc, avec des variations de bleu. En fait, c'est un procédé photographique qui est assez simple. C'est un papier qui est préparé avec une solution qui réagit à la lumière. Et donc, sur ce papier, vous allez venir déposer des éléments. Ça peut être des végétaux, ça peut être des objets, des formes. Et une fois que vous allez faire votre composition sur le papier qui est préparé, vous allez le mettre au soleil. Et vous allez laisser le soleil, en fait, agir. Et pendant plusieurs minutes, le soleil va justement agir sur la préparation. Et les éléments que vous avez laissés sur le papier, eux, vont rester blancs. Et donc, après quelques minutes, ça dépend de la luminosité, vous allez enlever les éléments et vous allez voir que vous avez le papier qui va réagir. Vous allez le plonger après dans un bain pour accélérer la réaction. Et vous allez repartir avec une impression originale, une photographie originale d'éléments, de végétaux en négatif qui vont apparaître. Et on peut faire du cyanotype sur du papier, sur du tissu. Et ça fait des compositions qui sont assez magiques. On peut faire des herbiers aussi en mettant en valeur les plantes qu'on aura récoltées, qu'on aura ramassées dans le parc du musée. Donc voilà, c'est vraiment pour les enfants, pour les adultes. Il n'y a pas d'âge et c'est aussi un atelier qui est très chouette à faire en famille.
1: Et également gratuit.
0: Et également gratuit comme tout le reste.
1: Alors, on ne peut pas se quitter sans avoir parlé de la Nuit des Étoiles, le 22 août.
0: Oui, alors c'est un rendez-vous qui est très attendu, puisque depuis le mois de février, on a des gens qui nous contactent pour réserver leur emplacement sous la tente pour la Nuit des Étoiles. Donc, c'est la troisième année qu'on organise ce rendez-vous.
1: Ils verront bien les étoiles sous la tente.
0: Alors, on a plein d'événements qui permettent justement d'observer les étoiles. Parce que, en fait, pour tout vous raconter, cet événement, donc on met en place, ce sera la troisième année, il a été imaginé parce qu'on a été contacté par l'association d'astronomie de Lens, qui est animée par un groupe de bénévoles qui sont très motivés et qui se sont dit pourquoi pas, on fait des événements à Lens, pourquoi pas le faire dans le parc du musée. Et on s'est rencontrés et on s'est dit que c'était une superbe idée, que ça n'avait jamais été fait. Et donc de là est venue cette idée de si on observe les étoiles le soir, pourquoi pas imaginer une programmation aussi en lien et puis faire vivre le parc. Donc pourquoi pas faire du cinéma de plein air, c'est quelque chose qui plaît beaucoup. Et puis on est au musée, pourquoi pas proposer aussi des ateliers pendant la soirée. Et puis, chose un peu folle, puisque on en rêve tous, pourquoi pas même dormir au musée. Et du coup, de cette rencontre, finalement, est née cette première Nuit des Étoiles en 2024, qui a eu beaucoup de succès. On s'attendait à avoir 100, 120 personnes. On avait prévu une toute petite jauge et puis finalement, on a eu plus de 2000 personnes. L'année dernière, on l'a reprogrammé. Ça a encore mieux marché. On avait plus de 4000 personnes. Et donc, cette année, on s'est dit qu'il fallait la reprogrammer. Donc, on choisit la date avec le club d'astronomie pour avoir les meilleures conditions d'observation. Il y a des années, on a eu une pluie d'étoiles filantes qui était assez incroyable. On observe Saturne, Vénus, la Lune pendant toute la soirée jusqu'à 4h du matin. Donc on ouvre le parc exceptionnellement aussi beaucoup plus tard. Et puis donc cette année, on a voulu reprendre ce qui marchait. Donc on aura du cinéma de plein air avec le film Le Robot Sauvage qui est une petite merveille d'animation qui raconte ce lien entre ce robot et la nature, les animaux qui environnent, comment on apprend à vivre avec la nature qui nous entoure. C'est un film magnifique à voir en famille, qui est aussi beau pour les enfants que pour les adultes. On aura aussi de la musique, parce qu'on aura une batucada, donc des percussions brésiliennes juste avant le film. Il y a un barbecue qui sera proposé dans le parc, des ateliers, de l'observation des étoiles. Et puis on proposera pour un peu plus de 120 personnes la possibilité de dormir sous la tente. Donc il faudra réserver à partir du 1er juillet son emplacement pour dormir dans le parc du musée et se réveiller dans le parc le lendemain matin. Donc c'est un cadre un peu magique et une expérience assez incroyable. Et à minuit, on fera aussi des balades nocturnes à la lampe torche dans le sous-bois, des balades dessinées. Donc voilà, c'est vraiment une soirée qui offre une expérience assez incroyable, parce qu'on a une soirée complète avec des propositions très diverses, avec des partenaires du territoire, et qui permettent vraiment une appropriation différente du parc et un souvenir assez mémorable.
1: Et donc ça, c'est le samedi 22 août. Pour Exactement. Venir voir, par exemple, cette nuit des étoiles filantes qui sont des astres tombés du ciel.

0: Jacques Higelin, tombé du ciel sur Micro Rebelle 99.6 FM, vous êtes toujours au cœur de la tranche d'actu et nous sommes toujours avec Ludovic Demathieu pour discuter du parc en fête du Louvre-Lens. Un événement qui va avoir lieu tout l'été. Nous avons un dernier week-end à vous annoncer après tout ça, le week-end de l'alimentation, la semaine de l'alimentation du 24 au 30 août.
1: Oui, c'est un week-end qu'on propose aussi depuis plusieurs années autour de l'alimentation. Donc, on a des partenaires du territoire qui sont associés avec nous, donc notamment l'UFC Que Choisir, les Anges Gardins. Donc voilà, l'idée c'est de proposer un week-end pour mobiliser un peu les visiteurs sur ces questions qui sont importantes, qui nous tiennent à cœur aussi, et de proposer par des ateliers, par des visites de la Galerie du Temps, un peu différentes. Quand on travaille l'alimentation, on a en tête les quatre chefs-d'œuvre d'Archimboldo, les quatre saisons qui sont prêtées par le Louvre et qu'on a la chance d'avoir et que tous les élèves connaissent parce qu'ils ont dû travailler dessus quand ils étaient en maternelle. Et donc du coup, voilà, à partir de ces œuvres-là, on va créer des ateliers, on va faire des petits fruits et légumes en paper toys, on va proposer aussi pour les bébés de manipuler des fruits et légumes en tricoté. Voilà, l'idée c'est de s'amuser avec le thème et de terminer le week-end un peu gourmand avec les dégustations, avec les ateliers qu'on proposera avec les Anges Gardins. Et puis surtout, on a voulu terminer par une grande fête, par un grand banquet festif. Et donc, on a la chance d'avoir la compagnie L'Estafette qui nous propose le spectacle Les Bancals. Donc, un grand temps participatif pour plus de 200 personnes qui vont participer à un moment de fête, un spectacle, mais également un moment où on va créer tous ensemble un repas qu'on va mettre en forme et qu'on va à la fin partager. Donc l'idée, c'est un peu l'esprit de parc en fête, c'est finalement d'avoir ce côté de partage, d'être surpris, de se laisser porter comme ça par ces propositions qui sortent un peu de l'ordinaire et qui permettront voilà, de vivre et de découvrir un peu différemment les œuvres du musée et de clôturer l'été aussi en beauté.
0: Du coup, ce cabaret banquet Les Bancals, c'est le samedi 29 août à 15h. Et dans la description, ils ont mis que c'est organisé par des médiateurs de la Brigade d'accompagnement national pour la convivialité des administrés locaux. Voilà, chaque spectateur doit œuvrer pour le bien collectif, la fameuse soupe populaire.
1: Exactement, donc la soupe sera partagée à la fin. Peut-être un gazpacho s'il fait très chaud, parce qu'on verra, on espère en tout cas qu'on aura du beau temps. Et on aura également sur ce dernier week-end, puisque ça c'est quelque chose qui est très attendu, le mur d'escalade et la tyrolienne, le prêt de matériel sportif pour allier le sport, le bien manger et l'art, finalement quel cocktail de parc en fête.
0: Eh ben super, ce programme est bien rempli et fort à la fois intrigant et enthousiasmant, donc bon, n'hésitez pas à aller sur le site louvrelens.fr pour avoir tout le programme, toute la description. Voilà, Ludovic, as-tu un mot de la fin avant qu'on ne se quitte?
1: Ben, on espère en tout cas avoir du monde qui va venir se laisser surprendre par les programmations et en tout cas qu'il fasse beau ou mauvais, on a la chance d'avoir un parc et un musée, quoi qu'il se passe, les activités auront lieu, donc venez durant l'été et revenez lors des week-ends thématiques puisque vous serez surpris à chaque rencontre, à chaque venue par les propositions qui ont été concoctées par l'équipe du Louvre-Lens.
0: Top. Merci beaucoup.
1: Merci pour l'invitation.
0: Pour toute cette orga et d'être venu nous parler de tout ça.
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0: Et nous avons la chance d'avoir en studio avec nous Alice qui nous a préparé une brève.
3: À Bordeaux, deux bidonvilles vivent la canicule privée d'eau, selon le média en ligne Reporter. Dans l'un d'entre eux, 8 robinets ont été installés pour subvenir aux besoins de 700 personnes, des saisonniers étrangers venus travailler dans les vignes. 4 de ces robinets ne fonctionnent cependant pas. Dans l'autre bidonville, 50 habitants survivent sans point d'eau. Cela les oblige à faire plusieurs allers-retours par semaine pour relier le point le plus proche. Des bouteilles d'eau qui correspondent à 4,5 litres d'eau par personne sont parfois ramenées par des médiateurs. Cela suffit pour boire, mais pas pour se laver ou encore faire la lessive. Certains travailleurs ne peuvent donc pas se laver après avoir été au contact de pesticides toute la journée. Malgré une alerte lancée par Médecins du Monde, aucune mesure n'a pour l'instant été prise pour remédier à ce problème.
0: Merci beaucoup Alice.
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0: Et pour poursuivre l'émission, nous allons donner la parole à Marie, qui fait partie du collectif LGBTQIA+ des Sept Vallées, qui organise une kermesse des fiertés à Hédin-la-Forêt. C'est parti. Bonjour Marie, tu fais partie du collectif LGBTQIA+ des Sept Vallées qui organise une kermesse des fiertés très bientôt à Hédin-la-Forêt. Est-ce que tu veux bien nous présenter un petit peu ton collectif et puis cet événement ?
5: Oui, tout à fait, ça se passe samedi 27 juin à Hédin, à la maison de l'abbé Prévost dans le centre-ville.
0: D'accord, c'est un lieu dans lequel vous êtes accueillis par la municipalité ?
5: Oui, alors le collectif existe depuis novembre 2024. Dans l'idée de faire une marche des fiertés. Et donc, on a commencé par faire l'année dernière une kermesse des fiertés, donc un format statique. On n'a pas fait de marche, pour déjà être visible, se rencontrer, s'organiser et puis permettre aux gens de s'informer et de venir se retrouver sur un même lieu.
0: Une kermesse avec des petits stands, des petites activités ?
5: Oui, alors comme cette année, il y aura des stands de différentes associations. Il y aura le Planning Familial 62, il y aura l'OST, donc l'Organisation de Solidarité Trans, l'antenne de Lille. Il y aura aussi le CIDFF, le Centre d'Information des Droits des Femmes et des Familles. Et puis, il y aura des petits jeux de kermesse, il y aura un atelier pancarte, un atelier paillettes, évidemment. Il y aura aussi une scène ouverte pour que les associations puissent se présenter et puis pour que toute personne qui a envie de lire un texte, chanter une chanson, puisse s'exprimer. Il y aura aussi des tatoueuses qui seront là toute la journée pour proposer des flashs sur le thème des luttes LGBTQIA+. Et puis le soir, on propose un karaoké à partir de 19h et ensuite une boum à 21h avec deux DJ qui vont nous faire danser. Voilà.
0: Génial. Je sais que le Planning Familial 62 est un peu spécialiste du karaoké féministe. Est-ce que vous leur avez demandé des conseils ou vous avez organisé de votre côté le karaoké de ce soir-là ?
5: Ah oui, non, on a organisé de notre côté. On a déjà fait, ça avait très très bien marché l'année dernière à la première kermesse. Donc, on va refaire ça, mais c'est chouette parce qu'elles seront présentes, donc elles pourront participer et nous donner des petits tips en direct.
0: Ouais, et puis elles vont s'amuser à redécouvrir d'autres choix musicaux, une autre sélection musicale, c'est top. Alors, pour cette année, quand est-ce que ça va se passer ?
5: Alors, ça se passe ce samedi 27 juin, ça commence à 15h, donc ouverture des portes à 15h. Et jusque minuit, donc 19h karaoké et 21h la boum.
0: Super. Et c'est donc en intérieur, les personnes ne seront pas en plein soleil ?
5: Tout à fait. La maison de l'abbé Prévost est un lieu plutôt au frais. C'est une vieille maison, donc il y a des gros murs qui gardent relativement frais par rapport à d'autres endroits. Et la cour est pas mal ombragée. Voilà. Et puis il y aura la petite buvette avec des boissons fraîches. Surtout non alcoolisé vu la température et un peu de bière et puis de l'eau à volonté. Et on va tout mettre en place pour rester un petit peu au frais dans l'après-midi.
0: Parfait. Et comment se préparer ? Alors, est-ce qu'il faut avoir de la monnaie parce qu'il n'y a pas de truc de carte bleue ? Est-ce qu'il faut s'inscrire ? Ou est-ce que c'est une entrée libre ?
5: C'est une entrée libre. C'est un événement qui est ouvert à tous et toutes. Donc, l'année dernière, il y avait beaucoup de personnes concernées qui faisaient partie de la communauté LGBTQIA+. Mais il y avait aussi beaucoup de personnes curieuses, intéressées, intriguées qui avaient envie de s'informer et de voir ce qui se passait. Donc, c'était plutôt chouette. C'était un mélange de plein de personnes différentes et c'était un super moment d'échange. Donc vraiment, c'est ouvert à tous et toutes et c'est aussi un événement qui se veut familial avec les jeux de kermesse, les paillettes, il y aura un atelier collage également. Donc voilà, on peut vraiment aussi venir avec les enfants. Et puis, alors effectivement, nous, pour la buvette et puis pour les différents stands pour lesquels il y aura besoin d'argent, on prend pas la carte bleue, mais il y a un distributeur juste en face de la maison, donc pour ça, il n'y a pas trop de soucis.
0: Ok, parfait. Est-ce qu'il y a un dress code ? Est-ce qu'il y a un thème particulier pour s'habiller, pour se déguiser ?
5: Non, pas particulièrement. Après, le thème, c'est la fierté d'être soi. Donc, l'idée, c'est en tout cas, de pouvoir s'habiller, se maquiller comme on a envie.
0: Et donc, se sentir libre de venir habiller comme on veut, que ce soit couleur paillette ou gothique, que ce soit habillé en personnage de manga, on peut venir tout simplement profiter du moment. C'est gratuit. Super.
5: C'est gratuit, ouais, tout à fait.
0: Et ensuite, à Hesdin-la-Forêt, comment ça se passe alors pour votre collectif? Vous vous êtes créé donc il y a environ 2 ans, 1 an et demi. Comment ça se passe pour vous? Est-ce que ça va? Est-ce que vous rencontrez des difficultés dans vos actions, dans vos réunions du collectif? Voilà, est-ce que vous avez des choses à raconter sur la création et puisque vous avez vécu depuis 1 an et demi?
5: Oui, alors je pense que l'enjeu principal, c'est que on est dispersé sur un territoire qui est pas très grand, mais bon, on a toujours besoin d'une voiture pour se retrouver. Souvent, on se retrouve ici à Hesdin, mais voilà, on est un peu éparpillé dans les villages aux alentours. Donc voilà, c'est pas forcément facile de se retrouver. Donc on essaye du coup d'organiser parfois des réunions en visio pour organiser les événements, etc. Je pense que c'est ça l'enjeu principal. On essaye de se retrouver. Alors là, pour l'organisation de la kermesse, forcément, on se voit plus régulièrement. On s'est vu tous les mois ou un peu plus souvent là ces dernières semaines. Ou alors on échange beaucoup de messages sur le téléphone. Et sinon, on essaye d'organiser des choses aussi dans le courant de l'année, mais justement pour ça, on a besoin. Je pense que l'enjeu principal, c'est qu'on aimerait bien être plus dans le collectif. Donc, s'il y a des personnes qui ont envie de nous rejoindre, de s'investir selon leurs moyens, faut pas hésiter. On a plein d'idées, mais voilà, on manque un peu de force vive. Donc, faut pas hésiter à venir un peu apporter un peu de l'énergie et de la motivation, on essaiera de bien accueillir les personnes.
0: Et alors, pour donner envie, peut-être, qu'est-ce que vous organisez et également quels sont vos besoins, etc.
5: Et ben, par exemple, là, la prochaine chose qu'on va organiser après la kermesse, ça va être une rencontre avec un auteur. Donc, ça sera le 26 août. Dans le cadre d'une soirée raku à la maison de l'abbé Prévost. Donc, en fait, dans cette maison, il y a un céramiste qui fait de la cuisson raku. Donc, c'est une cuisson particulière qui fait ça en public. Et à chaque fois, il y a une petite animation culturelle. Et le 26 août, on va recevoir l'auteur Lucien Fradin, qui vient de la région de Saint-Omer et qui a écrit plusieurs bouquins, notamment autour de son parcours dans l'homosexualité. Donc voilà, ce soir-là, on va faire une rencontre avec lui, une petite discussion, et puis il sera là pour peut-être lire des passages de ses livres, et puis pour vendre et dédicacer ses ouvrages. Et puis on aimerait bien. Les karaokés fonctionnent vraiment à chaque fois très bien. Ça fait beaucoup de bien à tout le monde de pouvoir voilà s'exprimer, chanter ensemble et voilà profiter. Et donc on aimerait bien organiser des karaokés plus régulièrement dans l'année. Après, sur la maison de l'abbé Prévost, il y a quelque chose qui reste tout le temps et qui est un peu géré par le collectif. On a un espace où on peut trouver toute la documentation à notre disposition du planning familial, de l'OST, comme j'ai expliqué tout à l'heure. Voilà, donc plein de documentation de prévention sur la santé sexuelle, les identités de genre, etc. Et puis on a aussi une bibliothèque de prêt, donc une sorte de mini médiathèque avec une collection de livres sur la justice sociale, donc notamment les luttes LGBTQIA+. Voilà, donc où on peut venir emprunter un livre pour une période limitée. Et voilà, ça permet d'accéder à des livres qu'on trouve pas forcément partout sur le territoire.
0: Ok, super. Et pour en revenir à la kermesse des fiertés de samedi 27 juin à Hesdin-la-Forêt. Ça se trouve donc dans la maison de l'abbé Prévost, ça se trouve rue Daniel Lereuil à Hesdin, c'est ça? Ce
5: Oui,
0: sera
5: tout à fait. 11 rue Daniel Lereuil.
0: Ce sera de 15h à minuit. Tout le monde est
5: Ouais.
0: bienvenu, c'est grand public, c'est gratuit,
5: Ouais.
0: avec donc des petits ateliers, des jeux de kermesse, etc., ateliers pancartes, un village associatif, la scène ouverte, le karaoké et une boum. Pour la scène ouverte, est-ce que quelqu'un peut arriver avec un texte et vous demander s'il peut le déclamer où elle peut le déclamer.
5: Oui. Oui, tout à fait. Il y aura déjà une drag queen de Hesdin qui va nous faire un petit show. On a une petite chorale féministe. Je dis petite, mais non, c'est une chorale féministe engagée qui va chanter. Donc voilà, il y aura déjà des choses. Donc faut pas hésiter à se présenter. Ce sera moi, Marie, qui sera responsable de la scène ouverte. Donc faudra pas hésiter à venir vers moi pour lire un texte ou chanter quelque chose ou voilà, s'exprimer. Ce sera tout à fait possible. C'est ça le but.
0: Ok, c'est super. Et j'allais poser une dernière question peut-être. Tu as parlé de justice sociale, tu as parlé d'une chorale féministe engagée. Quel lien est-ce que vous faites au niveau du collectif des Sept Vallées entre cet engagement pour les causes LGBTQIA+, et la politique?
5: Eh ben, pour nous, c'est assez indissociable. C'est-à-dire que toutes les luttes, par exemple, dans la bibliothèque, on a des livres sur le racisme, sur le validisme, sur le féminisme. Enfin, voilà, c'est des luttes qui se recoupent. Et en fait, le système étant basé sur une hétéronormativité et sur un ordre patriarcal capitaliste impérialiste. Enfin, voilà, c'est tous les grands mots. Mais en tout cas, c'est une lutte qui est global, donc ça peut pas être apolitique pour nous. Voilà.
0: Merci beaucoup. Est-ce qu'il y a une question que je n'ai pas posée, que je n'ai pas pensé à te poser, que tu aurais aimé que je te pose? Est-ce qu'il y a un point important que tu souhaiterais dire?
5: Juste peut-être comment nous trouver facilement. Donc on est présent, le collectif est présent sur Facebook, sur Instagram, donc collectif LGBTQIA+ des Sept Vallées. On a aussi une adresse email, donc faut pas hésiter à nous contacter pour avoir des infos sur la kermesse ou les autres événements, ou alors pour nous rejoindre, pour filer un coup de main, ou pour avoir des infos. On est disponible et on essaie de bien répondre aux messages.
0: Et le mail, c'est collectif.lgbtqia.7 en chiffres, vallée, comme des vallées au pluriel, @proton.me.
5: Tout à fait.
0: Eh bien, je te remercie beaucoup, Marie. Et je vous souhaite surtout une excellente kermesse ce samedi 27 juin, là, à Hesdin-la-Forêt, dans la maison de l'abbé Prévost.
5: Merci beaucoup.
0: Excellente journée à toi et bon courage pour l'organisation, à tout le monde, à tout le collectif. Surtout, amusez-vous bien et chantez fort.
5: Avec plaisir, on fera ça. Merci beaucoup.
0: Merci beaucoup.

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2: L'association Droit de Cité, basée à Aix-Noulette, près de Lens, dans le Pas-de-Calais, vous donne rendez-vous cet été pour deux festivals d'art de rue, les Artoises et le Village des Cultures, à Rouvroy et Angres, près de Lens. Thibault Linares, chargé de communication de Droit de Cité, nous en dit plus sur la programmation de ces deux événements et d'abord sur le rôle de cette association.
3: Droit de Cité est une association qui œuvre sur le territoire des Hauts-de-France, donc une association intercommunale de développement culturel. L'objectif, c'est avec les villes, les associations et les agglomérations de mettre en place des événements tout au long de l'année. Et là, en l'occurrence, on va pouvoir évoquer les festivals d'été, comme j'aime bien les appeler, qui sont des festivals autour du thème de l'art de la rue.
2: Concernant ces festivals d'art de rue, il y a les Artoises le 27 juin à Rouvroy. Rouvroy, c'est entre Lens et Béthune, on est d'accord ?
3: C'est ça.
2: Et donc ce festival existe déjà depuis 32 ans, vous pouvez nous en parler un peu plus ?
3: Les Artoises, c'est une longue histoire car c'est la 32e édition, un des plus vieux festivals proposés par l'association, donc depuis 1995. On va retrouver pendant un après-midi sur la commune de Rouvroy le 27 juin, à partir de 14h, divers spectacles qui seront proposés au public. On va pouvoir retrouver autant du spectacle acrobatique que du spectacle autour du théâtre d'outils, théâtre d'objets, mais aussi des associations qui ont proposé des jeux en bois, une découverte de l'univers des géants et des enfants de l'école Vaillant-Couturier, qui va proposer aussi de la marimba batucada pour le public qui souhaite venir les rencontrer et découvrir cet instrument.
2: Ce sont des compagnies de la région ?
3: On a des compagnies qui viennent de tout horizon, donc de plus ou moins loin, parce que maintenant on a de plus en plus de compagnies qui, même s'ils sont basés sur l'île, ont des comédiens et des artistes qui peuvent venir d'autres horizons. Donc en l'occurrence, il est possible qu'un artiste vienne de Belgique et un autre d'Italie, de la même compagnie, et joue au niveau de la commune de Rouvroy pour les Artoises. Ça dépend vraiment la compagnie, comment elle fonctionne.
2: On peut citer dans la programmation, par exemple, League and Legend. Qu'est-ce qu'ils vont proposer notamment ?
3: League and Legend, c'est si bien dit, va proposer un spectacle acrobatique autour du sport et d'un mât principal. C'est ce qu'on appelle dans le cirque le mât chinois. Donc avec un mât principal, l'artiste, le sportif, parce que c'est très sportif, va pouvoir interagir avec ce mât en montant, en descendant, mais aussi en faisant passer des messages au public grâce à cela, mais aussi grâce à ses partenaires, car ils sont trois. Dans ce spectacle, il y aura vraiment ce côté très sport, parce que dès le départ, on a l'impression d'assister à un match un peu loufoque.
2: Donc là, on est plutôt dans du cirque. Et puis, il y a de nombreux styles, on va dire ça comme ça, avec la compagnie aussi, les arracheurs de dents. Je vois le spectacle Tiens, tiens. C'est un petit peu comme le jeu de la barbichette, c'est ça ?
3: Exactement, c'est du Barbie Catch. Donc, je laisse la surprise au public de venir découvrir ce spectacle. Mais en gros, voilà, pourquoi pas faire d'un jeu d'enfant un match pour adultes, un match de catch. Donc, ça mélange vraiment du burlesque et du spectaculaire. Où, voilà, ça fait sourire, ça fait rire. Et tout cela mélangé donne vraiment un spectacle détonnant.
2: Et il y a aussi la compagnie La Rustine qui va proposer l'après-midi un autre art, plutôt du théâtre, mais alors du théâtre d'outils, c'est-à-dire.
3: Pour la compagnie La Rustine, c'est du théâtre d'outils, théâtre d'objets. En fait, la compagnie, avec quincaillerie, va décliner en feuilleton, en plusieurs épisodes, leur interprétation de grandes histoires fantastiques de la littérature, en musique, mais aussi en mouvement. En l'occurrence, cette fois, on va avoir la présentation du premier épisode qui est sur Moby Dick, la fameuse baleine blanche. Et les années suivantes, la compagnie proposera d'autres œuvres littéraires fantastiques sous forme d'épisodes, peut-être de nouveau chez nous ou dans d'autres festivals du territoire.
2: Et puis surtout, il y a aussi une exposition dédiée à l'univers des géants avec la géante Célestine.
3: La géante Célestine est une géante emblématique de la ville de Rouvroy. C'est l'association Rouvroy d'hier et d'aujourd'hui qui œuvre pour mettre en avant l'histoire de la ville. Et cette année et les années précédentes, la Célestine était présente pour déambuler, pour montrer au public aussi comment fonctionne un géant, parce que c'est assez impressionnant. Et ça rejoint aussi le folklore du Pas-de-Calais.
2: Donc tout ça, c'est gratuit, c'est accessible aux habitants de Rouvroy, des alentours, même de toute la région, et ça se passera sur la place de Rouvroy. Autre événement, toujours dans le même style, c'est-à-dire dédié aux arts de rue, le village des cultures qui va se déplacer à Angres, donc près de Lens, et ça, ce sera le 5 juillet prochain. Il fête ses 14 ans, ce festival. Il y a une grosse différence ou pas entre celui-ci et les Artoises, ou c'est quasiment la même chose ?
3: On va être sur la même recette. Prendre possession d'un lieu, d'une rue, d'un quartier, pour pouvoir proposer des spectacles gratuitement au public, qu'il soit de Angres, de Liévin ou d'autres communes. Tout le monde est la bienvenue. C'est ouvert à tous et à toutes, et pour tous les âges.
2: Donc là, le but, c'est de transformer un espace public en un village éphémère. Ça va se passer où à Angres ?
3: Pour Village des Cultures de Angres, on va plutôt être sur un quartier que sur les Artoises. On va être plus sur la ville dans sa globalité. Mais voilà, qu'on soit de tel ou tel quartier, tout le monde peut venir toujours au Village des Cultures de Angres, qui se déroulera au plan d'eau, qui est un coin très connu de la ville où c'est l'étang de pêche, où tout le monde se retrouve le week-end pour se détendre. Et on va prendre possession tout autour de ce plan d'eau pour proposer quincaillerie, on a pu l'évoquer précédemment. Le spectacle Playground, qui est venu l'année dernière aux Artoises, qui avait été beaucoup apprécié et qu'on a programmé cette fois-ci à Angres, où on sera aussi sur du machinois, sauf que là, le public sera mis beaucoup plus à contribution. Cette fois-ci, le public prendra part au spectacle pour aider l'artiste comédien à faire son spectacle à une hauteur de 8 mètres. Et on a aussi un autre spectacle qui est en catimini de la compagnie Mister Alambic, qui sera de la magie du théâtre d'objets. C'est trois livreurs. Ils viennent dans un coin de la rue, ils viennent vous voir, et en 15 minutes, ils vous changent vraiment le lieu grâce à leur énergie et aussi à leur savoir-faire pour transformer un moment simple en théâtre intime et drôle et surprenant. Et d'autres spectacles sont à venir. En tout cas, on en dit très bientôt là dans les semaines qui viennent.
2: Et c'est ça le but de l'art de rue, hein, c'est que ce soit participatif. Hein, vous l'avez dit, le public va souvent contribuer, que ce soit à Rouvroy ou à Angres.
3: C'est ça. Le public va être plus ou moins sollicité en fonction des spectacles. C'est la puissance aussi de l'art de rue, c'est qu'on peut être autant sur de la déambulation que vraiment du participatif. Là, on part vraiment sur du spectacle, mais il existe aussi des entresorts qui permettent vraiment de faire d'immerger le public dans ce qui a été créé par la compagnie. Et dans ce cas-là, le public n'est plus spectateur, il devient même acteur. Donc il prend aussi une place très importante dans le spectacle. Et nous, c'est ce qu'on veut transmettre, c'est montrer aux personnes que le village des cultures, les Artoises, c'est de l'art de la rue, mais avant tout une culture à laquelle on peut s'intéresser et qui peut nous embarquer, même si de prime abord, on n'est pas forcément fan forcément de cela, mais si on est un petit peu curieux, si on essaye, je suis sûr que quelqu'un peut vraiment se prendre au jeu et passer un bon moment en famille, ça c'est sûr.
2: Et je vous rappelle que ces deux festivals d'art de rue, les Artoises et le Village de Culture à Rouvroy et Angres, près de Lens, sont gratuits pour tous les âges et sans réservation. Vous aurez plus d'infos sur le www.droitdecité.com. 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

0: L'association La Patte Solidaire revient à Pierrefonds le 28 juin prochain pour la troisième édition de sa journée de solidarité. Au programme, une matinée d'animation et d'événements caritatifs dont les bénéfices seront reversés à la protection et à la prise en charge d'animaux victimes de maltraitance. Que vous soyez accompagné de votre animal ou que vous souhaitiez simplement soutenir la cause, cette journée se veut ouverte à tous. Pour découvrir l'association et le programme de cette nouvelle édition, nous sommes avec Lucas, le directeur de la Patte Solidaire.
1: D'où vient la Patte Solidaire? Donc en fait, c'était une loi de 1901. On l'a créée au tout début, donc il y a maintenant 2 ans, au nom de notre école qui est le EC de Compiègne. L'objectif était de créer un projet de A à Z en partant de zéro pour notre mémoire en fait et notre master commerce. Et de ce fait, on s'est dit bah en fait on la garde parce que bah c'est trop bien, tu vois. Et en fait l'objectif de la Patte Solidaire c'est quoi? C'est qu'on organise des événements sportifs et surtout bah récolter des dons financiers et surtout matériels pour les animaux, pour les refuges et les SPA. Donc aujourd'hui, on est 5. Donc moi, le président, on a deux responsables com et marketing. On a une trésorière et une secrétaire.
0: Ok, donc à la base, du coup, c'était un projet fictif. Du coup, c'est vous qui l'avez créé de toutes parts. Pourquoi un projet déjà sur les animaux?
1: À la base, en fait, on voulait déjà partir sur les animaux. Après, forcément, on s'est dit, il y a tellement de choses à faire avec les animaux. C'est quelque chose qui nous touche parce que aujourd'hui, mes membres, ils ont quasiment tous des animaux. En regardant un peu dans les alentours, c'est vrai que tout ce qui était, on y reviendra, un canicross, événement avec les animaux, il n'y en a pas tant que ça. Il y a énormément de salons, mais il n'y a pas d'événement en externe. C'est toujours des choses qui sont faites, par exemple, des salons pour le chien le plus joli, le chien qui fait les plus beaux gestes, etc. Il n'y avait pas ce truc de, on ne fait rien pour eux, en fait, pour
0: d'aide
1: les courses.
0: Pour soutenir. Voilà.
1: Exactement. En fait, il y en avait très peu. Les autres, c'était sur Paris ou l'Île-de-France. On s'est dit, vas-y, go, on verra bien. Et depuis, ça a marché.
0: Et toi, tu avais déjà la connaissance comme ça d'être engagé dans une association ou c'est la première fois?
1: Pas du tout. Je connaissais même pas, je savais même pas ce que c'était qu'un procès verbal, ce que c'était qu'une trésorerie, recette, dépense, je savais pas du tout. Et derrière ça, on l'a créé et puis on a fait notre première édition qui s'est super bien passée. Donc on était déjà plus de 100 personnes. Et puis la deuxième, on était 150.
0: On reviendra du coup sur l'événement dans un instant, mais c'est quoi le challenge comme ça de se lancer dans une association, notamment avec un canicross?
1: Aujourd'hui, demain, tu vas déclarer à la préfecture un événement sportif pour une course. Tout le monde fait ça, sauf que moi, je dois passer par la DDPP.
0: C'est quoi la DDPP?
1: C'est pour tout ce qui est animaux. Et derrière ça, par contre, ils ont un règlement, il faut respecter le règlement, tu dois pas faire n'importe quoi, il te faut un vétérinaire agréé. En fait, c'est un peu la partie administratif, juridique, qui est un peu dur, mais après, une fois qu'on l'a fait, maintenant, ça va mieux. Mais c'est surtout cette partie-là la plus stressante, c'est l'organisation qui est un peu compliquée.
0: Dans moins d'un mois, dans quelques semaines à peine, on a eu un événement donc, qui revient, on l'a dit, c'est pas la première édition, ça va se passer à Pierrefonds. C'est quoi concrètement cet événement? Donc le canicross, on a une marche, raconte-nous un peu.
1: La Patte Solidaire organise donc sa troisième édition, donc, qui est la journée solidaire. Donc on organise trois événements. Donc en premier temps, on a une marche solidaire pour ceux qui sont amoureux de la nature et qui veulent juste faire une petite marche avec leur loulou. Donc derrière ça également, vous aurez plusieurs stands de partenaires qui sont présents. J'y reviendrai peut-être un peu après. Et derrière ça, en fait, on enchaîne à 10h sur un canicross de 4 km donc, qu'on organise. Et pour finir, la course humaine qui commence à 11h de 6 km. Voilà, excusez-moi, une course de 6 km. On a un vétérinaire qui contrôle à l'entrée forcément tous les chiens qui sont aptes au moins pour faire une marche et minimum une course, parce que c'est important qu'ils soient en bonne santé, avec le carnet de santé, etc. Vous avez un peu plus de détails sur notre site internet, avec le règlement.
0: Donc tu l'as dit, on va avoir un petit village avec des partenaires. Quel prestataire est-ce qu'on pourra retrouver?
1: Différents stands sont présents pour promouvoir le bien-être des animaux. C'est un lieu d'échange et de convivialité. Donc comme j'ai dit, dedans on peut retrouver différents partenaires. Donc on va voir par exemple Marie qui est ostéopathe. On va aussi retrouver Acropathe qui est éducatrice comportementale canin. On va aussi avoir des pet sisters, par exemple ADN Co. On va également avoir Paddy Style qui fait en fait de la fabrication artisanale d'accessoires pour chiens. Donc on fait également pas mal de choses. Et cette année, petite nouveauté, forcément on a une photographe qui est spécialisée dans les photos pour les animaux qui sera là. Et d'autres surprises aussi qui attendent le jour J.
0: Donc c'est des prestataires en plus qu'on n'a pas forcément l'habitude d'aller voir, même quand on a un animal chez nous. Vous les avez trouvés comment, ces partenaires?
1: Il y a des gens qui sont auto-entrepreneurs et en fait ils font énormément de publicité dans leur région, etc. Donc nous, ça nous fait plaisir de faire travailler le marché local, on va dire. Et en fait, c'est les personnes qui sont vraiment venues vers nous. La toute première édition, ça a commencé déjà en fait avec un ou deux. Et derrière ça, après, on est passé à 5. Et cette année, on est à 7.
0: On n'en a pas parlé, mais au niveau des prix pour participer, c'est quoi à peu près la gamme ?
1: La marche solidaire, donc de 2 km, on est sur un tarif de 5 euros. Ensuite, derrière ça, on est sur un canicross, donc de 4 km, donc, qui est à 10 heures. Et celui-là, le tarif est à 10 euros. Et derrière ça, en fait, on est sur la course humaine, donc de 6 km, qui est également à 10 euros et qui se déroule à 11 heures. Et ce qu'on a fait, c'est que pour ceux qui choisissent canicross, ou la course humaine, on leur offre la marche. Comme ça, au moins, ils peuvent venir en amont, s'échauffer, faire la petite marche, et ensuite enchaîner sur leur parcours.
0: Et par rapport aux fonds qui sont récoltés, du coup, après, ils sont reversés. Concrètement, ça va permettre quoi ?
1: On reverse chaque année à différents refuges ou organismes. Et derrière ça, en fait, nous, cette année, on repart, comme l'année dernière, avec Action Protection Animale. C'est une association également qui intervient pour sauver les animaux. Alors la différence, c'est que eux, en fait, ils vont récupérer les animaux directement chez les personnes où on voit de la maltraitance. Donc vous pouvez les appeler, ils vont analyser sur le terrain, ils vont prendre des photos, des vidéos. Derrière ça, ils vont intervenir avec la gendarmerie. Ils vont dire, on récupère votre chien, chat, etc. Ça peut être différents types d'animaux. Ils font même lapins, enfin, etc. Et c'est ça, en fait, qui est bien avec eux, c'est qu'il n'y a pas de, on prend juste une photo, une vidéo, on alerte, mais on fait rien. Derrière ça, eux, ils vont pouvoir les récupérer et après les dispatcher dans les différents refuges. Donc moi, le fait de leur donner à eux, ils vont pouvoir dispatcher tous nos dons matériels, alimentaires, directement aux autres refuges.
0: Les précédentes éditions, vous avez récolté combien à peu près ?
1: Vous pouvez imaginer une grosse camionnette remplie. Donc on va dire, il y avait peut-être 300 kilos quand même d'alimentation, de jouets, de goodies, énormément de choses pour eux. Donc ça, on a pas mal récolté grâce à différents partenaires. C'est vrai que j'en ai pas parlé. Mais c'est vrai qu'on a fait des récoltes à Carrefour, à Intermarché, au niveau de Compiègne, Venette, tout ça. Et également aussi, on a eu un Royal Canin, Animalis et Tom & Co. qu'on donnait, qui sont également sur Compiègne.
0: Donc voilà, ça, c'est des récoltes qui sont faites en amont du coup de l'événement.
1: C'est ça, nous, on prend l'initiative de faire nos propres récoltes, même si les gens, le jour J, font des dons, ils peuvent venir faire des dons. Et comme ça, Action Protection, le jour J, ils viennent avec leur beau camion Action Protection Animale. Et derrière ça, ils récupèrent, ils s'en vont à la fin de l'événement.
0: Et pour finir, comment est-ce que vous mesurez la réussite d'une édition ? Est-ce que c'est par le nombre de coureurs, les dons, autre chose, c'est quoi ?
1: Le nombre de dons, déjà, parce qu'on se dit qu'on essaie de faire un peu mieux chaque année. Et on n'est pas déçu à chaque fois. Mais surtout, que tous les gens, quand ils ressortent, ils disent « Ah, c'est super bien passé, il y a eu une super organisation. »
0: Les inscriptions sont toujours ouvertes si vous souhaitez participer. Elles se font directement sur leur site internet, lapattesolidaires60s2yapla.com. Une matinée pour défendre la cause animale à Pierrefonds, un entretien qui a été réalisé par Axel Corby pour Radio Graphite.
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0: Dans l'Audomarois, dans le Pas-de-Calais, la Barcarolle est une scène conventionnée du pays de Saint-Omer qui vous propose une programmation autour de la musique, du théâtre, du cirque, dans des lieux mythiques comme le Moulin Café de Saint-Omer ou dans les salles du secteur. Et chaque été, elle vous donne rendez-vous pour son Saint-Omer Jazz Festival. Sébastien Mayeux, directeur de la Barcarolle, nous en dit plus sur la programmation de cette édition 2026 qui aura lieu du 28 juin au 5 juillet et nous en dit plus d'abord sur le rôle de la Barcarolle.
1: La Barcarolle, c'est une scène conventionnée du spectacle vivant qui a pour but de programmer du spectacle vivant dans tout l'Audomarois, le pays de Saint-Omer. Et on gère deux lieux, le théâtre de Saint-Omer qui s'appelle le Moulin à Café sur la Grand Place de Saint-Omer et la salle Balavoine à Arc. Et toute l'année, il y a une saison artistique avec plein de spectacles qui a beaucoup de succès. Et à la fin de l'année, on termine par un événement phare qui est le Saint-Omer Jazz Festival et que la Barcarolle a la joie et le plaisir d'organiser.
0: Et donc, ça y est, c'est la 11e édition cet été. On peut déjà donner quelques chiffres importants parce que depuis 2015, il y a eu près de 250 concerts, près de 1000 musiciens qui sont déjà produits sur scène. Comment on peut décrire déjà le concept de cet événement ?
1: Alors, le Saint-Omer Jazz Festival, c'est un festival qui ouvre l'été. Hein, c'est un festival qui se déroule tout début juillet, le premier week-end de juillet. Et c'est là où l'été arrive, donc les plaisirs de l'été arrivent. C'est un festival qui donne le meilleur du jazz avec des artistes magnifiques, mais dans un contexte complètement décontracté. Déjà, c'est un festival gratuit, et ça, c'est extrêmement rare. Et c'est un festival qui se déroule dans des lieux qui sont choisis pour leur ambiance conviviale, leur beauté aussi. Et c'est un festival de fait très populaire où on vient comme on est. On vient parce qu'on aime le jazz, qu'on adore le jazz, mais aussi parce qu'on a envie de découvrir de la musique ou de passer un bon moment avec des amis, soit suivre tout le festival, soit venir juste à un concert. Et c'est ça, ce festival, ce Saint-Omer Jazz Festival, c'est un festival ouvert à tous, où on prend beaucoup de plaisir.
0: Et ça s'écrit Jazz, Saint-Omer Jazz Festival. Jazz, c'est avec deux A. Pourquoi déjà ?
1: Eh bien, les deux A du Jazz Festival, c'est effectivement la singularité graphique, tout simplement. C'est pour se distinguer. Mais aussi, c'est une référence tout simplement à l'Aa, hein, le fleuve qui passe au pied de la ville de Saint-Omer. Et on trouvait ça assez amusant de faire cette référence avec les deux A.
0: Et puis surtout une magnifique affiche chaque année symbolisée par deux zèbres notamment. Pourquoi avoir choisi des zèbres pour symboliser le jazz ?
1: Alors depuis le début, c'est le zèbre qui est devenu l'animal totem du Saint-Omer Jazz Festival. Parce que tout simplement, le zèbre, c'est un animal étrange, très très beau aussi, et qui, par ses rayures noires et blanches, rappelle tout simplement les touches du piano. Et puis on trouve ça, cet animal, très sympathique, et ça allait bien au festival, tout simplement.
0: Donc on peut appeler ça aussi un festival itinérant, parce que ça ne va pas se passer qu'à Saint-Omer et dans une seule salle. On va déjà commencer par un prélude à la campagne le 28 juin. Ce sera à Fléchin, donc à même pas une demi-heure de Saint-Omer, avec l'association La Récréation. Donc là, on aura le concert de Blackstone, c'est un duo de guitare manouche, c'est ça ?
1: Oui, donc le dimanche avant, qui précède la semaine de festival, on part à la campagne, donc avec un duo de guitare manouche à Fléchin, mais aussi on va avoir un concert à travers champs à Clark. Voilà, on aime aller dans des lieux partenaires pour lancer ce festival et créer un vrai événement pour faire monter en fait, on va dire l'attention, l'événement et ouvrir le festival hors les murs en fait.
0: Et avant de parler des artistes qui font partie de la programmation, on peut aussi évoquer les lieux parce que c'est quand même dans des lieux magnifiques que vont se dérouler ces concerts à Saint-Omer notamment. Vous avez parlé du théâtre à l'italienne et encore à quel endroit par exemple ?
1: Alors le théâtre à l'italienne bien sûr, mais surtout les ruines Saint-Bertin, c'est un site exceptionnel, l'ancienne abbaye de Saint-Bertin hein, au bas de la ville de Saint-Omer, aujourd'hui transformée en un magnifique jardin, donc on a un décor incroyable avec ces ruines illuminées le soir avec

0: ce concert et tout ce public qui se presse autour. On installe un village du festival où on peut manger, on peut boire, il y a des food trucks, voilà, il y a une super ambiance. Cette année, le festival va retrouver aussi le jardin de la Motte Castrale, un très très joli endroit un peu secret à Saint-Omer. C'est pour quelques concerts et aussi un brunch musical dédié à l'Amérique. Et puis bien sûr, le théâtre à l'italienne, qui est un lieu tellement confortable, tellement magnifique, le Moulin à Café de Saint-Omer, et aussi toutes les rues de la ville, parce que il y a des parades avec l'harmonie de Saint-Omer, il y a un spectacle de rue avec Giorgio Armoni, et donc le festival est partout et la ville de Saint-Omer résonne des notes du jazz pendant plusieurs jours en ce début d'été.
1: Oui, parce que la fanfare va même venir carrément sur le marché de Saint-Omer le samedi matin.
0: Exactement, il y a une grande parade sur le marché le samedi matin et puis d'autres animations également tout le samedi après-midi dans la ville.
1: Donc parmi les musiciens et musiciennes qu'on va pouvoir découvrir, donc de la scène francophone et même d'un peu plus loin d'ailleurs, il y aura par exemple le claviériste de jazz Emmanuel Bex, le Bruxelles Jazz Orchestra. Vous, quels sont vos coups de cœur ?
0: Alors moi j'aime bien la voix, j'adore ça. Alors le festival va s'ouvrir avec une magnifique chanteuse qui s'appelle Elinoa le jeudi 2 juillet au théâtre à l'italienne, et ça c'est vraiment sublime. Et puis aussi une autre chanteuse que j'ai découvert, c'est Charlotte Planchou qui réinterprète des chansons et qui les remet, qui redonne une couleur à plein de jazz, à plein de chansons connues, du répertoire, et ça c'est quelque chose qui me plaît beaucoup.

0: puis bien sûr il y aura aussi Laurent Coulondre qui a un invité majeur qui est aussi qui est au clavier et qui se produira d'ailleurs deux fois avec deux formations différentes lors du festival.
1: Et tous ces concerts sont gratuits, vous l'avez dit, est-ce qu'il faut réserver au préalable?
0: Alors au Ruines Saint-Martin, pas de problème, vous pouvez venir, il y a beaucoup de place. En revanche, tous les concerts qui se déroulent au théâtre, là il est vraiment indiqué de réserver, et on peut réserver sur le site internet de la Barcarolle tout simplement en ligne.
1: Et la nouveauté cette année, c'est aussi la création de la Saint-Omer Jazz Academy. C'est quoi le but de cette petite école?
0: Alors la Saint-Omer Jazz Academy regroupe trois jeunes ensembles de jazz qui ont été sélectionnés par un jury, et ces trois ensembles vont participer bien sûr au Saint-Omer Jazz Festival et se produire en public, mais aussi pendant le festival ils vont avoir la chance de rencontrer les artistes du festival, ils vont bénéficier de masterclass, de conseils, de rencontres, et c'est vraiment une façon de les valoriser et de partager tous leurs talents avec le public du Saint-Omer Jazz Festival, tout simplement.
1: Et le public, d'ailleurs, on peut en parler. C'est combien de personnes à peu près qui se rendent chaque année à ce festival?
0: Alors, on est à peu près 10 000 spectateurs par festival, mais parfois, ça peut être encore plus quand il fait très beau, et il fera très beau. Voilà, on a vraiment la chance d'avoir un festival à la fréquentation importante. C'est un festival très attendu hein, sur le territoire. Il y a aussi des gens qui viennent de beaucoup plus loin pour y assister, pour vivre cette expérience magnifique du jazz.
1: Et votre souhait, c'est aussi que tout le monde s'ouvre à ce style de musique, au jazz, et que ce soit populaire aussi.
0: Mon souhait, c'est effectivement que le jazz soit quelque chose ouvert à tous. C'est aussi une musique qui est propice à la rencontre. C'est une musique qui, d'emblée, fait que le monde est un peu plus beau. Hein, quand il y a du jazz dans l'air, la ville devient encore plus belle, surtout au début d'été. Et puis, c'est aussi un festival qui se veut un festival de surprises et de découvertes. Même si on connaît pas bien, et ben on passera toujours un bon moment de rencontres et de plaisir.
1: Et vous aurez donc toute la programmation de ce Saint-Omer Jazz Festival qui aura lieu du 28 juin au 5 juillet sur le www.labarcarolle.org. Ce sujet a été réalisé par Banquise FM. 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

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Et maintenant, la suite.

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Hein. Moi, je j'aime pas trop la poussière. Ouais, y a pas de problème. Par contre, y a pas mal de scratch. Ça va, t'aimes pas trop. 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Écoute, non, vas-y, essaye.

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Bonjour à vous, chères auditrices et chers auditeurs qui écoutez Micro-Rebelle en 7 heures. Prenez place, curieux, curieuses, voyageurs et voyageuses, explorateurs des ondes, où que vous soyez, en voyage, au bureau, en balade ou autour du fourneau, comme chaque jour de la semaine, c'est sur la 99.6 FM que commence la tranche d'actu, une émission pour vous tenir informé des événements à venir sur le territoire grâce à un agenda social et culturel local, des interviews ou reportages et parfois une revue de presse.

0: Une émission qui revient de manière quotidienne pour faire entendre la voix et les témoignages des personnes qui font vivre le bassin minier. Nous nous chargeons de l'émission de manière tournante. Aujourd'hui, c'est Roxane au micro. J'ai le plaisir d'être avec vous pendant une heure en compagnie de Ludovic de Mathieu, qui travaille à l'organisation de l'été au Louvre-Lens, un été qui sera gratuit, festif et dépaysant au cœur du musée, avec notamment Parc en fête, dont vous allez entendre parler dans un instant. Bonjour et merci d'être présent avec nous en studio aujourd'hui.
1: Bonjour.
0: Ensuite, après une pause musicale, nous entendrons Marie du collectif LGBTQIA+, des Sept Vallées, qui organise à Hédin-la-Forêt une kermesse des fiertés. Cette émission, elle est réalisée en direct, mais elle est aussi rediffusée à 17h et elle fait office de matinale à 8h demain matin, vendredi 26 juin. Coucou à vous, auditeuristes du futur. Bienvenue dans cette parenthèse radiophonique dans laquelle vous n'entendrez aucune publicité sur la 99.6 FM du bassin minier. Notre excursion radiophonique sera accompagnée de musique avec Jacques Higelin aujourd'hui. Bien, maintenant que l'introduction est terminée, je vous propose de commencer une lessive, une vaisselle, un bon petit plat, un dessin, une balade ou bien une lettre. Pourquoi pas une lettre d'amour, mais aussi une lettre d'amitié. En tout cas...
2: Surtout, ne touchez à rien, ne bougez pas, restez avec nous. Dans un instant, le reste de la...

0: aura lieu les 4 et 5 juillet prochains, avec un mur d'escalade, une tyrolienne, un intrigant manège à propulsion participative, le circophone, accompagné d'une orgue de barbarie et d'une clarinette, un moulin à histoire, de nombreuses activités. Vous organisez aussi durant l'été, durant ces parcs en fête, des semaines thématiques avec les semaines du conte, la semaine de la biodiversité, la semaine des couleurs, la semaine de la photographie et même une nuit des étoiles. Alors pour commencer, par le commencement, parlons du premier week-end de Parc en Fête tout prochain. C'est donc le week-end du 4-5 juillet.
1: Oui, on va bientôt démarrer la saison Parc en Fête. Donc le 4 et 5 juillet, ce sera le grand week-end d'ouverture. Alors cette année, on a voulu travailler sur le thème du conte et du voyage. On a voulu emmener les gens en vacances, en voyage, vivre des expériences un peu incroyables pendant tout l'été. Et on a voulu que notre week-end d'ouverture témoigne justement de ces différentes thématiques qui allaient être abordées pendant tout l'été. Donc c'est un avant-goût. Et en même temps, c'est un feu d'artifice parce qu'il y a beaucoup d'activités qui sont proposées. On a voulu reprendre un peu ce qui avait marché les années précédentes et ce que les gens avaient aimé. Donc à la fois des jeux pour les adultes, pour les enfants, pour les ados, avec des murs d'escalade. Pour la première fois, on a réussi à installer une tyrolienne aussi dans le parc du musée. Donc on espère en tout cas que ça attirera le public.
0: Est-ce que je peux demander quelle taille elle fait? Parce que les tyroliennes, c'est vraiment quelque chose de génial. Mais des fois, on est déçu parce qu'on dit oui, il y a une tyrolienne et puis c'est un petit 3 à 5 mètres, quoi. Combien elle fait, celle-ci?
1: Là, on est à plus de 30 mètres. Wow. Et pour y accéder, il y a un grand mur d'escalade. Donc on démarre par de l'escalade et on termine par une descente en tyrolienne dans le parc, le long du musée. Donc c'est aussi profiter d'un cadre exceptionnel et de le faire vivre avec des expériences un peu différentes de celles qu'on peut avoir le reste de l'année. Donc on va avoir ces grands temps festifs. On aura beaucoup d'ateliers aussi qui vont être proposés au bord de l'eau, avec l'équipe de médiation. On a aussi voulu que ce week-end d'ouverture soit participatif. On travaille toute l'année avec des publics du territoire et on a voulu leur confier aussi une partie de la programmation. Donc vous rencontrerez des jeunes adultes qui viendront vous initier à une pratique artistique, un plateau radio, des animations de couture et de tricot avec les couturières du centre Vachala qui est notre voisin. Et puis avec tout ça, ce qui a fait aussi le succès de Parc en Fête, c'est le prêt de matériel sportif. Et donc on démarrera dès le week-end du prêt de matériel qui sera possible tout l'été, tous les jours, sauf le mardi, parce que c'est notre jour de fermeture. Donc on pourra venir gratuitement emprunter du matériel pour faire du mini-golf, un tournoi de ping-pong, de molky, de foot, de volley, de tir à l'arc. Voilà, plein de choses qui sont proposées. Donc pendant tout le week-end. Et puis plein de petites surprises aussi, des animations, de contes, d'histoires qui sont proposées. Et donc l'idée, c'est vraiment de fêter le début de l'été, la fin de l'année scolaire, et donc d'amener justement les visiteurs à vivre comme ça une expérience un peu hors du commun dans le parc du musée.
0: Le musée, il est ouvert lui-même de 10h à 18h tous les jours sauf le mardi. Et le parc, lui, c'est de 7h à 21h.
1: Ouais, on ouvre plus tard le soir. Donc on a, en ce moment d'ailleurs, c'est très agréable d'en profiter à 20h, 21h. On a le sous-bois qui est très frais. Donc si cet été, il s'avère qu'on a encore des températures comme celle-là, on a plein de zones. On a le plan d'eau qui est très agréable avec des transats qui sont mis à disposition gratuitement pour les visiteurs. Le sous-bois avec plein de balades, avec des œuvres d'art qui sont installées. Et puis, plein de pratiques artistiques aussi. On peut faire du yoga le dimanche matin, du qigong dans le sous-bois. Donc voilà, toutes ces activités sont gratuites, accessibles librement et ça permet de profiter de ces espaces différemment.
0: Pour le qigong, je rebondis particulièrement. Par exemple, est-ce qu'il y a une jauge et il faut s'inscrire? Parce que c'est le type d'activité qui est tellement prisé qu'on n'arrive jamais à trouver une place pour faire du qigong.
1: Exactement. Alors on a beaucoup de monde qui vient tous les ans. En plus, c'est une activité qui est gratuite tous les dimanches matins. Donc on alterne entre le qigong, le yoga et l'exercice de détente et de relaxation. Donc ça se fait en extérieur dans un cadre verdoyant le dimanche matin à 10h30. Alors on prend pas d'inscription, faut venir le jour même. On a des jauges mais on les dépasse assez fréquemment, on peut avoir une trentaine de personnes. Et donc voilà, c'est un rendez-vous rendez-vous qui est très prisé pendant l'été, donc vraiment du premier week-end jusqu'au 30 août. On a tous les dimanches matins ce rendez-vous dans le parc du musée. Et en cas de mauvais temps, on se met à l'intérieur et donc on fait du yoga ou du qigong au milieu des œuvres d'art, ce qui n'est pas désagréable non plus.
0: Dans la galerie du temps ?
1: Alors on va dans le pavillon de verre. Ah donc ouais. Ça permet de profiter à la fois des œuvres qui sont installées, des installations, et puis d'avoir la vue sur le site, sur le parc, les œuvres d'art, le Stade Bollaert qui est juste en face. Donc c'est aussi un bel endroit pour pratiquer.
0: C'est top. Je vois qu'il y a aussi un chapitong, une construction participative qui... Donc, est organisé par le collectif Va-nu-pieds. Alors, qu'est-ce que c'est que ça ?
1: Alors, on a voulu, et ça, on l'a mis en place aussi depuis plusieurs années, créer des œuvres participatives avec le public. Donc, il y a des œuvres qui ont déjà été réalisées, qu'on va bientôt inaugurer d'ailleurs cette semaine, qui ont été réalisées avec des élèves. Et la deuxième construction participative que vous trouverez dans le parc, elle va se faire en direct pendant le week-end. Donc, c'est un projet qu'on a mené avec le centre d'architecture WAO, qui est basé à Lille, et qui développe depuis plusieurs années un festival qui s'appelle Microtopie. Et donc, qui viennent s'installer dans des communes, dans des parcs, sur des places, et ils réalisent une construction. Ces constructions, elles sont imaginées par des designers, par des architectes, qui pensent un habitat, un espace qui va être occupé de manière temporaire pour redynamiser aussi un site, un espace, trouver une nouvelle fonction. Donc ça peut être un lieu de rassemblement, un lieu de fête sous forme de chapiteau, ça peut être un espace de pique-nique abrité. Et donc nous, on a souhaité travailler avec eux pour qu'ils justement, ils nous proposent une nouvelle construction dans le parc. Et donc c'est le Chapitong, c'est un collectif de designers qui s'appelle les Va-nu-pieds, qui ont imaginé ce dispositif. Donc ça sera installé au bord du plan d'eau, sur un espace qu'on appelle la plage. Donc on a des petits graviers et puis on a vu sur le plan d'eau et sur la nature. Et donc ils ont imaginé une sorte d'abri qui permettrait à la fois d'abriter les ateliers de médiation, mais également un espace de pique-nique au bord de l'eau. Et l'originalité de cette construction, c'est qu'elle est réalisée uniquement avec des tubes de chantier récupérés et un toit constitué de tongs. Donc il y a un grand appel à collecte qui a été lancé pour récupérer plus de 400 tongs de couleur entre le 39 et le 42. Et donc les gens seront invités pendant tout le week-end à venir clouer les tongs sur le toit. Et donc d'avoir ce toit très coloré, et puis on est sur la plage, donc voilà, d'avoir ce lien avec les tongs, avec les vacances, l'été, quelque chose qui va attirer le visiteur et puis qui sera un bel espace pour contempler la nature autour de nous. Donc voilà, un beau chantier participatif, encore différent de ceux qu'on avait pu réaliser précédemment.
0: Le Louvre lance-plage, un petit peu, je ne sais pas si on peut dire ça.
1: Alors c'est un peu ça, c'est vraiment l'idée de passer des vacances. À Lens, on n'a pas la plage, mais on a des plans d'eau, on a des parcs. Et le Louvre lance, on a la chance d'avoir un parc de 20 hectares et d'avoir des espaces très différents, avec des clairières, des sous-bois, les espaces plutôt floraux, le puits qui est abrité à l'ombre, à l'entrée du musée. Et tous ces espaces, on essaye de les faire vivre pour proposer des expériences un peu différentes. Et puis vraiment très détendu. Même ceux qui ne viennent pas dans le musée peuvent profiter des activités de parc en fête. C'est dans le parc. On n'a pas besoin de rentrer dans le musée. Bien évidemment, quand on fait des activités, on fait le lien avec les œuvres d'art et on invite les gens à venir gratuitement voir la Galerie du Temps et les œuvres qui sont présentées. Mais ça reste un grand espace, un grand parc qui vit pendant l'été. Pour ceux qui ne partent pas en vacances, pour ceux qui restent là pendant les deux mois d'août. Et c'est vrai que c'est un espace où, comme à la plage ou comme dans un parc, les gens se sentent très libres et s'approprient le lieu. On a les enfants du quartier qui viennent, pour certains, comme l'année dernière, tous les jours, et qui viennent emprunter du matériel, qui font du vélo, de la trottinette, qui font un atelier, et puis surtout qui assistent à tous les spectacles qu'on propose aussi pendant l'été. Comme tout est gratuit, c'est facile d'accès, et on peut venir, et chaque jour, on a une activité qui est proposée, différente. Donc avec les grands temps forts du week-end, ça permet voilà, d'inciter aussi à venir et revenir pour découvrir sans cesse des choses différentes.
0: Du coup, des grands temps forts chaque week-end qui proposent des activités, etc. Et également dans la semaine, vous avez organisé semaine après semaine des événements. La première commencera par la semaine de la BD et de l'illustration du 8 au 12 juillet. Et puis après, ce sera semaine autour des orientalismes, en lien avec l'exposition temporaire qu'il y a actuellement sur les Mille et Une Nuits.
1: Oui, exactement. On a voulu à chaque fois, pour chaque semaine, thématiser et avoir une approche différente. Et c'est vrai que là, le début de l'été, on était en lien avec l'exposition Mille et Une Nuits, qui se termine le 20 juillet. Donc on voulait faire un écho. Et donc on l'a fait avec les deux semaines. Donc une première autour de l'illustration et du manga, de la bande dessinée. Donc avec des rencontres avec des auteurs, des dédicaces, pour valoriser aussi la façon dont le thème a pu être approché par des auteurs de bande dessinée notamment. Donc on a un scénariste qui est assez connu, qui s'appelle Lupano, qui a fait pas mal de scénarios de bande dessinée qui ont été primés, et notamment qui en a fait une très célèbre, qui est la Bibliomule de Cordoue, qui sera présentée notamment et dédicacée pendant le week-end, le samedi notamment, et des rencontres pour voir comment il a abordé le sujet. En lien avec justement l'orientalisme et la perception de l'Orient, tel qu'on peut l'avoir notamment en Occident. Et donc vraiment le lien avec l'exposition. Et la semaine d'après, on est sur la dernière semaine d'ouverture de l'exposition. Et donc on a voulu faire aussi d'autres programmations que celles qui ont pu avoir lieu pendant l'exposition. Et donc l'été, de proposer des choses un peu différentes. Et notamment, on va pouvoir s'initier à la danse orientale avec une prof qui vient d'Arras. On fera des ateliers de calligraphie aussi, avec un calligraphe qui proposera des démonstrations et aussi des ateliers de pratique, des ateliers de percussion. Donc on aime bien dans Parc en fait, c'est un peu la spécificité de l'été, c'est mélanger un peu toutes les formes d'art. Il n'y a pas de hiérarchie, tout se côtoie, et donc on va s'initier à la danse orientale, faire de la calligraphie, aller visiter l'exposition, assister à une visite guidée ou une conférence, et puis après faire un atelier au bord de l'eau autour du thème de l'Orient. Enfin voilà, tout se côtoie, et ça permet d'avoir une grande variété de pratiques pour ceux qui viennent régulièrement et pour ceux qui découvrent pour la première fois le musée.
0: Avec un spectacle aussi, le 19 juillet à 16h, La fuite de Scheherazade par la compagnie Ilio Tempore.
1: Ouais, alors l'idée c'était aussi de proposer par l'art vivant aussi des nouvelles interprétations, et notamment là on aura un spectacle de cette compagnie lilloise qui viendra revisiter un peu le conte de Scheherazade, donc avec une conteuse, chanteuse et des musiciens. On a la chance aussi pendant Parc en fait d'avoir un tipi géant qui est installé, donc un lieu qui est propice aussi au spectacle, et donc de proposer un spectacle en lien avec l'exposition, toujours dans cette idée de cette perception de l'Orient. Par le biais de la musique, par le biais du conte, qui est un fil qui est important dans l'exposition. Et puis on a vu l'année dernière que les spectacles plaisaient beaucoup. C'est vrai qu'au Louvre-Lens, on a une salle de spectacle où on a une programmation qui est très riche toute l'année, avec des conférences, avec des spectacles de danse, de piano, des spectacles, on a du théâtre, du chant, etc., de la marionnette. Et on s'est rendu compte que l'été, la programmation s'arrêtait. Et les gens étaient très en demande, et notamment aussi d'une approche un peu différente en extérieur pendant l'été, pendant le parc en fait. Donc les spectacles sont dans le sous-bois, sont au bord de l'eau, sont sous le tipi, sur le parvis. Et à chaque fois, l'idée, c'est de proposer des formes différentes à travers le cirque, le conte, le concert, la musique, les fanfares, les déambulations. Et ça plaisait beaucoup l'année dernière, donc on a voulu intensifier et rajouter. Et presque chaque week-end, vous avez un spectacle différent qui est proposé.
0: Un spectacle sur Scheherazade, c'est complètement en cohérence avec votre volonté de proposer le voyage, parce que c'est cette grande figure emblématique quand même par laquelle... on peut éviter, du moins résister, éviter un drame, éviter des situations terribles grâce à la puissance de l'imaginaire. Je voulais ajouter, c'est une très bonne idée de lecture pour le soir, les Mille et Une Nuits. Quand on n'a pas d'idée de quoi lire aux enfants, ça n'en finit plus et ça dure longtemps. Et c'est pour montrer aussi qu'on peut résister par la force de l'imaginaire, c'est top.
1: Ouais, et puis c'était vraiment aussi l'idée de rendre accessible à tous. Et le fait que ce sont des spectacles qui sont tous gratuits, qui sont en extérieur, sans réservation, vous venez, vous assistez au spectacle. Il y a des rencontres avec les artistes, il y a une proximité avec les artistes aussi, puisqu'ils jouent au milieu du public. Donc c'est vraiment aussi une façon de développer l'imaginaire. On le fait beaucoup par la pratique artistique, par des ateliers, et là c'était vraiment l'idée aussi que la rencontre avec des artistes qui va revisiter les grandes histoires, qui les réactualise, qui permettent justement aux gens de se questionner aussi. aussi sur ces histoires qu'ils ont l'impression de connaître aussi, parce qu'on a l'impression qu'on connaît hein, l'histoire des mille et une nuits, mais c'est sans fin. Et donc là, c'est une façon, voilà, encore différente de surprendre les visiteurs par ces propositions-là.
0: Alors tout ça, ça représente une énorme organisation, beaucoup de monde impliqué dans cette histoire. Ça va l'organisation ?
1: Alors c'est une grosse organisation, puisque une fois que la saison parc en fait se termine fin août, on pense déjà à la suivante. Alors on a la chance d'avoir une équipe qui est très impliquée, très motivée. Et parc en fait, c'est devenu un rendez-vous assez fédérateur aussi en interne, c'est-à-dire pour les équipes du musée. Tous les services travaillent ensemble. On travaille avec la conservation pour les installations d'œuvres, avec la communication évidemment, avec le pôle art vivant,

0: avec le mécénat aussi, parce que c'est important aussi d'associer des entreprises, des mécènes, pour faire vivre aussi la programmation. Et c'est devenu un moment aussi où on programme des choses différentes, dans un cadre différent. Et c'est vrai qu'on a à cœur aussi, toute l'équipe, de faire vivre ce parc. On l'a vu grandir, on l'a vu évoluer, le parc, depuis 14 ans presque, depuis que le musée est ouvert. Et plus les temps passent, et plus on l'investit, et plus on le fait vivre, et plus on implique le public aussi dans ce parc. Que ce soit dans la création des outils de médiation, que ce soit dans la création des installations artistiques, celles qui sont dehors. Du coup, c'est devenu un temps très festif, très libre aussi, où on se détache de la programmation plus scientifique aussi, qu'on peut avoir en intérieur. Et puis, on s'aperçoit aussi qu'on touche des publics qu'on ne touche pas forcément le reste de l'année. Et que y a un rôle à jouer aussi pendant l'été, pour ceux qui partent pas en vacances, et même pour les équipes. C'est une respiration aussi. Quand on programme dans le parc, c'est encore différent. Et puis, on n'en a pas encore fait le tour de ces 20 hectares, et on a encore plein de projets en tête. Donc, c'est un gros, gros travail d'équipe qui demande beaucoup de coordination, parce que c'est en fait un festival de 2 mois. Et 2 mois de festival avec des artistes, avec des spectacles d'art de rue, des installations, des partenaires qui interviennent aussi régulièrement. Tout ça est construit tout au long de l'année. Donc, c'est un gros travail de coordination, mais il y a une grosse satisfaction de voir le résultat et d'avoir les retours des visiteurs qui viennent de plus en plus nombreux chaque été. Et puis qui nous en demandent toujours plus, qui sont friands des spectacles, des activités avec les artistes qu'on peut proposer. Donc, c'est très motivant aussi pour l'équipe.
1: Ce parc, c'est quand même notre grande chance ici à Lens par rapport au Louvre.
0: Ouais, exactement. Alors on a la chance d'avoir un parc au cœur, enfin un musée au cœur du parc. Et c'est vrai qu'on parle souvent du Louvre-Lens comme d'un musée-parc. Et plus ça va, et plus finalement ça devient un parc-musée. Ce parc, tout le monde se l'est approprié, les habitants, les voisins, les visiteurs. Tout le monde va au parc avec ses enfants, on promène son chien. On a les enfants qui apprennent à faire du vélo dans le parc du musée. Donc c'est devenu, il n'y a plus de séparation finalement entre l'intérieur et l'extérieur.
1: Est-ce qu'on peut dire que ces humains qui peuplent le parc font partie des œuvres d'art ?
0: Alors oui, et puis le parc devient aussi un espace d'exposition. C'est un lieu de vie, c'est un lieu de rencontre, c'est un lieu de création. Et c'est vrai que c'est une chance. Il y a peu de musées finalement qui ont des parcs à disposition et puis qui l'exploitent comme on peut le faire depuis plusieurs années. Et c'est un lieu de vie et il est habité par effectivement les visiteurs, mais aussi par les animaux, par la faune, la flore. Et puis là, on vient de compléter finalement aussi les habitants du parc. On a 2 moutons qui viennent de s'installer, en plus des ruches, en plus de tous les animaux qui sont présents et qu'on peut observer. Donc c'est un lieu qui au fur et à mesure s'étoffe, devient un bel espace de rencontre, un bel espace de vie, de cohabitation entre la faune et la flore, les visiteurs.
1: Avec une semaine de la biodiversité. Pour mettre tout ça en valeur.
0: Alors ouais, ça c'est devenu un rendez-vous récurrent. Tous les ans, on a à cœur de mettre en avant la biodiversité avec des propositions très variées, à chaque fois par des découvertes un peu différentes du parc. Donc on fait appel souvent à des artistes, à des naturalistes, à des spécialistes de la faune et de la flore qui viennent faire un focus sur des aspects différents. Donc mettre en avant la biodiversité par les ruches, sensibiliser justement aussi à la préservation de la nature. On a des visites autour des potagers pour sensibiliser aussi les plus jeunes. Donc on fait des visites pour les potagers dès 2 ans, dès plus petits finalement, comment on prend soin de la nature qui nous environne, comment on respecte le cycle des saisons, qu'est-ce qui pousse l'été, comment on en prend soin, comment on arrose, comment on fait pour moins arroser. Et donc on emmène des enfants dès le plus jeune âge pour entretenir le potager. Et puis après avec des ateliers qui permettent de créer des petits abreuvoirs pour les oiseaux, pour les insectes, pour aussi ramener ces bonnes pratiques chez soi. Ce qui est applicable dans le parc l'est aussi dans son jardin et dans les extérieurs. Et puis tout le monde n'a pas la chance d'avoir un jardin non plus à disposition. Donc c'est une façon vraiment de faciliter l'appropriation par tous. Et donc, on le fait aussi par des spectacles. Et on aura un très beau spectacle, d'ailleurs, ce week-end-là, qui s'appelle Le Syndrome du Bourdon, qui est un spectacle avec deux circassiens. C'est une compagnie belge qui est voilà, très, très beau spectacle, très poétique, accessible dès le plus jeune âge, mais qui émerveille autant les adultes, autour du bourdon, de ce gros insecte, comment il fait pour voler alors qu'il est aussi gros. Et toute une poétique autour du vol de l'insecte, du lien avec le végétal et avec le public qui sera installé autour. Voilà, c'est une très, très belle proposition. On a la chance de les avoir pendant l'été.
1: Le 25 juillet à 15h.
0: Exactement.
1: Si on continue l'été, on s'en va vers la semaine du 27 juillet au 9 août, où c'est les deux semaines autour des contes, avec également spectacles et ateliers.
0: Oui, alors on a voulu aussi prolonger cette idée de d'emmener les gens, qui partent en vacances et qu'ils aient des choses à raconter aussi. À la rentrée. Quand on n'a pas la chance de partir en vacances, c'est pas pour autant qu'on ne vit rien. Et on peut vivre des choses encore plus extraordinaires que ceux qui partent. Et donc l'idée, c'était de les emmener en voyage, les amener à découvrir des cultures du monde à travers des contes africains, à travers des percussions, à travers de la musique, à travers des pratiques artistiques, à travers des formes d'art un peu différentes. Et finalement, c'est le prolongement de la Galerie du Temps. Au Louvre-Lens, la Galerie du Temps, c'est plus de 5000 ans d'histoire de l'art, c'est un voyage à travers les pays, à travers les civilisations, c'est le dialogue entre les civilisations. Et donc c'est cette idée, voilà, d'emmener en voyage, découvrir des cultures différentes pendant ces deux semaines. Donc c'est un prolongement aussi de l'exposition des Mille et une Nuits. Et puis c'est une façon encore différente de s'approprier le parc et les œuvres d'art.
1: Avec notamment un spectacle sur les contes et légendes du Burkina Faso, avec également un voyage sonore au handpan.
0: Oui.
1: Alors ça, c'est un instrument vraiment magnifique à entendre. Si vous ne connaissez pas, allez chercher rapidement sur Internet pour entendre ça, c'est vraiment magnifique. Donc un voyage sonore au handpan, c'est vrai que c'est merveilleux, hein, c'est très agréable.
0: Et puis c'est une invitation à s'échapper, à oublier les tracas du quotidien. Et puis en étant dans la nature, accompagné par la musique. Et c'est ce qu'on a à cœur à chaque fois de proposer, c'est à la fois se laisser porter par les propositions des artistes et en même temps s'initier, découvrir. Donc il y a toujours ces deux volets. Donc si vous pouvez aussi expérimenter le handpan, voir comment ça se joue. Ça a l'air comme ça assez simple, mais c'est très complexe et c'est vrai que c'est une invitation au voyage, à s'échapper. Donc dans le parc, avec les sons de la nature, avec les odeurs, c'est presque une invitation à faire une sieste dans le parc en se laissant porter par la musique. Donc c'est d'avoir des temps comme ça très différents pendant l'été aussi qui nous intéressaient.
1: Au milieu de tout ça, une initiation au premier secours par la Croix-Rouge.
0: Oui, on travaille beaucoup avec les partenaires du territoire et on travaille avec la Croix-Rouge, avec le FC Que Choisir, avec des partenaires qui sont engagés aussi, qui ont l'habitude aussi de faire des animations sur le territoire. Et on profite de l'été, justement, du public qui vient pour ses propositions artistiques, pour se balader, pour les initier aussi à des gestes qui sont importants. Et donc la Croix-Rouge, c'est un partenaire aussi de longue date du Louvre-Lens. On organise régulièrement comme ça ces rendez-vous. Il y a eu un don du sang aussi au musée, qui est fait d'ailleurs depuis plusieurs années. Et puis la sensibilisation à chaque fois au bien manger, au sport, à bouger pour être en bonne santé, par le biais de pratiques artistiques ou sportives. Ce sont vraiment des choses qu'on met en place pendant tout l'été.
1: Une semaine des couleurs également.
0: Ouais, on a voulu aborder à chaque fois le parc différemment. On s'est dit

0: qui permettra aussi de montrer qu'avec les plantes du parc, on peut aussi réaliser des teintures. Et vous pourrez teindre justement un tote bag avec lequel vous pourrez repartir. Des ateliers aussi avec une artiste, Bravo Ginette, qui vous proposera des paysages colorés. Et c'est une artiste dont vous pourrez admirer aussi ses créations à la Louvre-Lens-Vallée. On a à cœur pendant l'été, il se passe en fait finalement beaucoup, beaucoup de choses à Lens. Des fois même plusieurs choses le même jour. On essaye de se coordonner pour éviter justement aussi d'avoir trop de propositions en même temps. Mais on essaye surtout de faire du lien. Et à Louvre-Lens-Vallée, une exposition sera proposée pendant l'été, dans le cadre du Festival Ballon, des œuvres de Bravo Ginette. Et donc, vous aurez la chance de voir ses œuvres et de venir au Louvre-Lens faire un atelier dans le parc avec elle pour repartir avec votre création. Donc voilà, c'est aussi une autre approche très artistique lors de cette semaine-là.
1: Ça, c'est du 10 au 16 août. Et la semaine suivante, c'est la semaine de la photographie, parce que être entouré d'autant de belles choses, ça donne envie de les prendre en photo.
0: Et surtout de les prendre en photo, puis d'apprendre à bien les prendre en photo, et que ce soit avec son téléphone portable ou avec un appareil photo professionnel. Donc on organise depuis plusieurs années des balades photo, donc encadrées par des photographes professionnels. On sait que c'est parfois difficile et c'est très coûteux de prendre un cours avec un photographe. Et on a beaucoup de jeunes du territoire qui viennent parce qu'ils s'intéressent à la photo. Ils n'ont pas toujours l'occasion de suivre un cours de photo professionnel. Certains se destinent aussi à être photographes et commencent à acheter du matériel. Donc c'est l'occasion pour eux d'apprendre des techniques par des photographes qui donnent des cours et qui exposent, qui pour certains ont publié des ouvrages, ont réalisé des expositions. Et donc il y a toujours un temps de présentation de leur pratique. Et puis après, une balade dans le parc autour d'un aspect, autour de la couleur, autour du reflet, autour de la composition. Et à chaque fois, pendant 2h30, vous avez cette immersion comme ça pendant toute la semaine, donc en lien avec la semaine mondiale, la journée mondiale de la photo. Et on organise aussi plein d'autres découvertes, que ce soit notamment le cyanotype, la broderie sur photo, qui permettent aussi à tout le monde de s'initier à ces techniques-là, et donc d'apprendre aussi des techniques un peu magiques. Notamment le cyanotype, c'est quelque chose qui plaît beaucoup. Quand on le découvre pour la première fois, on a l'impression vraiment de voir un tour de magie. C'est assez fascinant.
1: Alors, qu'est-ce que c'est un cyanotype pour nos auditeurs, auditrices qui ne connaîtraient pas ?
0: Le cyanotype, vous l'avez certainement vu, ce sont ces impressions qui sont souvent en bleu et blanc, avec des variations de bleu. En fait, c'est un procédé photographique qui est assez simple. C'est un papier qui est préparé avec une solution qui réagit à la lumière. Et donc, sur ce papier, vous allez venir déposer des éléments. Ça peut être des végétaux, ça peut être des objets, des formes. Et une fois que vous allez faire votre composition sur le papier qui est préparé, vous allez le mettre au soleil. Et vous allez laisser le soleil, en fait, agir. Et pendant plusieurs minutes, le soleil va justement agir sur la préparation. Et les éléments que vous avez laissés sur le papier, eux, vont rester blancs. Et donc, après quelques minutes, ça dépend de la luminosité, vous allez enlever les éléments et vous allez voir que vous avez le papier qui va réagir. Vous allez le plonger après dans un bain pour accélérer la réaction. Et vous allez repartir avec une impression originale, une photographie originale d'éléments, de végétaux en négatif qui vont apparaître. Et on peut faire du cyanotype sur du papier, sur du tissu. Et ça fait des compositions qui sont assez magiques. On peut faire des herbiers aussi en mettant en valeur les plantes qu'on aura récoltées, qu'on aura ramassées dans le parc du musée. Donc voilà, c'est vraiment pour les enfants, pour les adultes. Il n'y a pas d'âge et c'est aussi un atelier qui est très chouette à faire en famille.
1: Et également gratuit.
0: Et également gratuit comme tout le reste.
1: Alors, on ne peut pas se quitter sans avoir parlé de la Nuit des Étoiles, le 22 août.
0: Ouais, alors c'est un rendez-vous qui est très attendu, puisque depuis le mois de février, on a des gens qui nous contactent pour réserver leur emplacement sous la tente pour la Nuit des Étoiles. Donc c'est la troisième année qu'on organise ce rendez-vous.
1: Ils iront voir les étoiles sous la tente.
0: Alors, on a plein d'événements qui permettent justement d'observer les étoiles. Parce que, en fait, pour tout vous raconter, cet événement, donc on met en place, sera la troisième année, il a été imaginé parce qu'on a été contacté par l'association d'astronomie de Lens, qui est animée par un groupe de bénévoles qui sont très motivés et qui se sont dit pourquoi pas, on fait des événements à Lens, pourquoi pas le faire dans le parc du musée. Et on s'est rencontrés et on s'est dit que c'était une superbe idée, que ça avait jamais été fait. Et donc de là est venue cette idée de

0: Si on observe les étoiles le soir, pourquoi pas imaginer une programmation aussi en lien et puis faire vivre le parc. Donc pourquoi pas faire du cinéma de plein air, c'est quelque chose qui plaît beaucoup. Et puis on est au musée, pourquoi pas proposer aussi des ateliers pendant la soirée. Et puis chose un peu folle, puisque on en rêve tous, pourquoi pas même dormir au musée. Et du coup, de cette rencontre finalement est née cette première nuit des étoiles en 2024, qui a eu beaucoup de succès. On s'attendait à avoir 100, 120 personnes. On avait prévu une toute petite jauge et puis finalement, on a eu plus de 2000 personnes. L'année dernière, on l'a reprogrammé. Ça a encore mieux marché. On avait plus de 4000 personnes. Et donc, cette année, on s'est dit que, voilà, il fallait la reprogrammer. Donc, on choisit la date avec le club d'astronomie pour avoir les meilleures conditions d'observation. Il y a des années, on a eu une pluie d'étoiles filantes qui était assez incroyable. On observe Saturne, Vénus, la Lune pendant toute la soirée jusqu'à 4h du matin. Donc on ouvre le parc exceptionnellement aussi beaucoup plus tard. Et puis donc cette année, on a voulu reprendre ce qui marchait. Donc on aura du cinéma de plein air avec le film Le Robot Sauvage qui est une petite merveille d'animation qui raconte ce lien entre ce robot et la nature, les animaux qui environnent, comment on apprend à vivre avec la nature qui nous entoure. C'est un film magnifique à voir en famille, qui est aussi beau pour les enfants que pour les adultes. On aura aussi de la musique, parce qu'on aura une batucada, donc des percussions brésiliennes juste avant le film. Il y a un barbecue qui sera proposé dans le parc, des ateliers, de l'observation des étoiles. Et puis on proposera pour un peu plus de 120 personnes la possibilité de dormir sous la tente. Donc il faudra réserver à partir du 1er juillet son emplacement pour dormir dans le parc du musée et se réveiller dans le parc le lendemain matin. Donc c'est un cadre un peu magique et une expérience assez incroyable. Et à minuit, on fera aussi des balades nocturnes à la lampe torche dans le sous-bois, des balades dessinées. Donc voilà, c'est vraiment une soirée qui offre une expérience assez incroyable, parce qu'on a une soirée complète avec des propositions très diverses, avec des partenaires du territoire, et qui permettent vraiment une appropriation différente du parc et un souvenir assez mémorable.
1: Et donc ça, c'est le samedi 22 août. Pour venir voir, par exemple, cette nuit des étoiles filantes qui sont des astres tombés du ciel.

0: Jacques Higelin, tombé du ciel sur Micro Rebelle 99.6 FM, vous êtes toujours au cœur de la tranche d'actu et nous sommes toujours avec Ludovic Demathieu pour discuter du parc en fête du Louvre-Lens. Un événement qui va avoir lieu tout l'été. Nous avons un dernier week-end à vous annoncer après tout ça, le week-end de l'alimentation, la semaine de l'alimentation du 24 au 30 août.
1: Oui, c'est un week-end qu'on propose aussi depuis plusieurs années autour de l'alimentation. Donc, on a des partenaires du territoire qui sont associés avec nous, donc notamment l'UFC Que Choisir, les Anges Gardins. Donc voilà, l'idée c'est de proposer un week-end pour mobiliser un peu les visiteurs sur ces questions qui sont importantes, qui nous tiennent à cœur aussi, et de proposer par des ateliers, par des visites de la Galerie du Temps, un peu différentes. Quand on travaille l'alimentation, on a en tête les quatre chefs-d'œuvre d'Archimboldo, les quatre saisons qui sont prêtées par le Louvre et qu'on a la chance d'avoir et que tous les élèves connaissent parce qu'ils ont dû travailler dessus quand ils étaient en maternelle. Et donc du coup, voilà, à partir de ces œuvres-là, on va créer des ateliers, on va faire des petits fruits et légumes en paper toys, on va proposer aussi pour les bébés de manipuler des fruits et légumes en tricoté. Voilà, l'idée c'est de s'amuser avec le thème et de terminer le week-end un peu gourmand avec les dégustations, avec les ateliers qu'on proposera avec les Anges Gardins. Et puis surtout, on a voulu terminer par une grande fête, par un grand banquet festif. Et donc on a la chance d'avoir la compagnie L'Estafette qui nous propose le spectacle Les Bancals. Donc un grand temps participatif pour plus de 200 personnes qui vont participer à un moment de fête, un spectacle, mais également un moment où on va créer tous ensemble un repas. Qu'on va mettre en forme et qu'on va à la fin partager. Donc l'idée c'est un peu l'esprit de parc en fête, c'est finalement d'avoir ce côté de partage, d'être surpris, de se laisser porter comme ça par ces propositions qui sortent un peu de l'ordinaire et qui permettront voilà de vivre et de découvrir un peu différemment les œuvres du musée et de clôturer l'été aussi en beauté.
0: Du coup, ce cabaret banquet Les Bancals, c'est le samedi 29 août à 15h. Et dans la description, ils ont mis que c'est organisé par des médiateurs de la Brigade d'accompagnement national pour la convivialité des administrés locaux. Voilà, chaque spectateur doit œuvrer pour le bien collectif, la fameuse soupe populaire.
1: Exactement, donc la soupe sera partagée à la fin. Peut-être un gazpacho s'il fait très chaud, parce que on verra, on espère en tout cas qu'on aura du beau temps. Et on aura également sur ce dernier week-end, puisque ça c'est quelque chose qui est très attendu, le mur d'escalade et la tyrolienne, le prêt de matériel sportif pour allier le sport, le bien manger et l'art, finalement quel cocktail de parc en fête.
0: Eh ben super, ce programme est bien rempli et fort à la fois intrigant et enthousiasmant. Donc bon, n'hésitez pas à aller sur le site louvrelens.fr pour avoir tout le programme, toute la description. Voilà, Ludovic, as-tu un mot de la fin avant qu'on ne se quitte ?
1: Ben, on espère en tout cas avoir du monde qui va venir se laisser surprendre par les programmations et en tout cas qu'il fasse beau ou mauvais, on a la chance d'avoir un parc et un musée, quoi qu'il se passe, les activités auront lieu, donc venez durant l'été et revenez lors des week-ends thématiques puisque vous serez surpris à chaque rencontre, à chaque venue par les propositions qui ont été concoctées par l'équipe du Louvre-Lens.
0: Top, merci beaucoup.
1: Merci pour l'invitation.
0: Pour toute cette orga et d'être venu nous parler de tout ça.
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0: Et nous avons la chance d'avoir en studio avec nous Alice qui nous a préparé une brève.
3: À Bordeaux, deux bidonvilles vivent la canicule privée d'eau, selon le média en ligne Reporter. Dans l'un d'entre eux, 8 robinets ont été installés pour subvenir aux besoins de 700 personnes, des saisonniers étrangers venus travailler dans les vignes. 4 de ces robinets ne fonctionnent cependant pas. Dans l'autre bidonville, 50 habitants survivent sans point d'eau. Cela les oblige à faire plusieurs allers-retours par semaine pour relier le point le plus proche. Des bouteilles d'eau qui correspondent à 4,5 litres d'eau par personne sont parfois ramenées par des médiateurs. Cela suffit pour boire, mais pas pour se laver ou encore faire la lessive. Certains travailleurs ne peuvent donc pas se laver après avoir été au contact de pesticides toute la journée. Malgré une alerte lancée par Médecins du Monde, aucune mesure n'a pour l'instant été prise pour remédier à ce problème.
0: Merci beaucoup Alice.
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0: Et pour poursuivre l'émission, nous allons donner la parole à Marie, qui fait partie du collectif LGBTQIA+ des Sept Vallées, qui organise une kermesse des fiertés à Hédin-la-Forêt. C'est parti. Bonjour Marie, tu fais partie du collectif LGBTQIA+ des Sept Vallées qui organise une kermesse des fiertés très bientôt à Hédin-la-Forêt. Est-ce que tu veux bien nous présenter un petit peu ton collectif et puis cet événement ?
5: Oui, tout à fait, ça se passe samedi 27 juin à Hédin, à la maison de l'abbé Prévost dans le centre-ville.
0: D'accord, c'est un lieu dans lequel vous êtes accueillis par la municipalité ?
5: Oui, alors le collectif existe depuis novembre 2024. Dans l'idée de faire une marche des fiertés. Et donc, on a commencé par faire l'année dernière une kermesse des fiertés, donc un format statique. On n'a pas fait de marche, pour déjà être visible, se rencontrer, s'organiser et puis permettre aux gens de s'informer et de venir se retrouver sur un même lieu.
0: Une kermesse avec des petits stands, des petites activités ?
5: Oui, alors comme cette année, il y aura des stands de différentes associations. Il y aura le Planning Familial 62, il y aura l'OST, donc l'Organisation de Solidarité Trans, l'antenne de Lille. Il y aura aussi le CIDFF, le Centre d'Information des Droits des Femmes et des Familles. Et puis, il y aura des petits jeux de kermesse, il y aura un atelier pancarte, un atelier paillettes, évidemment. Il y aura aussi une scène ouverte pour que les associations puissent se présenter et puis pour que toute personne qui a envie de lire un texte, chanter une chanson, puisse s'exprimer. Il y aura aussi des tatoueuses qui seront là toute la journée pour proposer des flashs sur le thème des luttes LGBTQIA+. Et puis le soir, on propose un karaoké à partir de 19h et ensuite une boum à 21h avec deux DJ qui vont nous faire danser. Voilà.
0: Génial. Je sais que le Planning Familial 62 est un peu spécialiste du karaoké féministe. Est-ce que vous leur avez demandé des conseils ou vous avez organisé de votre côté le karaoké de ce soir-là ?
5: Ah oui, non, on a organisé de notre côté. Donc, on va refaire ça. Mais c'est chouette parce qu'elles seront présentes, donc elles pourront participer et nous donner des petits tips en direct.
0: Ouais, et puis elles vont s'amuser à redécouvrir d'autres choix musicaux, une autre sélection musicale. C'est top. Alors,

0: Alors, pour cette année, quand est-ce que ça va se passer?
1: Alors, ça se passe ce samedi 27 juin. Ça commence à 15h, donc ouverture des portes à 15h. Et jusque minuit, donc 19h karaoké et 21h la boum.
0: Super. Et c'est donc en intérieur, les personnes ne seront pas en plein soleil?
1: Tout à fait. La maison de l'abbé Prévost est un lieu plutôt au frais. C'est une vieille maison, donc il y a des gros murs qui gardent relativement frais par rapport à d'autres endroits. Et la cour est pas mal ombragée, voilà. Et puis il y aura la petite buvette avec des boissons fraîches, surtout non alcoolisées vu la température et un peu de bière. Et puis de l'eau à volonté, voilà. Et on va tout mettre en place pour pouvoir rester un petit peu au frais dans l'après-midi.
0: Parfait. Et comment se préparer? Alors, est-ce qu'il faut avoir de la monnaie parce qu'il n'y a pas de truc de carte bleue? Est-ce qu'il faut s'inscrire? Ou est-ce que c'est une entrée libre?
1: C'est une entrée libre, c'est un événement qui est ouvert à tous et toutes. Donc l'année dernière, il y avait beaucoup de personnes concernées qui faisaient partie de la communauté LGBTQIA+, mais il y avait aussi beaucoup de personnes curieuses, intéressées, intriguées, qui avaient envie de s'informer et de voir ce qui se passait. Donc c'était plutôt chouette. C'était un mélange de plein de personnes différentes et c'était un super moment d'échange. Donc vraiment, c'est ouvert à tous et toutes et c'est aussi un événement qui se veut familial avec les jeux de kermesse, les paillettes, il y aura un atelier collage également. Donc voilà, on peut vraiment aussi venir avec les enfants. Et puis, alors effectivement, nous, pour la buvette et puis pour les différents stands pour lesquels il y aura besoin d'argent, on ne prend pas la carte bleue, mais il y a un distributeur juste en face de la maison. Donc pour ça, il n'y a pas trop de soucis.
0: Ok, parfait. Est-ce qu'il y a un dress code? Est-ce qu'il y a un thème particulier pour s'habiller, pour se déguiser?
1: Non, pas particulièrement. Après, le thème, c'est la fierté d'être soi. Donc, l'idée, c'est en tout cas, de pouvoir s'habiller, se maquiller comme on a envie.
0: Et donc se sentir libre de venir habiller comme on veut, que ce soit couleur paillette ou gothique, que ce soit habillé en personnage de manga, on peut venir tout simplement profiter du moment. C'est gratuit.
1: C'est
0: Super.
1: gratuit, ouais, tout à fait.
0: Et ensuite, à Hesdin-la-Forêt, comment ça se passe alors pour votre collectif? Vous vous êtes créé donc il y a environ 2 ans, 1 an et demi. Comment ça se passe pour vous? Est-ce que ça va? Est-ce que vous rencontrez des difficultés dans vos actions, dans vos réunions du collectif? Voilà, est-ce que vous avez des choses à raconter sur la création et puisque vous avez vécu depuis 1 an et demi?
1: Oui, alors je pense que l'enjeu principal, c'est que on est dispersé sur un territoire qui est pas très grand, mais bon, on a toujours besoin d'une voiture pour se retrouver. Souvent, on se retrouve ici à Hesdin, mais voilà, on est un peu éparpillé dans les villages aux alentours. Donc voilà, c'est pas forcément facile de se retrouver. Donc on essaye du coup d'organiser parfois des réunions en visio pour organiser les événements, etc. Je pense que c'est ça l'enjeu principal. On essaye de se retrouver. Alors là, pour l'organisation de la kermesse, forcément, on se voit plus régulièrement. On s'est vu tous les mois ou un peu plus souvent là ces dernières semaines. Ou alors on échange beaucoup de messages sur le téléphone. Et sinon, on essaye d'organiser des choses aussi dans le courant de l'année. Mais justement, pour ça, on a besoin. Je pense que l'enjeu principal, c'est qu'on aimerait bien être plus dans le collectif. Donc, s'il y a des personnes qui ont envie de nous rejoindre, de s'investir selon leurs moyens, faut pas hésiter. On a plein d'idées, mais voilà, on manque un peu de force vive, donc faut pas hésiter à venir un peu apporter un peu de l'énergie et de la motivation. On essaiera de bien accueillir les personnes.
0: Et alors pour donner envie, peut-être, qu'est-ce que vous organisez et également quels sont vos besoins, etc.
1: Et ben, par exemple, là, la prochaine chose qu'on va organiser après la kermesse, ça va être une rencontre avec un auteur. Donc, ça sera le 26 août dans le cadre d'une soirée raku à la maison de l'abbé Prévost. Donc, en fait, dans cette maison, il y a un céramiste qui fait de la cuisson raku. Donc, c'est une cuisson particulière qui fait ça en public. Et à chaque fois, il y a une petite animation culturelle. Et le 26 août, on va recevoir l'auteur Lucien Fradin, qui vient de la région de Saint-Omer et qui a écrit plusieurs bouquins, notamment autour de son parcours dans l'homosexualité. Donc voilà, ce soir-là, on va faire une rencontre avec lui, une petite discussion. Et puis, il sera là pour peut-être lire des passages de ses livres et puis pour vendre et dédicacer ses ouvrages. Et puis on aimerait bien, les karaokés fonctionnent vraiment à chaque fois très bien, ça fait beaucoup de bien à tout le monde de pouvoir voilà s'exprimer, chanter ensemble et voilà profiter. Et donc on aimerait bien organiser des karaokés plus régulièrement dans l'année. Après, sur la maison de l'abbé Prévost, il y a quelque chose qui reste tout le temps et qui est un peu géré par le collectif. C'est on a un espace où on peut trouver toute la documentation à notre disposition du planning familial, de l'OST, comme j'ai expliqué tout à l'heure. Voilà, donc plein de documentation de prévention sur la santé sexuelle, les identités de genre, etc. Et puis on a aussi une bibliothèque de prêt, donc une sorte de mini médiathèque avec une collection de livres sur la justice sociale, donc notamment les luttes LGBTQIA+. Voilà, donc où on peut venir emprunter un livre pour une période limitée. Et voilà, ça permet d'accéder à des livres qu'on trouve pas forcément partout sur le territoire.
0: Ok, super. Et pour en revenir à la kermesse des fiertés de samedi 27 juin à Hesdin-la-Forêt, ça se trouve donc dans la maison de l'abbé Prévost, ça se trouve rue Daniel Lereuil à Hesdin, c'est ça? Ce
1: Oui,
0: sera
1: tout à fait. 11 rue Daniel Lereuil.
0: de 15h à minuit. Tout le monde est
1: Ouais.
0: bienvenu, c'est grand public, c'est gratuit,
1: Ouais.
0: avec donc des petits ateliers, des jeux de kermesse, etc., ateliers pancartes, un village associatif, la scène ouverte. Le karaoké et une boum. Pour la scène ouverte, est-ce que quelqu'un peut arriver avec un texte et vous demander s'il peut le déclamer ou elle peut le déclamer?
1: Oui, tout à fait. Il y aura déjà une drag queen de Hesdin qui va nous faire un petit show. On a une petite chorale féministe, je dis petite, mais non, c'est une chorale féministe engagée qui va chanter. Donc voilà, il y aura déjà des choses. Donc faut pas hésiter à se présenter. Ce sera moi, Marie, qui sera responsable de la scène ouverte. Donc faudra pas hésiter à venir vers moi pour lire un texte ou chanter quelque chose ou voilà, s'exprimer. Ce sera tout à fait possible. C'est ça le but.
0: Ok, c'est super. Et j'allais poser une dernière question peut-être. C'est, tu as parlé de justice sociale, tu as parlé d'une chorale féministe engagée. Quel lien est-ce que vous faites au niveau du collectif des Sept Vallées entre cet engagement pour les causes LGBTQIA+ et la politique?
1: Eh ben, c'est pour nous c'est assez indissociable, c'est-à-dire que toutes les luttes, par exemple dans la bibliothèque, on a des livres sur le racisme, sur le validisme, sur le féminisme. Enfin voilà, c'est des luttes qui se recoupent. Et en fait, le système étant basé sur une hétéronormativité et sur un ordre patriarcal capitaliste impérialiste. Enfin voilà, c'est tous les grands mots, mais en tout cas, c'est une lutte qui est global, donc ça peut pas être apolitique pour nous. Voilà.
0: Merci beaucoup. Est-ce qu'il y a une
1: Merci
0: question
1: à
0: que
1: vous.
0: je n'ai pas posée, que je n'ai pas pensé à te poser, que tu aurais aimé que je te pose? Est-ce qu'il y a un point important que tu souhaiterais dire?
1: Bah juste peut-être comment nous trouver facilement. Donc on est présent, le collectif est présent sur Facebook, sur Instagram, donc collectif LGBTQIA+ des Sept Vallées. On a aussi une adresse email, donc faut pas hésiter à nous contacter pour avoir des infos sur la kermesse ou les autres événements, ou alors pour nous rejoindre, pour filer un coup de main ou pour voilà pour avoir des infos. On est disponible et on essaie de bien répondre aux messages.
0: Et le mail, c'est collectif.lgbtqia.7 en chiffres, vallées, comme des vallées au pluriel, @proton.me.
1: Tout à fait.
0: Eh bien, je te remercie beaucoup, Marie, et je vous souhaite surtout une excellente kermesse ce samedi 27 juin, là, à Hesdin-la-Forêt, dans la maison de l'abbé
1: Merci.
0: Prévost.
1: Merci beaucoup.
0: Excellente journée à toi et bon courage pour l'organisation, à tout le monde, à tout le collectif. Surtout, amusez-vous bien et chantez fort.
1: Avec plaisir, on fera ça. Merci beaucoup.
0: Merci beaucoup à toi.

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1: Bonjour à toutes et tous, bonjour et bienvenue dans notre émission des nouvelles du monde sur Micro-Rebelle 99.6, une émission diffusée chaque jeudi à 18h et rediffusée le dimanche à 19h. C'est Lucien au micro. Et aujourd'hui, je vous propose un petit tour du monde au travers de lectures dans les médias. Je souhaiterais commencer par évoquer une terrible catastrophe dans une usine aux États-Unis. Plusieurs journaux s'en sont fait l'écho, et notamment le Figaro, l'Usine Nouvelle, Ouest France et la Dépêche, ainsi qu'un site professionnel canadien, le Maître Papetier, un site concerné par l'activité papetière de cette usine. Ça se passe dans l'état de Washington, sur la côte ouest des États-Unis, dans la ville de Longview. C'est là qu'est implantée l'usine Nippon Dynawave Packaging, une filiale du groupe japonais Nippon Paper. Cette usine vise à la transformation de copeaux de bois. L'usine comporte des cuves qui contiennent de la liqueur blanche, un mélange notamment composé d'hydroxyde de sodium et de sulfure de sodium utilisé pour dissoudre les copeaux de bois lors de la cuisson dans le procédé de fabrication de pâte Kraft. Le 26 mai dernier, le réservoir de l'une de ces cuves a implosé, causant d'importants dégâts dans la zone alentour, avec en plus un important dégagement de vapeur et de fumée à l'intérieur de l'usine. Des bureaux administratifs, une salle de pause, ainsi que différentes zones opérationnelles sont endommagées. Dans les heures qui suivent, deux travailleurs sont retrouvés morts et d'autres sont grièvement blessés. Par ailleurs, neuf travailleurs sont portés disparus. Les opérations de recherche se sont poursuivies plusieurs jours avant que les secouristes ne les localisent. Ils sont tous décédés. Cette explosion a donc causé la mort de 11 travailleurs. Sur le site de la maison mère, Nippon Paper, une déclaration officielle précise que les impacts potentiels sur les opérations, les expéditions, l'environnement et les résultats financiers sont toujours en cours d'évaluation. L'industrie papetière américaine, au travers de deux organisations professionnelles, l'American Forest and Paper Association et la Northwest Pulp and Paper Association, a également publié une déclaration dans laquelle il est affirmé, je cite, « que la sécurité demeure une valeur fondamentale pour l'industrie des pâtes et papiers ». On peut néanmoins se poser un certain nombre de questions. Tout d'abord, le fait qu'il ait fallu plusieurs jours, presque une semaine, pour retrouver les corps de toutes les victimes, ne peut que conforter l'idée d'un danger permanent dans cette activité industrielle. Ensuite, si la déclaration officielle précise que les impacts sur l'environnement sont toujours en cours d'évaluation, on peut également légitimement s'interroger du fait que l'usine est située à proximité du fleuve Columbia. Concernant la sécurité des travailleurs, la première salle qui a été soufflée est la salle de pause, qui était donc à proximité de la cuve qui a implosé. Cette proximité pose inévitablement question. Enfin, le site du BLS, le Bureau of Labor Statistics, a enregistré 5283 accidents du travail mortels aux États-Unis en 2023. 5283 décès par an. Cela fait 15 décès chaque jour, y compris les jours fériés. Et cela correspond, toujours selon le BLS, à 3 décès et demi pour 100 000 travailleurs. C'est ce que nous avons envie de retenir de ces statistiques du BLS états-unien. Plus de 5 000 travailleurs meurent au travail aux USA chaque année. Une hécatombe invisible, pour reprendre le titre d'un livre consacré à ces questions en France, un livre qui pointe du doigt l'organisation générale du travail, de la production et au final d'un système dont la finalité n'est sans doute pas la sécurité absolue des travailleuses et travailleurs. Je reconnais que nous avons débuté cette émission par une actualité pour le moins pesante. Je vous propose tout de suite une première pause musicale avec le Gabor Gado Quartet et notamment Gabor Gado à la guitare et Mathieu Donarié au saxophone.

0: poursuit notre émission des Nouvelles du Monde sur Microrebelle 99.6, une émission diffusée chaque jeudi à 18h et rediffusée le dimanche à 19h. On part maintenant en Corée du Sud, au sein de la multinationale Samsung, en feuilletant Le Monde, La Tribune et le Journal du Geek. Avant de détailler, on va tout de suite indiquer la fin de l'histoire. Par crainte d'un mouvement de grève, la direction de Samsung accorde 290 000 euros de primes à 78 000 salariés. Oui, 290 000 euros à chacun des 78 000 salariés. On va donc préciser tout ça. Le contexte général, c'est l'IA, l'intelligence artificielle. Le boom de l'intelligence artificielle a dopé l'activité de Samsung dans les puces mémoire et notamment dans les puces HBM, High Bandwidth Memory, autrement dit les puces à large bande passante, essentielles pour entraîner les modèles d'intelligence artificielle. L'entreprise a vu son bénéfice d'exploitation du premier trimestre bondir d'environ 750% sur un an, tandis que sa capitalisation boursière a dépassé début mai le seuil historique des 1000 milliards de dollars. Le prix de l'action Samsung s'est envolé de 500% en un an. La principale usine de production de Samsung se trouve à Pyeongtaek. Le 23 avril dernier, plus de 40 000 travailleurs de cette usine de Pyeongtaek ont manifesté pour exiger une hausse des salaires et des primes. Les photos de leur mobilisation montrent des travailleurs rassemblés en rang, assis par terre et brandissant une affiche revendicative. Un dispositif d'allure très militaire, comme c'est la tradition chez les syndicats de Corée du Sud. Ce jour-là, la production journalière de mémoire avait chuté de 18,4% et celle de la fonderie de 58,1% d'après les chiffres communiqués par le syndicat et relayés par le quotidien Seoul Economic Daily. 40 000 salariés, cela représente un tiers des effectifs de Samsung à l'échelle nationale. Le syndicat qui organisait cette mobilisation a alors adressé un ultimatum à la direction en menaçant d'une grève totale de 18 jours entre fin mai et début juin. C'est ce qui a fait céder la direction qui a proposé un accord avec le versement de cette prime de 290 000 euros pour chacun des 78 000 salariés. Évidemment, la première chose à noter, c'est que ces montants faramineux correspondent aux profits eux aussi faramineux que Samsung dégage au travers de ses travailleurs. Enfin, il faut noter que cette prime est versée aux salariés principalement sous forme d'actions, même si, par ailleurs, une augmentation de salaire de 6,2% fait également partie de l'accord. Le fait que cette prime est versée sous forme d'actions signifie que si la bulle spéculative autour de l'IA éclate, la valeur des actions va s'effondrer et donc le montant de cette prime va également se dégonfler. Le Monde, notamment, indique que si 78 000 travailleurs de Samsung touchent cette prime, il s'agit des travailleurs du département mémoire. Les autres travailleurs du groupe, par exemple ceux des divisions écran ou téléviseur ou téléphone mobile, eux ne la toucheront pas, ce qui risque d'aviver des tensions internes. Je cite Le Monde. L'accord suscite le mécontentement des employés d'autres filiales moins en vue du conglomérat Samsung Group, Samsung Display, Samsung SDI et Samsung Electromechanics, cotés séparément, qui perçoivent des bonus bien inférieurs et pourraient relancer leurs propres négociations salariales. Fin de citation. On peut aussi imaginer que cela s'inscrit dans une vieille stratégie patronale, divisée pour mieux régner. Pour terminer, un dernier point que relève la Tribune. Je cite « L'accord pourrait surtout faire jurisprudence bien au-delà de Samsung. Les revendications similaires se multiplient déjà dans les biotechnologies, l'automobile, l'informatique ou encore la construction navale. » Fin de citation. Retenons, pour ce qui nous concerne, que la mobilisation des travailleurs a entraîné le recul de la direction de la plus grande multinationale sud-coréenne, direction très anti-syndicale. C'est là une victoire marquante. On retourne maintenant sur le continent américain, plus précisément sud-américain, à propos de la Colombie qui est actuellement en élection présidentielle. Ce sera un bon prétexte pour évoquer la situation sociale du pays. Quelques mots tout d'abord concernant le système électoral en Colombie. Ce n'est pas inintéressant, je cite Wikipédia. Le président de la République est élu au scrutin uninominal majoritaire à deux tours pour un mandat de 4 ans non renouvelable. Chaque candidat à la présidence se présente avec un candidat à la vice-présidence en tant que colistier. Est élu le candidat ayant réuni la majorité absolue au premier tour ou, à défaut, celui ayant réuni le plus de voix au cours d'un second tour organisé entre les deux candidats arrivés en tête au premier. La Colombie reconnaît les votes blancs comme des votes valides, inclus dans le calcul des résultats. Le candidat victorieux au second tour peut par conséquent être déclaré élu avec un pourcentage des voix exprimées inférieur à 50%. Par ailleurs, si le total de votes blancs atteint la majorité absolue des votes valides, il est procédé à un nouveau scrutin auquel les précédents candidats ne peuvent se représenter. Fin de citation. Comme quoi, concernant le renouvellement du mandat présidentiel et la prise en compte des votes blancs, d'autres procédures que celles appliquées en France sont possibles. Le premier tour se déroulait le dimanche 31 mai. 13 binômes sont candidats. Le président élu lors de la précédente élection, en 2022, est Gustavo Petro. Il est issu d'un parti classé à gauche, le Pacte historique. Pour l'élection de 2026, le Pacte historique présente la candidature de Ivan Cepeda. L'opposition est représentée par un parti politique classé de la droite à l'extrême droite, le Centre démocratique. Ce parti présente Paloma Valencia comme candidate. Elle-même est la petite-fille du président de la Colombie entre 1962 et 1966. Dans ce parti, le Centre démocratique, on trouve également les anciens présidents Alvaro Uribe et Iván Duque. Un autre candidat, c'est Abelardo de la Espriella, classé à l'extrême droite et investi par le parti Défenseur de la Patrie. C'est un avocat riche et influent qui assure la défense de paramilitaires d'extrême droite. Tous les observateurs s'attendaient à ce que ce premier tour amène en tête le candidat issu du camp du président actuel, le Pacte historique, représenté par Ivan Cepeda, et son opposition de droite, le Centre démocratique, représenté par Paloma Valencia. Mais c'est le candidat d'extrême droite qui est arrivé en tête, avec en deuxième position Ivan Cepeda. Je cite Le Monde. En arrivant en tête du premier tour de l'élection présidentielle en Colombie, dimanche 31 mai, le candidat d'ultra-droite Abelardo de la Espriella a créé la surprise. Avec 43,74% des voix, cet avocat de 47 ans, inconnu du grand public il y a encore quelques mois, devance le candidat de gauche, Ivan Cepeda, que tous les sondages donnaient favori. Philosophe de formation, longtemps sénateur, M. Cepeda, 63 ans, du Pacte historique, a recueilli 40,91% des suffrages. Il se pose en héritier du président sortant, Gustavo Petro, premier chef d'État de gauche de l'histoire du pays. Le second tour de la présidentielle se tiendra le 21 juin. Fin de citation. Nous vous proposons maintenant d'appréhender davantage la situation politique, économique et sociale de la Colombie au travers de l'extrait d'un article du Monde diplomatique. C'est un article qui a été publié dans le Diplo du mois de juin, mais qui a été écrit avant le premier tour de l'élection présidentielle. C'est un article du journaliste Maurice Lemoine. Maurice Lemoine a été rédacteur en chef de la chronique d'Amnesty International de 1993 à 1996, avant de rejoindre le monde diplomatique, dont il a également été le rédacteur en chef de 2006 à 2006. Pardon, de 2006 à 2010. On écoute un extrait de son article « Conquête et déconvenue des années Petro ».
1: Dans de nombreux États d'Amérique latine, le vent de la victoire gonfle les voiles de la droite. Au terme de 4 années mouvementées à la tête de la Colombie, M. Gustavo Petro, d'un parti de gauche, a imposé des réformes sociales, mais n'est pas parvenu à la paix avec les guérillas. Son bilan permettra-t-il au candidat Ivan Cepeda de maintenir le pays dans le camp progressiste ?
2: Conquête et déconvenue des années Petro. Par Maurice Lemoine, journaliste, Le Monde diplomatique, juin 2026, lu par Thibaut Delavigne.
1: Comme tout président, M. Petro suscite la sympathie ou l'antipathie, déclenche les passions. Doté d'un ego qualifié par beaucoup d'encombrant, il peut alterner le meilleur, le pire ou le très ambigu. Lumineux, le voici prenant fait et cause pour la défense de l'environnement ou condamnant le génocide organisé par M. Benjamin Netanyahou à Gaza. Il provoque l'enthousiasme ou la raillerie quand, devant l'Assemblée générale de l'ONU, en prophète narcissique, il évoque son intention de répandre le virus de la vie dans les étoiles de l'univers. Il inonde de messages X et les autres réseaux sociaux. Au-delà du nécessaire, il s'entoure de personnages n'ayant rien à voir avec la gauche, voire franchement douteux, à l'image du ministre de l'Intérieur Armando Benedetti, un ancien des administrations de messieurs Uribe et Santos. Provocateur ou suicidaire, le voilà qui fait téléviser en direct un conseil de gouvernement au cours duquel il réprimande ses ministres, les laissant qui plus est se déchirer publiquement. En même temps qu'il fustige le Venezuela extractiviste, il annonce que la Colombie, vertueuse, achètera le gaz de son voisin, qui lui est destructeur de la planète et du climat, tout en demeurant l'un des principaux exportateurs mondiaux de charbon. Si, par ailleurs, il critique vertement les manœuvres de l'impérialisme, il conforte les thèses de Washington en traitant de dictateur son homologue vénézuélien Nicolas Maduro. Néanmoins, et au-delà des crispations qu'il provoque soit à droite soit à gauche, selon les cas, le mandat de M. Petro a marqué une rupture avec le passé. Augmentation substantielle du salaire minimum, renforcement du cadre juridique relatif au droit du travail, acquisition de plus de 600 000 hectares pour le fonds foncier et redistribution de 258 251 hectares à près de 73 000 familles paysannes et communautaires, augmentation des investissements sociaux, réduction de la pauvreté passée de 36,6% en 2022 à 31,8% en 2024. Lors des élections législatives de mars 2026, le pacte historique a amélioré ses résultats et M. Petro conserve un taux fort respectable de popularité. De quoi alarmer le camp du conservatisme à la veille de l'élection présidentielle du 31 mai 2026, où M. Ivan Cepeda, candidat du parti présidentiel et favori des sondages pour le premier tour, le second se tiendra si nécessaire le 21 juin, aura pour concurrent la représentante officielle de l'uribisme, Madame Paloma Valencia du Centre démocratique, et l'ex-uribiste Abelardo de la Espriella du parti Défenseur de la Patrie, désormais anti-système à la Javier Milei. Pour tenter d'inverser la tendance, des coups pleuvent, venus de divers fronts. En juin 2023, les députés du pacte historique ont dû demander à la Commission interaméricaine des droits de l'homme, la CIDH, l'émission d'habeas corpus de mesures de protection. Dans le cadre d'une persécution politique, le bureau du procureur général, un organe purement administratif dirigé par Mme Margarita Cabello, ouvrait des enquêtes pouvant conduire à leur suspension. 6 d'entre eux étaient concernés, ou à leur révocation, comme celle décidée par le Conseil d'État, qui a frappé la vice-présidente du Sénat, Maria José Pizarro, en mars 2024. Pour les députés concernés, Mme Cabello, ex-ministre de la Justice de M. Duque, agissait en tant que membre de l'opposition plutôt qu'en tant que chef du bureau du procureur général, sur la radio Del Sur le 1er juin 2023. Au même moment, et après une campagne de la presse conservatrice, le Conseil national électoral, autre instance administrative non habilitée à le faire, ouvrait une enquête sur le financement illégal de la campagne de M. Petro en 2022. En cause des dons effectués par un syndicat d'enseignants, non dans le cadre de la campagne, mais pour payer les frais des observateurs du pacte historique présents dans les bureaux de vote le jour du scrutin. M. Petro en vint à dénoncer une tentative de coup d'État light, de la part du procureur général uribiste Francisco Barbosa. Intérêt marqué pour les BRICS, dont la Colombie intègre la nouvelle banque de développement et les nouvelles routes de la soie chinoise, rupture des relations avec Israël, condamnation de l'assassinat dans la Caraïbe, depuis 2025 par l'armée américaine de prétendus narcotrafiquants, ou dénonciation du sort réservé aux migrants. Washington n'apprécie guère. Les représailles tombent en cascade. Les menaces d'imposer des droits de douane de 25% puis de 50% sur tous les biens colombiens entrant aux États-Unis provoquent un tollé de l'opposition et des opérateurs économiques contre le responsable, c'est-à-dire le président Petro. Après avoir désertifié la Colombie en septembre 2025, l'accusant d'inefficacité dans la lutte contre le narcotrafic, Washington retire son visa au chef d'État, traité de « baron de la drogue » par M. Trump, puis placé sur la liste Clinton du département du Trésor. Comme souvent, avec le locataire de la Maison-Blanche, des épisodes de haute conflictualité sont suivis de soudaines accalmies. Quelques communications téléphoniques, puis une visite à Washington le 3 février 2026, ont en apparence apaisé les tensions. Mais M. Petro ayant accusé les États-Unis d'avoir attaqué le Venezuela sans base légale, M. Trump lui a conseillé de faire gaffe à ses fesses. Si l'on en croit le New York Times du 20 mars, la DEA, la Drug Enforcement Administration, l'a désigné comme cible prioritaire. Deux enquêtes pénales distinctes ayant été ouvertes par des procureurs fédéraux américains contre lui. En Colombie, à la veille d'un scrutin capital, la droite et ses médias boivent du petit lait. À cette offensive du boss s'ajoute celle des supplétifs. Très marqué à droite, épigone de M. Trump, le président équatorien Daniel Noboa a lancé une guerre commerciale contre la Colombie. Aux 30% des droits de douane sur des produits colombiens en janvier ont succédé des taux de 50%, puis le 9 avril, de 100%. Quito, selon M. Noboa, porte le poids financier du contrôle de la frontière entre les deux pays, Bogota ne coopérant pas efficacement à la lutte contre les trafiquants. Dénonçant une rencontre préalable entre le chef de l'État équatorien et le toxique ex-président colombien Uribe, M. Petro a répliqué par une augmentation équivalente des taxes douanières et la suspension de la vente d'électricité aux pays voisins. La crise économique qui découle de cet affrontement affecte essentiellement le sud de la Colombie, région clé dans l'appui à messieurs Petro et Cepeda. C'est également dans cette zone qu'ont eu lieu une trentaine d'attentats, le plus meurtrier ayant été provoqué par une bombe le 23 avril. Le ministre de la Défense accuse l'EMC, la plus grande des factions dissidentes des FARC, qui a rompu la négociation avec le gouvernement il y a plusieurs mois. Sur X, M. Cepeda a réagi. Il est légitime de se demander si, outre

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1: Nouvelle pause musicale maintenant, puisqu'on vient d'évoquer la Colombie. C'est une chanson de 1974 qui évoque les pays sud-américains. Nous sommes un cas, par François Béranger.

On poursuit notre émission des nouvelles du monde et on s'intéresse maintenant à l'événement mondial du moment, la Coupe du monde de football aux États-Unis, au Mexique et au Canada. Notons au passage que ces deux pays, le Mexique et le Canada, sont deux pays que le président américain Donald Trump menace depuis son retour à la Maison-Blanche. Nous allons donc nous efforcer durant cette Coupe du Monde, qui se déroule jusqu'au dimanche 19 juillet, de vous faire part de quelques analyses extra-sportives que peuvent nous présenter différents médias. On va commencer aujourd'hui par Le Grand Continent. Le Grand Continent, c'est une revue fondée en 2019 et qui est consacrée à la géopolitique. Elle a été fondée par des élèves alors scolarisés à l'ENS, l'École Nationale Supérieure, avec l'objectif de penser le monde et les relations internationales à l'échelle de l'Europe. Le Grand Continent, c'est une revue papier et un site internet. Le Grand Continent nous propose donc un article titré « La Coupe du Monde sera-t-elle la plus controversée ?»

0: renversée de l'histoire, c'est un article de Damiano Primativo. Avec tout d'abord quelques informations factuelles. Je cite le Grand Continent. Cette Coupe du Monde est historique avant tout parce qu'elle est la plus importante jamais organisée, avec 48 équipes participantes, 1248 joueurs et 104 matchs disputés dans 16 villes réparties entre 3 pays, le Canada, les États-Unis et le Mexique. Il s'agit du premier élargissement de la Coupe du Monde depuis l'édition de 1998, lorsqu'elle était passée à 32 équipes. Cette extension a été voulue par Gianni Infantino, l'ambitieux et machiavélique président de la FIFA, la Fédération Internationale de Football Association, qui, après avoir été un fidèle de Barack Obama, est devenu ces derniers mois l'un des alliés les plus proches de Donald Trump. Infantino a notamment soutenu la candidature de Trump au prix Nobel de la paix l'an dernier, jusqu'à créer lui-même de toutes pièces le prix de la paix de la FIFA, spécialement pour Trump, en guise de lot de consolation. Fin de citation. Le Grand Continent évoque ensuite la posture de la FIFA à l'occasion de ce mondial de foot, je cite. D'un côté, elle a élargi la Coupe du Monde à 48 équipes, mais de l'autre, elle a considérablement augmenté le prix des billets, rendant l'accès au stade inaccessible pour la plupart des supporters. Elle a créé les conditions pour la première qualification, ou le retour après de nombreuses années, de nombreuses équipes périphériques, mais n'a pas pris position contre les politiques migratoires très restrictives des États-Unis, qui empêchent les supporters venant de différents pays soumis à des restrictions d'assister aux matchs. Les supporters ne sont pas les seuls à avoir des difficultés à entrer sur le sol américain. Le cas le plus flagrant est celui de l'arbitre somalien Omar Hartan, refoulé samedi 6 juin à son arrivée à l'aéroport de Miami, alors qu'il était muni d'un visa. Hartan faisait partie des 52 arbitres sélectionnés par la FIFA pour arbitrer la Coupe du Monde, mais c'est le travel ban américain à l'encontre des citoyens somaliens qui a prévalu, un pays dont Trump a souvent parlé dans les termes les plus méprisants. Le Grand Continent nous propose par ailleurs un observatoire des 48 équipes qualifiées pour ce mondial de foot, avec par exemple une valeur de chaque équipe, valeur calculée en faisant la somme des valeurs individuelles de chacun des joueurs de l'équipe, chacune de ces valeurs individuelles correspondant au marché des transferts. L'équipe de plus basse valeur, c'est le Qatar, qui vaut 19,9 millions d'euros. Puis il y a l'Irak et la Jordanie, aux alentours de 21 millions d'euros. L'Iran, la Nouvelle-Zélande et Panama, au-dessus de 30 millions d'euros. En haut du classement, il y a la France, qui pèse 1,5 milliard d'euros. L'Angleterre, 1,4 milliard. L'Espagne, 1,2 milliard. Et le Portugal, 1 milliard. Nous aurons l'occasion d'aborder d'autres thématiques liées à cette Coupe du Monde dans de prochaines éditions de notre émission Des Nouvelles du Monde sur Microrebelle 99.6. Toujours dans notre émission Des Nouvelles du Monde, sur Microrebelle 99.6, je vous propose maintenant de nous rendre en Indonésie. Pour situer l'Indonésie, je cite Wikipédia. L'Indonésie est un pays transcontinental, situé principalement en Asie du Sud-Est, avec certaines parties de son territoire s'étendant en Océanie. Avec 17 000 îles, dont 922 habitées, il s'agit du plus grand archipel au monde. Doté d'une population estimée à 285 millions de personnes, composées de plus de 600 groupes ethniques et parlant plus de 700 langues régionales, c'est le quatrième pays le plus peuplé au monde et le premier pays à majorité musulmane pour le nombre de croyants. Java, l'île la plus peuplée du monde, abrite plus de la moitié de la population du pays. L'Indonésie est une république dont la capitale est Jakarta. Une nouvelle capitale, nommée Nusantara, est en cours de développement pour la remplacer, Fin de citation. Le Monde diplomatique du mois de juin consacre un article à la gauche en Indonésie. Jusqu'au milieu des années 60, l'Indonésie abritait un des plus grands partis communistes de la planète, le PKI. En 1965, c'est l'exécution d'au moins un demi-million de membres du PKI et de militants de gauche, ainsi que l'incarcération arbitraire d'un million d'autres personnes. En moins d'un an, le PKI fut écrasé et le président nationaliste de gauche, Sukarno, très populaire, fut chassé. Une junte violemment anticommuniste s'empare du pouvoir sous l'égide du général-major Suharto. C'est le début d'un régime autoritaire qui va durer plus de trois décennies. Aujourd'hui, 30 ans après la fin de cette dictature de Suharto, la gauche peine à renaître dans le pays. L'article du Diplo s'interroge. Si la répression a durement frappé et durablement affaibli les organisations progressistes, le recul s'est aussi joué sur un autre terrain, celui de l'idéologie. C'est un article de Vedi R. Adiz, professeur d'études asiatiques de l'Université de Melbourne, un article titré « La gauche indonésienne, portée disparue, effacement du communisme, essor de l'islam ». En voici un extrait.
1: Jusqu'au milieu des années 1960, l'Indonésie abritait l'un des plus grands partis communistes de la planète. Aujourd'hui, trois décennies après la fin de la dictature réactionnaire de Suharto, la gauche peine à renaître dans le pays. Si la répression a durement frappé et durablement affaibli les organisations progressistes, le recul s'est aussi joué sur un autre terrain, celui de l'idéologie.
2: La gauche indonésienne portée disparue, par Vedi R. Adiz, professeur d'études asiatiques à l'Université de Melbourne. Le Monde diplomatique, juin 2026, lu par Morgan Eno.
1: Cependant, les contraintes institutionnelles et le poids de l'oligarchie ne suffisent pas à expliquer la marginalisation continue des syndicats. Les limites de la mobilisation sont également idéologiques, religieuses et culturelles. La rupture la plus profonde s'est produite en 1965-1966. Le plus grand massacre anticommuniste du XXe siècle a alors conduit à l'anéantissement du Parti communiste indonésien, PKI. Ce dernier jouissait d'une présence importante chez les paysans, les femmes, les jeunes et les travailleurs. La principale centrale syndicale communiste, la SOPSI, l'organisation centrale pan-indonésienne des ouvriers, était devenue la plus grande fédération du pays et exprimait les revendications des travailleurs dans un idiome explicitement marxiste. Les violences qui éclatent au cœur de la guerre froide pour garantir l'intégration de l'Indonésie dans le camp anticommuniste font des centaines de milliers de morts et plus encore de prisonniers. Sous le commandement du général Suharto, l'armée extermine les dirigeants syndicaux, tandis que toutes les organisations associées à la gauche sont démantelées. Avec de lourdes conséquences sur la façon dont il est possible de parler de politique. La notion même de classe sociale disparaît du vocabulaire, tandis que les syndicats sont réorganisés dans un cadre corporatiste contrôlé par l'État et subordonné au régime. Dans le même temps, l'idéologie du Pancasila, un cocktail particulièrement flou qui présente l'unité, l'harmonie et la justice sociale comme des traits culturels intrinsèques à l'identité indonésienne, est érigé au rang de doctrine d'État. Les organisations sociales sont tenues d'y faire allégeance pour démontrer leur loyauté envers la nation. À travers divers programmes d'éducation civique, des générations entières apprennent à associer la dénonciation des antagonismes sociaux à une menace pour la société. Quand le régime s'effondre, les luttes politiques radicales sont marginalisées depuis trois décennies. Et l'idée qu'elles sont étrangères à la culture indonésienne authentique s'est enracinée. La crise qui met fin à l'ordre nouveau renforce également l'intégration de l'Indonésie dans les circuits du néolibéralisme à l'échelle internationale. Les réformes exigées par le Fonds monétaire international, FMI, à la suite de l'effondrement économique de 1998, imposent des fermetures de banques, des programmes de privatisation et une restructuration du secteur financier. Au prétexte de démanteler le capitalisme de connivence, ces mesures facilitent la survie de nombreux conglomérats par le biais de mécanismes de restructuration de dettes et d'accords ad hoc. En d'autres termes, plutôt que de dissoudre l'oligarchie comme il promettait de le faire, le FMI lui sauve la mise. Dans ce domaine, la décentralisation administrative qu'exige le fonds, mise en œuvre en 2001, joue un rôle clé. En redistribuant le pouvoir central aux gouvernements provinciaux et régionaux, la réforme multiplie également les possibilités d'extraction de rentes. Les élites forgent des alliances avec les sociétés minières, les grandes plantations et les promoteurs immobiliers, tandis que les syndicalistes sont victimes d'intimidation de la part des sbires de dirigeants politiques locaux ou de groupes paramilitaires. Parallèlement à cette évolution sur les plans politiques et économiques, la société indonésienne connaît une expansion importante de la piété islamique. Si à la fin du XXe siècle, une grande partie du monde musulman voit se remodeler l'autorité religieuse et la moralité quotidienne, en Indonésie, le phénomène est largement façonné par les conséquences des violences de 1965-1966. Dans ce contexte, certains optent pour une piété ostentatoire afin de garantir leur sécurité, puisque l'affichage de sa foi exonère du soupçon d'être un communiste. Au fil du temps, ces pratiques de survie sont intériorisées et après quelques générations, la religiosité performative a mué en croyances sincères. Dans certaines parties de Java centrale, d'anciens bastions du PKI deviennent même des foyers d'islamisme conservateur, voire radical. Ces évolutions ne peuvent être comprises uniquement en termes théologiques. Outre les effets de la répression anticommuniste, elles reflètent les efforts du pouvoir pour substituer un discours moral à toute forme de critique sociale. Les injustices et la corruption ne sont plus présentées comme des expressions de la domination, mais comme l'illustration du fait que la société se serait éloignée du chemin de Dieu. Les griefs ne s'expriment plus à travers les mots de la gauche, mais dans un lexique religieux. La colère est retraduite en patience face à l'adversité, en gratitude envers Dieu et en une forme d'acceptation a priori du monde tel qu'il est. Les épreuves de la vie deviennent des tests de la foi. Et le sentiment d'injustice s'efface devant la conviction que l'ordre divin est par définition bon. Les liens étroits entre les zones urbaines et rurales, caractéristiques du cœur de Java, déterminent également les conditions d'existence de la gauche. De nombreux travailleurs vivent avec leurs parents ou leurs beaux-parents et exploitent la terre pour compléter leurs revenus. Or, lorsque les chocs économiques sont compensés par des réseaux familiaux, la possibilité même d'une confrontation s'érode. Quelle organisation sociale serait en mesure d'intervenir au cœur même des foyers? Sans parler des normes de genre. Les femmes constituent la majorité des travailleurs dans des secteurs tels que le textile et l'habillement, mais les discours religieux et nationalistes, qui soulignent que les questions domestiques relèvent de leurs responsabilités, limitent la possibilité pour elles de s'engager dans les syndicats. Le travail posté, les obligations liées à la garde des enfants et les diktats implicites de la société en matière de respectabilité entravent souvent leur participation aux réunions, aux mobilisations et aux grèves. De sorte que les employeurs bénéficient indirectement de la persistance des valeurs patriarcales, lesquelles restreignent la portée de l'action collective dans les secteurs féminisés de la main-d'œuvre.
2: Discours moral contre critique sociale.
1: Autant de cadres, idéologiques, politiques, sociaux, culturels et moraux, qui n'éliminent pas les griefs mais façonnent les moyens par lesquels ils peuvent être exprimés et traités de manière organisée. Un tel contexte a non seulement affaibli le mouvement syndical, mais également contribué à consolider un ordre hégémonique qui naturalise la hiérarchie et l'exploitation. Dans cette configuration, l'injustice est reconnue, mais dépolitisée. La corruption, un échec moral. Les inégalités, l'équivalent d'une catastrophe naturelle. L'idée que ces conditions sont structurellement ancrées dans les relations de domination de classe se trouve ainsi oblitérée. Les travailleurs ne sont pas inconscients de l'exploitation. Beaucoup parlent clairement des bas salaires, de l'externalisation, des conditions de travail dangereuses et des profits des entreprises. Mais sans un vocabulaire politique capable de légitimer un affrontement structurel, les mobilisations tendent à rester défensives et épisodiques. Les grèves visent à rétablir des droits plutôt qu'à transformer les relations de production. Les protestations éclatent en réponse à des griefs spécifiques, mais se dissipent dès que les menaces immédiates s'estompent. Si l'identification nationaliste et le raisonnement moral religieux n'éliminent pas la dissidence, ils en fixent le cadre exclusif. Le ressentiment circule, mais sa traduction en une organisation et une lutte contre-hégémonique durable reste limitée. La restructuration capitaliste actuelle progresse donc dans un ordre moral et politique, capable d'absorber les critiques, tout en neutralisant leur potentiel transformateur.

C'était un autre morceau du quartet Gabor Gado. Cette émission des Nouvelles du Monde touche à sa fin. Merci de nous avoir écoutés. N'hésitez pas à nous faire part de vos remarques et de vos suggestions concernant l'actualité internationale. Le plus simple est de nous écrire à l'adresse rédaction, sans accent, REDACTION, rédaction, @micro-rebelle.fr, le tout au pluriel, micro avec un S, rebelle avec un S.fr. Nous nous retrouvons très vite sur Micro Rebelle 99.6. Bye bye.

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0: Bonjour à tous et bienvenue sur la sixième chronique des œuvres sonores. Aujourd'hui, je vous propose une petite entrave. Pas de pièces sonores, mais des voix qui portent des causes et qui, parfois, font des blagues, lancent des piques par la rhétorique, chantent ou font semblant. Je parle des grandes et talentueuses artistes drag. Depuis 2019, je rencontre sur scène, internet ou à domicile des individus qui me livrent devant ma caméra ou mon micro leur vie en tant que drag king, drag queen ou drag queer. Des termes qui, peut-être là tout de suite, ne vous parlent pas tant que ça, mais qui, à la fin de cette chronique, n'auront plus aucun secret pour vous. Les soixantenaires pensent transformisme, Michou et Plume. Ceux qui en ont 42 moins, RuPaul Drag Race, Voguing et Drag Show. S'il y a 7 ans, l'envie pour moi était de découvrir et de comprendre ce que voulait dire être drag à notre époque en interrogeant les concernés, c'était avant tout pour transmettre à mon tour les parcours individuels, les récits personnels capturés, et la force collective, en ignorant aux prémices le poids des luttes que la communauté porte sur son dos et que j'essaie, à ma façon, à travers une pièce pluridisciplinaire mêlant photographie, texte et vidéo, de retranscrire le plus justement. Je suis ravie de vous proposer, chers auditeurices, aujourd'hui une chronique dédiée à la communauté drag et pour cela, je suis ravie d'accueillir sur les ondes de Micro-Rebelles la drag queen Bibiana Bibita et la doctorante Pépette on Fire. Pour ne rien cacher à nos auditeurices, est-ce que vous pouvez en quelques mots vous présenter ?
1: Donc moi c'est Bibiana Bibita, alias Florian dans la vie de tous les jours. J'ai commencé le drag en 2018, mais je performe que très rarement. Mais par contre, voilà, ça fait maintenant plusieurs années que je fais du drag. Et d'abord positionné sur Arras, maintenant sur Lille. Et puis voilà, c'est vraiment dans mon quotidien depuis 8 ans.
2: Okay. Bonjour à toutes et à tous. Alors moi c'est Pépette on Fire et Corentin Lonc dans mon nom un peu plus civil. Et je fais une thèse sur le drag qui s'intitule « La vie ordinaire des artistes drag entre subversion et précarité à Lille et à Bruxelles » où j'essaye d'étudier les rapports au travail des artistes drag, leur accès aux origines de l'intermittent du spectacle ainsi que leurs conditions de vie à l'Université de Lille au laboratoire du Clercé.
0: Merci beaucoup, je suis vraiment ravie de vous avoir sur cette chronique aujourd'hui. J'ai envie qu'on puisse brasser plein de sujets qui englobent ou entourent le drag. Et forcément, je suis super contente d'en discuter avec vous. Tout d'abord, on va mettre les pieds dans le plat tout de suite. Comment, selon vous, on pourrait définir le drag ? Et selon vous, qu'est-ce qu'être drag et en faire ? Et d'ailleurs, est-ce que c'est la même chose ? Est-ce que faire du drag ou être drag, c'est la même chose. Bibiana, t'en penses quoi ?
1: Vous avez 4 heures bac de philo, bonjour. On est dans la bonne période. Ouais, c'est vague, parce que déjà le drag... Alors, certes, le drag, peu importe l'origine du mot, on a plein de choses. Ça peut être dress as a girl, parce qu'avant, dans le théâtre shakespearien, les femmes n'avaient pas le droit de monter sur scène. Donc, c'était des hommes qui s'habillaient en femmes. Et donc, une des origines possibles du mot, ça serait ça. Le drag, c'est très large. En tout cas, aujourd'hui, c'est très large, pas comme peut-être sous une certaine période où on voyait des hommes exacerber le côté féminin ou des femmes exacerber le côté masculin pour drag queen et drag king. Là, maintenant, comme tu l'as dit en présentation, il y a aussi des drag créatures, des drag queer, des choses qui ne sont pas dans l'exagération d'un genre, mais vraiment plutôt d'une vision de chacun chacune. Donc je pense que le drag a une définition très très large, mais en tout cas c'est d'avoir un personnage qui va représenter quelque chose pour la personne qui est dessous et derrière. Donc c'est vraiment très large. Entre faire et être drag, je saurais pas comment le définir, la différence. Là-dessus, je vois pas du tout comment faire, mais peut-être que Pépette a un peu plus de...
2: J'ai l'impression pour moi que faire du drag, c'est un peu faire et défaire le genre, faire et défaire les constructions, les normes, et que être drag, c'est plutôt créer un personnage qui est en quelque sorte un persona, voire une extension de soi-même, où en fait c'est juste mettre des éléments de personnalité que les individus essayent un peu de cacher, on est le même. Par exemple, on peut être artiste drag et être hyper timide dans la vie de tous les jours, et le drag, c'est un moyen, par exemple, de dépasser cette timidité, ou justement d'affirmer le côté baddie, le côté le côté de remettre en question toutes les normes de genre, etc.
0: Mais je suis assez d'accord avec vous au fur et à mesure de toutes les personnes que j'ai rencontrées. C'est vrai que le drag, c'est compliqué de le définir et il est pluriel et on voit qu'il est complexe, c'est sa nature même. C'est quand même l'ouverture et l'expression de la pluralité des genres. Là-dessus, j'ai rencontré une artiste, drag queer qui s'appelle Pepette Boy et qui nous partage sa définition du drag queer. On l'écoute.
3: Que je considère être du drag queer, alors chacun et chacune a sa définition, c'est quelque chose qui n'est pas vraiment universel, mais en tout cas c'est un drag qui ne correspond pas spécifiquement à l'art drag queen ou à l'art drag king. C'est plutôt une catégorie à part ou une catégorie qui peut même inclure les deux. Moi j'ai envie d'appeler ça un peu un drag non-binaire en quelque sorte, quoi. Et là en l'occurrence drag queer clown parce que tout simplement j'emprunte au code du clown. Donc par exemple dans mon maquillage j'ai un visage blanc avec un nez rouge, mais j'ai pas que ça, mais dans l'imagerie du clown ces codes-là ressortent. Et en fait dans mon drag j'aime bien avoir une approche non genrée et c'est aussi tout l'intérêt du clown parce qu'à mon sens c'est un personnage qui est dépourvu de genre. C'est un peu une sorte de créature, qu'on arrive. On dit pas c'est un garçon ou c'est une fille, on dit juste c'est un clown, quoi. C'est un peu de l'ordre aussi du monstrueux quelque part. Donc ça me plaisait beaucoup et depuis que je suis petit, je suis fascinée par les clowns. Bon, avant ils me faisaient peur, mais maintenant je les aime beaucoup. Et voilà. Enfin, j'aime beaucoup avoir une approche non genrée, quand bien même mes pronoms restent masculins. J'aime beaucoup alterner. Dans les costumes, avoir des choses dites plus féminines expérimenter aussi quelque chose qui peut ressembler plus à du king parfois. Enfin, j'aime bien être très, très switch en fait, d'avoir plusieurs cordes à mon arc.
0: Se questionner sur les codes rattachés au genre, à l'existence de la non-binarité et d'essayer de l'incarner physiquement, dans les textes, l'attitude corporelle, à travers des performances sur scène ou en tant que drag, on ne peut pas s'empêcher de penser plus largement à ces questions au sein de notre quotidien, au genre auquel nous avons directement été assignés à notre naissance. En fait, ça va au-delà du drag et là-dessus, Pepette Boy me répond.
4: Out of drag, dans la vie de tous les jours, on peut t'appeler Cassandre, on te genre au masculin. Et sur scène, malgré le boy derrière Pepette, tu incarnes un personnage qui paraît non genré. Il t'arrive de porter des tenues très sexy, body en dentelle ou décolleté échancré, cheveux bleus et ailes d'ange. Comment tu deals au quotidien cette fluidité du genre ?
3: Oh waouh ! Alors la question du genre, elle a été un peu les montagnes russes. Déjà peut-être pour revenir sur le drag name, ça peut être un bon point de départ. Pourquoi Pepette Boy ? Tout simplement parce que je me considère comme une personne transgenre. Au départ, je me considérais transmasque, donc j'étais persuadée d'être née sous l'identité fille, mais en réalité, je me sentais beaucoup plus garçon. Et donc, j'ai commencé le traitement hormonal et j'allais poursuivre tout ce qui allait avec. Et puis, en commençant le drag, je me suis rendu compte que, pas nécessairement. En fait, ça m'a permis de me refamiliariser avec une féminité que je voulais balayer et mettre à la poubelle. Ça m'a permis de me rendre compte que c'est pas parce que je m'identifiais masculin que forcément il fallait que je corresponde à ce qu'on attend d'une image masculine. Et je me sentais beaucoup plus à l'aise en portant justement des trucs courts et qui puissent mettre aussi en avant toutes les caractéristiques dites masculines que je recherchais avec notamment le traitement hormonal. Donc maintenant je me cache beaucoup moins avec ma pilosité, donc je l'expose beaucoup plus fièrement. Donc, quand bien même je me suis rasé les jambes pour le dernier show, mon torse était bien velu et j'aime beaucoup mettre en avant ce genre de détails. Et donc, le Pepette Boy, en fait, ça s'inspire de ça, du fait que je me considère comme une personne trans. Donc, Pepette, dans le nord de la France, ça veut dire vagin, voilà. Et puis Boy, voilà. Donc, un garçon avec une pépette, quoi. Quand bien même maintenant, je me considère beaucoup plus comme une personne non-binaire que transmasque. Même si mes pronoms restent toujours masculins.
0: Petite question pour toi du coup, Pepette on Fire. Selon tes recherches dans le cadre de ta thèse, est-ce que c'est un sujet que tu abordes ? Est-ce que la remise en question sur le genre dans notre quotidien au-delà du drag, elle est inéluctable ?
2: Je pense que le genre est partout autour de nous et que de toute manière, chacune de nos pratiques, chacune de nos manières d'être, de nos manières de nous exprimer est toujours liée à une question de genre. En fait, dès l'enfance, on est socialisé, en fait, on est éduqué en tant que fille, en tant que garçon. Et aussi de manière hétéronormative, où en fait on nous apprend à être hétéro, on grandit dans un modèle hétéropatriarcal, et de fait le genre est réellement partout. Et je pense qu'en fait, à travers le drag, au-delà du drag queer, qui, je suis d'accord du coup avec Pepette Boy, que je pourrais aussi définir comme un drag un peu non-binaire, ou un drag fluide, dans le sens où ça peut être à la fois du masculin et du féminin mélangé en même temps, ou à la fois ni l'un ni l'autre, que j'opposerais au drag créature, qui est plutôt le fait d'incarner une créature et du coup de plus avoir cet aspect humain et du coup de un peu de se dépasser cette idée du genre. Et j'ai l'impression que le genre, par exemple, je pense aux drag queens qui ont leur barbe, je pense aux drag kings qui, par exemple, vont peut-être avoir un torse en silicone pour avoir un corps plus musclé, en tapant leur sein, leur poitrine, etc., notamment pour les personnes qui en ont une. Et le fait de porter un string, par exemple, sur scène avec un torse en silicone, ben, qu'est-ce que ça dit du genre? Et du coup, je pense que le drag en tant que tel est une remise en question, et en tant que public, de voir ces éléments visuels-là, je pense que ça remet aussi en question leur propre pratique, leur propre représentation genrée et ce qu'on assigne à la féminité et ou à la masculinité.
4: Pour rester aux prémices, on va dire, dans les premiers pas du drag, pour les personnes qui nous écoutent et qui découvrent ce que c'est, en fait, il apparaît assez rapidement au fil de mes rencontres que chez la plupart des personnes que j'ai interrogées, il y a un principe d'arbre généalogique. On peut se découvrir seul et construire son propre personnage sans l'aide de quiconque, mais il arrive que certaines personnes ont une mère ou un père drag. Bibiana, est-ce que pour toi, ça a été ton cas, et est-ce que tu peux expliquer aux auditeurs ce que c'est ce principe d'avoir une mère ou un père drag?
1: Pour moi, alors j'ai pas eu de parents drag. Par contre, c'est avec un ami qui un jour m'a dit, un peu comme toute la génération qui commence à arriver, on a vu RuPaul Drag Race, viens, on essaye, on se lance. Ce qui fait que avec Zoé Butterfly, on a été les co-mothers de la House of Poppy. Alors, elle a pas duré longtemps, elle a duré 2 ans, et il y avait aucune structure légale, mais en fait on a eu plein d'enfants dans cette house, voilà, c'est plutôt nous. Et en fait, vu qu'on débutait, il n'y avait pas vraiment de mother ou quoi que ce soit, c'était plus l'affiliation, en mode on a invité la personne à rejoindre ce groupe là mais par contre, effectivement, dans les houses, donc maisons en français, hein, si on traduit, et il y a certaines maisons house en France qui utilisent le terme maison, c'est juste que, comme tu l'expliquais, il y a des personnes qui t'ont initié à ça, ou des personnes qui t'ont aidé à prendre conscience de comment faire un make-up, comment coudre parfois, qu'est-ce que c'est un lip-sync, donc pour traduire en français, un playback. Voilà, c'est comment on entre, comment on met un pied là-dedans si on ne veut pas se lancer tout seul ou toute seule. Et souvent, effectivement, on va avoir une filiation. Il y en a qui sont arrière-grands-parents. Il y a déjà 4 générations dans des houses parce que, voilà, on invite un tel, on lui dit, je veux essayer ou quoi que ce soit. Et donc, c'est comme ça que se crée, c'est un peu la famille choisie du drag et comment on entre dans cet univers. Et en France, je pense qu'il y a des houses qui sont déjà bien, bien dotées en niveau enfant.
4: Se préparer à performer sur scène, ou bien derrière les réseaux, c'est, tu l'as rapidement évoqué, tu as parlé de couture, c'est arborer un vêtement, une coiffure, un maquillage qui viendrait étendre sa personnalité. Forcément, le physique change, semble se métamorphoser au point où il arrive que les interactions sociales, elles soient radicalement différentes entre le moment performé et l'après-scène. Peut-être, Bibiana, tu as déjà remarqué ça. En tout cas, j'ai eu l'occasion d'en discuter par téléphone, donc désolée pour la qualité audio à venir, mais avec Jessicatrice, qui est une artiste drag sur Paris et qui fait partie d'un collectif qui s'appelle Les Paillettes. Je vous propose d'écouter Jessica.
5: Et le regard des gens et l'impact de mes mots n'ont rien à voir quand je suis en digital, c'est assez fascinant. Et d'ailleurs, moi, souvent je le remarque aussi, parfois quand je fais des animations en soirée, ça m'est arrivé il n'y a pas si longtemps, il y a 15 jours, où c'était pour la Saint-Valentin. Je faisais, j'étais sur dans une péniche, et voilà, j'animais un peu la soirée. Et Et donc tout le monde me regardait, ah là là, t'es belle, t'es magnifique, ah c'est super, etc. etc. Et puis à la fin, bon bah je me suis démaquillé, je me suis changé, et là, je suis devenu invisible. Les gens me reconnaissaient pas. Parce que bah, forcément je suis chauve en plus, donc du coup sans cheveux, sans rien, j'avais mes lunettes, donc vraiment rien à voir, et je n'existais plus, et c'est très rigolo à voir. Et après c'est y a une ou deux personnes avec qui j'avais discuté, et je vais les voir, je leur dis ah bah coucou, etc. Puis il y a un moment de silence, genre mais c'est qui cette personne qui vient m'embêter, ah là là c'est toi, ah là là trop bien, trop drôle, je t'avais pas reconnu. Et c'est très très rigolo à expérimenter. Et effectivement, l'habit ne fait pas le moine, mais par contre, l'habit aide à c'est pour ça d'ailleurs que tous les rois, les papes et choses comme ça, on leur met des belles tenues bien dorées, hein, parce que sinon, on s'en fout, ça compte.
0: Est-ce que Pépette, en observant le public, parce que c'est comme ça qu'on s'est rencontrés en fait, tu étais en train d'observer les interactions sociales et le public lors des drag shows dans le cadre de ta thèse, est-ce qu'en observant le public, tu as déjà remarqué les intimidations ou bien les indifférences, à l'inverse, que le public peut avoir vis-à-vis de certains ou certaines dragues qui justement ne sont plus en représentation et donc redeviennent anonymes ?
2: Totalement. En fait, je pense qu'il y a différents types de publics. Il y a d'abord le public queer qui est hyper socialisé, qui a les codes du drag et qui du coup capte direct que s'il y a une féminité, enfin par exemple sur les pronoms des artistes, par exemple une drag queen, on va généralement la genrer au féminin, un drag king au masculin et les drag queer, ça dépend des artistes. Et en général, les personnes queer, LGBT de manière plus simple, ont directement le code et savent comment s'adresser aux artistes en question. Ensuite, il y a le public, qui est un nouveau public à l'issue de Drag Race, qui est le public hétéro, mais le public hétéro féminin, principalement des femmes hétéro cisgenres, qui sont en cours de socialisation et commencent à avoir de plus en plus les codes. Et à l'inverse, un public qui est absolument pas socialisé au drag et qui du coup ne capte pas cette transformation physique, ce changement l'état, ce changement genré, etc. Et qui de fait soit se porte en entrepreneur de morale, pour reprendre le concept de Howard Baker, c'est-à-dire de ramener le déviant ou la déviante à la norme sociale, donc, c'est-à-dire de ramener l'artiste drag à ce que doit être un homme ou une femme dans la société aujourd'hui. Et en même temps, on a aussi, tout, au-delà des insultes et de ce rappel à la norme, aussi tout un travail d'ignorance où il y a une volonté de ne pas s'intéresser. Je pense par exemple au site d'Action à Lille, où ça m'est déjà arrivé d'observer des artistes drag qui vont récolter des dons, qui passent à côté de certaines personnes. Et en fait, je vois des individus qui volontairement détournent le regard. C'est-à-dire qu'on peut leur dire bonjour 5 fois et passer à côté de 5 fois. Ils détournent le regard et ne daigneront pas, ne vont pas esquisser ne serait-ce qu'un sourire, rien du tout. Et en même temps, je pense que le vêtement, c'est pas l'élément principal de la tenue drag, je pense que c'est vraiment le maquillage qui crée l'identité de l'artiste et l'identité visuelle, où en général, j'ai l'impression, du moins, peut-être que je me trompe, que chaque artiste a généralement les mêmes codes dans son maquillage et qui lui crée une identité et qui permet aussi d'être reconnu en tant que tel. Et le fait d'être démaquillé, bah, ça enlève l'identité drag et de fait, on peut ne pas être reconnu, surtout si on ne s'expose pas out of drag, du coup en dehors du drag, en dehors du maquillage, sur les réseaux sociaux.
0: Quand tu dis que le public parfois détourne le regard, notamment dans cet exemple bien précis qui est dans le cas du site d'Action, et où aussi il y a une volonté où on demande au public de faire des dons, est-ce que tu penses que c'est parce que ce type de public qui détourne le regard, ça serait un public qui vient, enfin qui associe le drag uniquement au divertissement ?
2: En fait, je ne sais pas si c'est lié d'une association du drag au divertissement. Je pense qu'avec Drag Race, on a cette idée que le drag est un peu dépolitisé, même si je ne suis pas entièrement d'accord avec cette idée, parce que je pars du principe que le fait d'être drag, et même si ça, la politisation du drag ne doit pas se limiter à ça, le fait de transgresser les normes de genre de la société, c'est déjà une forme de politisation. Et c'est déjà un côté politique, même si je pense que ce n'est pas suffisant. Ensuite, il y a cet aspect de divertissement, mais en même temps, je pense qu'il y a aussi une volonté de ne pas s'y intéresser, ou juste de ne pas comprendre, et que peut-être que la société ou qu'il y a eu un boom trop rapidement sur le drag et qu'une partie de la population et d'une certaine génération ne comprend pas et ne souhaite pas comprendre. Ce qui est en même temps un peu paradoxal dans le sens où il y a quand même une visibilité accrue même en dehors de Drag Race, où je pense par exemple au 12 coups de midi, où il peut y avoir des drag queens, je pense à la Big Bertha qui est dans les traites et dans une autre émission sur M6, où les auditeurs et auditrices sont généralement des personnes de plus de 40 ans, donc je pense qu'il y a quand même une volonté d'éduquer, mais qui reste toujours dans un cadre, dans des émissions type divertissement, ce qui rend difficile de définir pour cette génération-là ce qu'est le drag.
0: Tu veux ajouter quelque chose ou pas, Bibiana, là-dessus ?
1: Moi je pense aussi que c'est l'atmosphère ambiante avec toute la montée des idées d'extrême droite aussi qui fait que les gens dans la rue, pour avoir fait la première fois le Cidre Action en mars dernier là, c'est vrai qu'il y a des gens, limite ils changeraient de trottoir s'ils le pouvaient quoi. C'est vraiment ne m'approchez pas, sale créature, ils nous approcheraient avec des flambeaux en mode reculé. Non, c'est vrai que ça, mais pas qu'à Lille, hein, de toute façon, on le voit de partout. Encore récemment, là, avec la Pride de Damien, où il y a eu des histoires, parce qu'on a pris un morceau de la chanson de la drag queen qui performait sur scène et qui n'a pas toute l'histoire de la chanson derrière, qui était une critique de la société, enfin, des idées d'extrême droite et tout ça. Enfin, je pense que les gens aussi ont. De l'ambiance politique qu'il y a en général dans le pays, ça crée aussi ces tensions-là, alors qu'on n'avait pas ça il y a quelques années encore. Et effectivement, je pense qu'il y a un effet aussi, le drag, ça reste du divertissement, donc ça doit rester dans certains lieux et ça ne doit pas sortir dans la rue. Et là, on décorrèle avec le côté politique du drag en général, même au-delà de juste, comme Pépette le disait, s'habiller ou se maquiller dans le genre opposé ou dans un autre genre que le nôtre.
0: Vous abordez le divertissement, tu parlais de l'émission RuPaul Drag Race, et à ce sujet, je vous ai demandé de choisir potentiellement une musique pour aujourd'hui que vous aimeriez qu'on écoute et qu'on partage avec nos auditeuristes. Pépette on Fire, tu as choisi un titre qui s'appelle Supermodel. Est-ce que tu peux m'expliquer pourquoi tu as choisi ce titre qu'on va écouter juste après?
2: Ok, alors c'est un son de RuPaul que je trouve à la fois emblématique et problématique. Emblématique parce que je pense en partie, surtout dans la culture de la nuit à New York, dans les clubs, c'est quand même RuPaul qui a commencé à lancer le business du drag. Que le drag devienne quelque chose de monétaire, quelque chose de marchand, quelque chose qui se vend et qui devient un art qui peut, du moins on peut en vivre, ou en espérer. Et en même temps, hyper problématique parce que bien que le drag veuille dénoncer et défaire les normes de genre, etc., bah, en fait, le drag reproduit des normes de genre. Et RuPaul est la première personne à le faire, par exemple, en considérant que les femmes trans ne sont pas des drags et sont des femmes trans et ne peuvent pas être drag queen, parce qu'on ne peut pas être une femme et performer le féminin. C'est pas possible, selon lui. Et aussi, tout ce rapport normatif à la question du corps, être une drag et être grosse, c'est pas normal pour RuPaul. Et du coup, il y a quand même aussi des injonctions qui sont propres aux drag queens et que RuPaul a beaucoup banalisé et normalisé, comme le fait d'être une drag queen, ce serait être forcément un homme gay cisgenre, fin, twink pour aller même plus rapidement, et qui ne soit pas non plus trop politisé.
0: Eh ben super. Allez, on écoute Supermodel. Merci Pépette. 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
1: On parle beaucoup de drag show dans l'univers collectif quand on associe le drag, mais il existe plein d'autres façons de travailler en tant que drag, autres qu'en performant sur une scène. Je pense notamment au bingo, mais aussi aux lectures de contes pour enfants, par exemple. Bibiana, qu'est-ce que toi tu pratiques dans l'art du drag? Est-ce que tu as ces différentes facettes et est-ce que tu peux d'ailleurs nous parler de ces différentes facettes?
2: Ouais, j'ai eu la chance de tout faire.
1: Ah, trop bien.
2: C'est-à-dire que j'ai performé depuis peu avec La Fertès pour le festival Louise Michel. Les organisatrices nous ont proposé à moi et à Rhubarbe de faire un bingo dans le cadre du festival, en espérant qu'en novembre prochain, on puisse le refaire aussi. Avec Zoé Butterfly, on a déjà fait à la Pride de Fâche-Tumélie l'année dernière une lecture de contes qu'on travaille depuis très longtemps. Et en plus, on a essayé, parce que Zoé vient de la formation art du spectacle à Arras et qui avait commencé à faire un travail sur l'enfance. Et donc, en fait, la mise en scène et tout ça, on a essayé de le théâtraliser, c'est-à-dire que pendant qu'on récite le conte à trois voix, c'est-à-dire qu'on a un conteur et nous deux qui sommes sur scène où chacun en faisant un personnage, on finit de se préparer, on finit de se maquiller. Et donc en fait, il y a toute la transformation qui va avec le conte, qui est forcément un conte sur la

0: soit dans des cadres de théâtre, soit dans les cadres de festivals, soit carrément, ça peut être dans les médiathèques. Il y a beaucoup de médiathèques maintenant qui font des partenariats avec des dragues, avec une fois par mois ou plusieurs fois dans l'année, des lectures de contes pour enfants, avec là pour le coup juste de la lecture, mais le fait d'avoir un personnage drague, peu importe drag king, queer ou autre chose, je dirais pas l'innocence des enfants, mais avec une culture de la, entre guillemets, phobie qu'ils n'ont pas encore, je trouve que ça amène plein de questions et tout ça, et souvent les enfants ils n'ont pas cette peur là et donc ils viennent directement à ta rencontre, tu peux échanger avec eux, comme on disait aussi tout à l'heure, ils n'ont pas le biais du genre, donc ben, t'es habillé avec une robe, t'es une dame, donc ils vont te genrer correctement, donc tout ça, ça amène plein de choses. Je vois au festival Louise Michel, vu que c'est le bassin minier, il n'y a pas forcément cette connaissance du milieu drague et tout ça. Les gens, ils nous demandent à chaque fois de revenir pour faire plein d'événements et tout ça, parce que pour eux, le bingo, ça leur parle. Pour eux, le bingo, c'est vraiment une culture. Mais là, le bingo drague, ça a amené une étape supplémentaire là-dedans. Et enfin, voilà, c'est différents moyens de performer le drag dans différentes façons de faire et tout ça, et tout est chouette en fait. C'est juste que il y a des personnes qui aiment ou moins hoster, donc présenter des choses. Donc c'est sûr que le bingo, le blind test et tout ça, il faut être au taquet, comme tu l'as dit en présentation, il faut avoir la petite blague, il faut avoir la bonne répartie, il faut roaster, donc critiquer les gens mais toujours avec bienveillance et trucs comme ça. Donc voilà, il y a des drags qui arrivent à le faire un peu de tout, il y en a qui sont spécialistes plutôt dans le hosting, il y en a qui sont plus dans la performance, c'est vraiment très, très général.
1: Ouais, ça demande énormément de compétences, hein, de toute façon, que ce soit effectivement soit dans le fait de hoster devant un public, soit dans l'art du make-up, soit dans l'art de la scène, la danse, le lip-sync, enfin, c'est vraiment extrêmement pluridisciplinaire comme métier en fait. Et comment tu l'as vécu toi de lire des contes pour enfants, parce que le public n'est pas du tout sur la même tranche d'âge, est-ce que c'est quelque chose que tu appréhendais, ou alors tu t'étais dit que les enfants seraient aussi beaucoup plus à l'écoute et conciliants que les adultes parfois?
0: Alors on l'a fait qu'une fois pour l'instant devant les enfants, c'était donc l'année dernière, mais on a eu un très bon retour et des enfants et des parents. Parce que effectivement, grâce à Zoé, on a pu avoir un texte qui est vraiment interactif. Et même les adultes sont venus nous voir en mode, ça change un peu du juste de la lecture classique et tout ça. Mais c'est vrai que quand on n'a jamais fait, on a beau imaginer en disant, ah, ça va être trop bien et tout. Dans le civil, je suis prof, donc à chaque fois, on dit, ah, cette activité, elle va être trop bien. Et ça peut faire un gros flop. Enfin, voilà, c'est toujours le coup du dire, bon, là, on a fait un truc pour qu'il soit le plus interactif possible et en s'adressant plutôt aux enfants qu'aux parents. Et en fait, ça a super bien marché. Ils ont dû rajouter des chaises. Il y avait même des gens debout pour écouter la lecture de contes. Alors, c'était pas 250 personnes, mais il y avait une petite quarantaine de personnes et c'était déjà chouette. Mmh. Surtout les parents qui viennent nous voir en mode, c'était trop bien ce que vous avez fait. Ça, j'en ai de la chair de poule en racontant. Tellement c'était cool les retours qu'on avait, et on était super stressés et tout ça. Mais c'était très chouette et hâte de le refaire.
1: Et tes élèves, enfin là du coup, parce que tu as dit que tu étais prof, tes élèves connaissent aussi ton activité en tant que drague ou pas?
0: Alors j'ai changé d'établissement cette année, donc non. Enfin en tout cas, je ne pense pas. Mais j'ai les cheveux longs, je viens avec du vernis en classe. En tout cas, sur mon orientation sexuelle ou des trucs comme ça, je pense qu'il n'y a pas trop de soucis. Il y a énormément de travail qui est fait de par l'équipe EVARS et LGBT de l'établissement sur éduquer les enfants à tout ça. J'ai une collègue qui dit aux enfants dès le début d'année, je suis non-binaire. On a d'autres collègues qui sont out aussi sur leur orientation et tout ça. Donc, je pense que ça ne le choquerait pas plus que ça, mais dans les autres établissements où j'étais, il y en a qui avaient un jour découvert mon compte drag, et en fait, ils se sont abonnés, j'en ai eu 100 en une journée, quoi. Donc, je m'étais refermé.
1: Comment gagner des abonnés.
0: C'est ça, mais bon, quand t'as des gamins qui n'ont même pas l'âge normalement d'être sur les réseaux sociaux, c'est un peu problématique et tout ça. Et en fait, ça s'était passé pendant des vacances scolaires, et je me suis dit, punaise, qu'est-ce que je vais faire et tout ça. Donc, je m'étais mis en privé, j'avais désabonné tout le monde, un à un, qui m'avait suivi. Et en fait, à la rentrée, rien. Donc, je m'étais dit, bon, ben voilà, il m'avait découvert. C'était la petite bizarrerie pendant les vacances où ça a fait parler. Et puis, ils sont passés à autre chose. Donc, c'est quand même chouette.
1: Pour revenir à la question précédente que je t'ai posée, j'ai parlé d'un travail quand je disais qu'il y avait plein de façons de travailler en tant que drague, les bingos, les lectures, etc.

0: parce que exercer en tant que drag, c'est se rapprocher donc du spectacle, de la transmission pédagogique, de l'animation, on l'a rapidement évoqué tout à l'heure, des métiers liés à l'art de la scène, théâtre, danse, chant, costumier ou costumière, styliste, make-up artiste et bien d'autres casquettes encore. Pourtant, Pépette, il apparaît dans tes, enfin, selon tes recherches que la question du drag comme étant un métier, elle soit plus complexe que ça en a l'air, je me trompe ?
1: Non du tout. Déjà, moi je pars du principe que l'activité du drag, c'est plusieurs métiers qui sont regroupés en une seule activité. Parce que je pense que coudre, c'est un métier à part entière, le maquillage est un métier à part entière, performer est un métier à part entière. Et en fait, ce qui est compliqué, c'est l'accès au régime de l'intermittence du spectacle, qui assure quand même pour les artistes, dans leur globalité, une assurance quand même financière et un peu une forme de sécurité de l'emploi. Sauf qu'en fait, la plupart des drag shows, du moins à Lille, de ce que j'observe, ont uniquement lieu et majoritairement lieu dans des bars. Et les bars, en fait, peuvent organiser 6 drag shows à l'année, enfin 6 spectacles à l'année, pas que des drag shows, pardon. Et en fait, il faut le déclarer à l'URSSAF, etc., faire plein de démarches. Et en général, en fait, il y a tellement d'artistes et tellement peu de lieux qu'en fait, il n'y a pas assez de guzo pour que les artistes puissent être rémunérés en intermittence du spectacle et obtenir le statut pour déclarer les 507 heures nécessaires pour l'obtenir. Alors qu'à Bruxelles, c'est quand même un peu plus différent parce qu'en fait, le système est décentralisé, donc il n'y a pas des règles d'heures à respecter. Et c'est une commission de mémoire, la Commission pour le Travail des Arts, qui est une commission décentralisée qui décide elle-même de ce qui relève de l'art ou non et qui octroie le statut. Donc en fait, à Lille, en France, il y a des artistes drag qui ont le statut de l'intermittence, mais qui l'ont obtenu en faisant autre chose que du drag. Je pense par exemple à un enquêté de l'année dernière qui m'expliquait qu'il avait failli avoir le statut, mais en faisant des missions, par exemple, aller nettoyer des plateaux de cinéma. Des missions dans la régie pour essayer de l'obtenir. À Lyon, il y a quand même pas mal de drag kings qui l'ont obtenu, mais parce qu'en fait, à Lyon, il y a aussi toute cette culture du théâtre, où en fait, c'est des artistes drag qui viennent de parcours théâtral et où il y a une culture et une éducation à l'intermittence, au cachet, que je ne retrouve pas à Lille. Et en fait, à Bruxelles, du coup, il y a quand même plusieurs artistes qui ont ce statut, et ça change quand même pas mal de choses dans les conditions de vie et aussi dans... dans le rapport au travail, dans le rapport aussi à la légitimité de se sentir artiste ou non. Donc oui, c'est hyper compliqué de définir ça à la fois comme un métier, à la fois comme... Enfin, c'est une activité artistique, mais est-ce que c'est un métier d'un point de vue institutionnel, d'un point de vue des artistes eux-mêmes et le même, c'est en cours.
0: Bibiana, t'en penses quoi ?
2: Bah oui, après c'est effectivement dans le cadre d'une professionnalisation du drag. Moi c'est vraiment plus en plus à côté parce que ne pas avoir de salaire fixe à la fin du mois me terrifie, donc il faut un métier où j'ai un salaire ou quoi que ce soit. Mais c'est vrai que quand je croise des drags qui sont en train d'aller chercher la moindre petite heure qui leur permettront d'avoir le statut de l'intermittence, c'est coton. Je vois déjà des amis danseurs ou quoi, où c'est déjà coton de base, alors dans le drag, c'est pire encore. Mais c'est vrai qu'à Lille, effectivement, c'est, on va pas dire par l'associatif, mais c'est surtout par des bars, ou par des assos, ou par des collectifs, des trucs comme ça, et c'est très, très rarement dans le cadre du spectacle, dans le sens large, opéra, théâtre et compagnie. Donc c'est vrai que c'est très compliqué pour ces personnes-là d'avoir leur nombre d'heures, quoi.
1: Oui, puis aussi, il y a deux profils d'artistes. Il y a des artistes qui veulent faire du drag à temps plein, donc de se consacrer qu'à ça. Et donc parfois, il y a des artistes qui ont le droit au chômage, etc., ce qui permet aussi d'avoir un certain niveau de vie qui n'est pas luxueux, hein, faut bien se le dire, mais un certain niveau de vie minimum, j'ai envie de dire. Et en même temps, des artistes qui n'ont pas le droit au chômage ou à dette sociale et qui, du coup, sont dans une précarité énorme. Et j'ai pas envie de faire une échelle de qui est le plus précaire, mais... faire du drag, c'est forcément se lancer dans une certaine précarité. Et en même temps, il y a des artistes qui le pratiquent ce que j'appelle un peu à mi-temps et qui sont obligés d'avoir un autre travail à côté et qui, du coup, il y a une forme de surcharge de travail dans le sens où il y a le travail de tous les jours et le travail du drag où une performance ne se prépare pas en 48 heures. Si par exemple la personne veut faire sa tenue, juste même réfléchir, répéter le lip-sync, répéter la chorégraphie s'il y en a une. Enfin, tout ça prend du temps et... où est le temps personnel et où le temps du repos et du loisir, la vie ne se résume qu'au travail.
2: Et au final, il y a, alors sur l'île, je ne sais pas ailleurs ce que tu as pu voir, mais il y a beaucoup de drags qui se lancent dans d'autres choses. Par exemple, il y en a beaucoup qui font des wigs, des perruques. Il y en a beaucoup qui font des tenues maintenant. Il y en a beaucoup qui font d'autres choses en plus du drag à côté pour avoir un complément de revenu, pour pouvoir effectivement soit se payer soi-même, soit payer les prochaines wigs ou les prochaines tenues ou les prochaines choses qui vont arriver aussi. Et on voit qu'il y a des gens qui spécialisent dans ça. Il y en a qui font des bijoux. Enfin, c'est
1: vraiment très, très là. Oui, aussi la question des ongles. En fait, là, chez les artistes qui se développent, et je pense que c'est une manière de pallier à la précarité, c'est de mobiliser des savoir-faire drag et en fait les remobiliser pour se faire de l'argent. Par exemple, faire une tenue, il y a faire une tenue en tant que couturier-couturière et faire une tenue pour un ou une artiste drag. En fait, les codes ne sont pas les mêmes, les volumes ne sont pas les mêmes, les attentes ne sont pas les mêmes. Et donc, en fait, les artistes drag sont obligés de remobiliser leur savoir-faire pour aussi que les autres artistes aient des interlocuteurs, interlocutrices ou des professionnels chez qui se retourner pour acheter du matériel, des vêtements, des perruques, des ongles, etc.
0: En tout cas, de mon côté, à force de me rendre dans des lieux de représentation, donc, parce qu'ils sont assez pluriels, on a parlé des bars, mais il y a aussi des tiers-lieux culturels qui font appel à des dragues, des salles de concert, restaurants, cabarets, centres d'art. Je me suis rendu compte que trouver des événements où un drag show ou bien un bingo drag était programmé, ça devenait assez commun, en tout cas en 2026, ce qui n'était pas du tout le cas quand j'ai commencé à travailler sur ce sujet en 2019. Donc je me suis interrogée sur la typologie et les raisons de ces lieux qui pensent, programment et invitent des dragues. Je vous partage le court extrait de l'interview que j'ai eu avec Alexis, qui est drag queen parisienne.
3: Souvent avec des amis, je me dis, mais qui de notre génération va ouvrir un lieu? Parce qu'en fait, ça n'existe plus, il n'y a plus de drag queen et de drag king, encore moins, parce que on connaît la visibilité des drag kings, mais qui ouvre des lieux avec des espaces pour performer. On doit se contenter de lieux qui existent déjà et qui ne sont pas nécessairement queer. En fait, on travaille à Paris, il y a une vraie pénurie de lieux, en vrai. Mais c'est vrai que non, j'ai pas en tête un lieu créé par une drag queen de ma génération. Je me dis que ça va forcément arriver à un moment, mais on vit aussi dans un moment où c'est très compliqué d'ouvrir un commerce. Et alors un commerce queer, j'imagine que c'est encore pire. Et c'est dommage, parce que... Et la Flèche d'Or, c'est triste, mais la Flèche d'Or va fermer. Alors que justement, c'est un lieu solidaire, c'est un lieu queer, c'est un lieu inclusif, et que des lieux comme ça, il n'y en a plus tant. Mais parmi les grosses scènes, par exemple, je parle de Paris parce que c'est là où je vis, mais on a le Grand Contrôle qui a une soirée mensuelle qui s'appelle La Blue Velvet, présentée par It's Blue, qui offre des conditions de travail incroyables aussi, avec une vraie scène, etc. Et sinon, il y a un petit bar dans le 9e qui s'appelle le Barlone, qui est tenu par deux drag queens qui ne sont pas de ma génération, je pense, mais qui tiennent ce lieu, qui est super. Je l'ai découvert il y a deux semaines parce que j'ai performé avec elle. Et sinon, il y a quelques bars qui subsistent dans le Marais, mais c'est même pas des... Moi, par exemple, en 6 ans de carrière, j'ai jamais vraiment performé dans le Marais. Donc, il n'y a pas tant d'espace par nous. Des espaces pour nous, il y en a en ce moment parce que le drag est un phénomène et que tout le monde veut sa drag queen dans le bar et tout, son petit drag show. Mais ces espaces créés par nous, il n'y en a pas tellement au final. Et ce qui existe subsiste malheureusement. Je pense à la mutinerie aussi qui a eu pas mal de soucis financiers. Je ne sais pas d'ailleurs où ils en sont en ce moment, mais qui est un lieu lesbien très connu à Paris et qui est en galère et qui pourtant tente de subsister avec des drag shows, etc. Donc, ouais, je c'est un peu inquiétant en vrai de se dire qu'est-ce qui va se passer en fait. Est-ce qu'il y en a une qui arrivera à monter quelque chose? En tout cas, moi, j'ai pas les épaules pour, je pense pas.
0: Mais justement, c'est intéressant parce que moi, je me suis demandé, tu vois, quand j'ai commencé à rencontrer des dragues, on est en 2019-2020, à l'époque, c'est pas encore autant connu par le grand public qu'aujourd'hui. Et je me pose beaucoup de questions sur notamment vous, comment vous le percevez, qu'il y ait pas mal de lieux maintenant qui soient pas forcément des lieux d'ailleurs queer, qui en fait surfent, je pense, aussi sur un effet de mode en invitant des dragues parce que ça va leur apporter de l'argent au bar. Est-ce que ça vous dérange ou pas? Parce que d'un autre côté, je me dis que ça fait booker des gens et que ça vous fait connaître et que ça permet aussi aux gens de s'ouvrir de plus en plus. Mais en même temps, je pense aussi qu'il y a certains lieux qui le font pour des questions financières, en fait.
3: Oui, c'est sûr, mais après, je pense que les lieux qui subsistent et qui continuent d'avoir des drag shows dans le temps, C'est des lieux qui sont vraiment impliqués dans le drag en vrai, mais les lieux qui font ça un peu pas comme ça, ça dure jamais très longtemps. Alors oui, on prend l'argent là où il est, et puis enfin, je pense pas non plus que le drag brasse des millions quand on n'a pas fait Drag Race. Je veux dire, effectivement, il y a vraiment maintenant que Drag Race existe en France, j'ai l'impression deux industries parallèles. Il y a vraiment maintenant que Drag Race existe en France, j'ai l'impression deux industries parallèles où il y a l'industrie des filles de Drag Race qui sont dans des très grosses soirées à Paris, par exemple, mais qui c'est des soirées qui ne bookent jamais des artistes locaux. Et puis il y a notre industrie dans les petits bars derrière, et c'est des choses qui se rencontrent très peu au final, donc les deux existent, coexistent, mais moi dans les lieux où j'évolue par exemple, j'ai pas la sensation qu'on m'utilise pour faire valoir vraiment. Après je peux ressentir ce truc là quand j'ai ce qu'on appelle des geek corporate, c'est à dire que je vais dans des entreprises pour animer des bingos, notamment en juin qui est le mois des fiertés où toutes les entreprises veulent leur événement avec une drag queen. Oui, on sent bien qu'on a un peu un token et que bon bah voilà, c'est le mois des fiertés, vous on va amener une drag queen, et puis on fait le taf d'informer les gens, d'éduquer les gens un petit peu, mais je me sens pas utilisé quoi. Et puis bon, c'est voilà, je gagne de l'argent pour le faire, donc bon, on prend ce qu'il y a à prendre un petit peu aussi.
0: Je sais pas ce que vous en pensez, vous. Alors toi, Bibiana, en tant qu'expérience, est-ce que tu partages la même chose, ou en tout cas le même point de vue qu'Alexis sur ces questions-là, de utilisation ou pas des bars? Est-ce que toi, tu en profites, ou est-ce que tu te reposes des questions aussi là-dessus?
2: Pour l'instant, j'organise pas de soirée ou de choses comme ça, ou quand, en tout cas, quand j'ai hosté ou quoi, on m'avait invité, et c'était dans des lieux qui sont plutôt... S'ils sont pas queer, en tout cas très alliés. Donc en fait, j'ai pas eu cette question à poser. Mais effectivement, c'est la différence entre la quantité de drag qu'il peut y avoir, de personnes qui font du drag, et le nombre de lieux où c'est possible d'en faire. Et on voit que le nombre de lieux ne bouge pas, voire diminue. Et de l'autre côté, on a énormément de drag qui, en tout cas de personnes qui commencent ou qui font du drag. Et donc, en fait, ça fait un gros déséquilibre parce que y a un lieu qui peut être utilisé pour 4 soirées différentes. Enfin, j'exagère, je sais pas si ça existe vraiment à Lille. Mais en tout cas, on peut avoir dans un même lieu 2 ou 3 soirées tenues par 2 ou 3 drags différentes parce qu'il n'y a que ces lieux-là qui permettent de faire ces événements-là. Donc, c'est compliqué. Et aussi, je trouve qu'un des autres problèmes de ces lieux, c'est que souvent ils sont petits. Il n'y a pas la salle, il n'y a pas la place pour se préparer, il n'y a pas la place pour avoir une scène correcte, entre guillemets. Il n'y a pas la place pour avoir du public. Des fois, il y a juste 40 personnes dans la salle et puis on est complet, on ne peut pas faire plus. Donc là aussi, sur des soirées qui peuvent être payantes ou que le bar ne peut pas payer, donc on fait au chapeau ou à l'entrée, bah, au final, ça ne fait pas beaucoup de revenus non plus pour les personnes qui vont performer derrière. Donc il y a toutes ces questions qui se posent de savoir, déjà dans les lieux qui accueillent, comment on peut faire pour que ça convienne à tout le monde. Le coût du token en mode c'est bon, on a notre drag pour les lieux, tout ça. J'ai pas eu ça, en tout cas, comme expérience pour l'instant. Mais oui, effectivement, surtout à Paris, comme. C'est Alexis, c'est ça?
0: Ouais, c'est ça.
2: Il disait, effectivement, on voit au mois de juin les drags qui font du hosting dans des entreprises, ça foisonne, et même tout le temps, hein, il n'y a pas que pendant le mois de juin. C'est... Donc après, derrière, voilà, il faut creuser, est-ce que la boîte, est-ce qu'elle fait du pinkwashing, ou est-ce que c'est vraiment une boîte qui soutient ses employés, ou en tout cas les personnes LGBT en général, quoi.
0: De ton côté, Pépette, c'est quelque chose que tu as mis l'accent dessus, enfin, est-ce que tu as observé ça?
1: Oui, oui. En fait, à l'image un peu du camping, j'ai l'impression que le mois des fiertés et le mois de juin, c'est vraiment la haute saison de drag. C'est-à-dire que tout le monde, enfin, plein de lieux, plein d'entreprises veulent leur drag queen. Et évidemment, leur drag queen, hein, pas les kings et les queers. C'est vraiment leur drag queen. C'est vraiment aussi un effet drag race, je pense, de la survisibilisation et survisibilité des drag queens lié à Drag Race. Et en même temps, à Lille, j'ai l'impression aussi ce qui joue, c'est que les catégories drag, donc king, queen, queer, ont des lieux un peu dispatchés où on pourrait presque associer un ou une artiste à un lieu. Et donc, il peut y avoir dans des lieux, je pense, 2 à 3 soirées par mois. Il n'y a pas de lieu queer à Lille, à proprement, enfin étiqueté queer à Lille. Il peut y en avoir qui sont queer friendly, donc qui sont de nouveau des lieux considérés comme alliés. Et en même temps, je suis un peu d'accord sur l'idée où ça ramène du public et de fait ça ramène de l'argent pour le bar, mais en même

0: même temps, ça ramène aussi. Enfin, c'est un lieu qui accepte et qui peut donner de la visibilité aux drags et aux artistes, et qui aussi leur fait gagner de l'argent. Donc, il y a un peu une ambivalence. Mais c'est vrai qu'à Lille, en tout cas, comme le disait Alexis, il n'y a pas de lieu paré pour les drags. Ça, c'est sûr.
1: En même temps, ça voudrait dire un travail supplémentaire, alors que c'est déjà un très long travail que de se préparer soi et d'imaginer des performances. Donc, enfin, je le comprends tout à fait. Je vois l'heure qui tourne alors que j'ai tellement envie de vous parler plein de choses, parce que tout à l'heure, tu parlais des dragues qui font aussi des costumes ou des commandes. Et Alexis, en fait, est justement une de ces dragues qui s'intéresse à la question du consumérisme et qui va réutiliser justement ses perruques pour en faire d'autres jusqu'à l'infini, parce que on n'en parle pas tant, mais dans le drag, il y a aussi beaucoup de consommation, parce que on a envie. Là, je parle pas parce que je suis pas drague, mais je répète ce qu'on m'a aussi dit des personnes concernées. Mais cette envie de toujours vouloir montrer plus sur scène ou sur les réseaux différents costumes et différentes perruques, ce qui est aussi une catastrophe financière et écologique. Donc, Alexis, c'est des questions qui l'intéressent particulièrement et qui justement va fabriquer et refabriquer des perruques à l'infini. Mais bon, je ne peux pas m'étendre 40 000 ans là-dessus. Et malheureusement, je vais devoir achever cette chronique. Juste avant ça, dans les titres que je vous ai proposé de diffuser, Bibiana Bibita, tu m'as proposé de diffuser une chanson de Pink
2: Ouais.
1: qui s'intitule Fucking Perfect, c'est ça?
2: Ouais.
1: Est-ce que tu peux nous expliquer pourquoi tu as choisi celle-ci?
2: Là, c'est plutôt pour le côté un peu, comme on disait, des arts de famille choisis, pas forcément que dans le drag, hein, dans la communauté LGBT en général, quand la famille, les géniteurs et compagnie ne sont pas du tout soutenants ou quoi que ce soit, ben, on se choisit des amis, on se choisit une famille drag, ou voilà. Donc, le côté de la famille choisie, et en fait, peu importe ce que tu peux penser, t'es putain de parfait, quoi.

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1: Pour terminer cette chronique, j'aimerais avant tout rappeler que être drague, c'est indéniablement lié au militantisme. C'est d'abord militer sans limiter le genre. Ce genre qui se déconstruit et se reconstruit inlassablement hier, demain, maintenant. L'identité nouvelle mise en place a la faculté de s'élever soi et d'amplifier sa force, son courage. Profiter de la hauteur sous les talons est à saisir. Drag queen, drag king, drag queer, ça porte une couronne. Aujourd'hui encore, nous devons nous justifier de nos choix vestimentaires, du fait d'avoir le droit de porter du fard à paupières ou pas, d'une jupe ou non. Je rappelle que l'homosexualité a cessé d'être considérée comme une maladie mentale par l'OMS en 1990 seulement, que le mariage pour tous dans notre pays n'est faisable que depuis 13 ans. En 2024, Arte nous informe qu'un pays sur trois réprime toujours l'homosexualité. Réprimer peut signifier interdiction, punition. Punition signifie emprisonnement, voire peine de mort dans 12 pays du monde à notre époque, aujourd'hui en 2026. Ce qui est frappant, c'est qu'en Europe actuellement, il n'y a aucun pays qui punit l'homosexualité, mais pourtant, rien n'empêche l'homophobie d'exister. Nous, personnes gays, bi, trans, devons réfléchir à s'il est judicieux de prendre la main de la personne que l'on aime si celle-ci semble avoir le même genre que nous. Est-ce que ça risque de causer des insultes ou bien d'exciter les hommes de voir deux meufs ensemble? Quelqu'un va-t-il nous suivre? Je repense à cette fois où mon ami non-binaire s'est énervé si fort en plein centre-ville de Lille, un après-midi bondé de monde, quand un groupe de mecs, environ 13 ans plus jeunes que nous, nous ricanait, se moquait. « T'es un mec ou une meuf? T'es une meuf ou un mec? T'es un mec ou une meuf? T'es un mec ou une meuf ?» Je me souviens d'une autre fois où Yael m'a raconté qu'on l'a volontairement poussé dans les escaliers. Pourtant, il faut tenter de dompter la peur. Pas de la négliger, mais d'aller au-dessus d'elle, encore une fois. Car visiblement, vivre des questionnements propres à son identité de genre ou son identité sexuelle n'est pas suffisant comme tourment. Il faut aussi prendre en considération les répercussions que notre épanouissement, notre vie, notre être peut avoir sur les hétérosexuels. Enfin, tout ça pour dire que le drag ne s'arrête pas à se représenter un instant T sur une scène et qu'il s'agit bel et bien de visibiliser des luttes qui concernent chaque performeur et performeuse. Bibiana Bibita, Pépette on Fire, je suis ravie d'avoir partagé avec vous cette chronique aujourd'hui. Est-ce que vous pouvez nous dire où est-ce qu'on peut vous retrouver, notamment tes recherches actuelles dans le cadre de ta thèse ou bien sur les réseaux, Pépette ?
2: Plus sur LinkedIn, du coup Corentin Lonck, L-O-N-C-K-E, et sinon sur Insta et Twitter, c'est Pépette on Fire, comme ça se prononce.
1: Et pour toi, Bibiana ?
3: Pour moi, ça sera sur Instagram, Bibiana Bibita, tout attaché, B-I-B-I-A-N-A-B-I-B-I-T-A.
1: Je glisserai toutes les informations dans la légende aussi en podcast, parce que si vous nous écoutez à la radio, vous pouvez nous réécouter chez vous. Sur le site internet de Micro Rebelle, vous trouverez le lien du podcast, ou bien directement sur le site de lamaisonlance.com. Quant à moi, si vous voulez découvrir le travail en cours, donc Drag Love, que je mène depuis 2019, je présenterai cette série de photographies ce dimanche, je crois que c'est le 20, à tourner à la Maison de la Culture de 10h à midi, dans le cadre des Open Folios menés par l'Institut de la Photographie de Lille. Auditeurs, auditrices, auditeuristes, merci pour votre écoute. C'était Romane Riquier pour la chronique des œuvres sonores. À bientôt.
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Bienvenue dans notre émission La Révolution en chantant. La Révolution en chantant, c'est sur Micro Rebelle 99.6, chaque jeudi à 21h, avec une rediffusion le lendemain, vendredi, à 10h. 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Chansons engagées, chansons politiques, chansons sociales. Depuis toujours, les chansons de protestation, de contestation, de révolte accompagnent les mouvements sociaux et politiques, parfois les précèdent et même les initient. Si la télévision et les nouveaux médias laissent peu de place à la chanson engagée, celle-ci n'a jamais complètement disparu. Quoi de plus naturel qu'une émission consacrée à la chanson sociale, à la chanson révolutionnaire, sur une radio qui s'appelle Micro Rebelle. Durant une heure, La Révolution en chantant va s'efforcer de vous présenter quelques chansons qui reflètent les contestations, les mobilisations, les tentatives de subversion ou de soulèvement, les luttes armées et les autres formes d'action directe collective. Certains airs sont très connus, d'autres moins. Nous nous efforcerons, bien sûr, de vous faire entendre des textes en français, mais pas seulement. Et puis, si nous vous proposerons des chants socialistes ou anarchistes, nous ne nous priverons pas des chanteuses et chanteurs plus contemporains. Bonne écoute à toutes et à tous. Bienvenue à toutes et tous. Aujourd'hui, pour cette nouvelle émission de La Révolution en chantant sur Micro Rebelle 99.6, nous vous proposons de démarrer par des chansons ayant trait à la résistance durant la Deuxième Guerre mondiale. On va commencer par évoquer Anna Marley. Anna Marley est née en Russie en 1917. Elle arrive en France avec sa mère. Elles sont réfugiées. Dès le début de la Deuxième Guerre mondiale, elle est engagée à Londres comme cantinière dans les forces françaises libres, les FFL. Dès 1941, elle compose une chanson de résistance en russe. La mélodie, sifflée, devient le 17 mai 1943 l'indicatif de l'émission « Honneur et patrie » diffusée par la BBC. Les paroles en français sont écrites le 30 mai 1943 par Joseph Kessel, également d'origine russe, et son neveu Maurice Druon, qui venait de rejoindre les forces françaises libres. Le texte qu'ils écrivent est indissociable de la lutte pour la liberté. Il s'agit du chant des partisans. C'est un véritable appel à la révolte et au soulèvement populaire. Par exemple, « Franc-tireur, à vos armes, à vos couteaux, tirez vite !» La chanson glorifie le sabotage et la violence. Nous on marche, nous on tue, nous on crève. Je vous propose tout de suite de l'écouter, interprété justement par Anna Marley, qui en a donc écrit la musique originale.

Ce chant des partisans, Zebda le reprend en 1998 sous le titre « Motivé », un titre qui devient un chant de ralliement dans les manifestations.

On va encore faire un petit bout de chemin dans cette émission La Révolution en chantant avec Anna Marley qui compose en 1941 le chant des partisans que nous venons d'écouter. Deux ans plus tard, elle est toujours à Londres et elle compose la musique d'une autre chanson, La complainte du partisan. Après Joseph Kessel et Maurice Druon, concernant le chant des partisans, c'est un autre résistant, Emmanuel d'Astier de la Vignerie, dit Bernard, qui écrit les couplets de La complainte du partisan. Des couplets tout aussi célèbres. La complainte du partisan, en effet, est plus mélancolique dans sa mélodie et la chanson plus touchante. Elle rappelle la détermination désespérée de la résistance face à la répression. En voici une première interprétation, interprétée encore par la compositrice Anna Marley.

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0: toujours cette même chanson, la complainte du partisan, interprétée maintenant par les Stentors. Les Stentors, c'est un groupe de chanteurs d'opéra qui se consacre à la reprise de chansons françaises.
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On reste avec la complainte du partisan. Après la guerre, Eisaret adapte en anglais la chanson. Et, à la fin des années 60, Leonard Cohen la reprend en alternant les couplets anglais et français. Leonard Cohen, qui nous a quittés il y a 10 ans, en 2016, et qui chantait régulièrement avec son fameux chapeau Fedora.

0: On quitte maintenant les chansons liées à la résistance durant la Seconde Guerre mondiale. Et nous vous proposons l'un des rares chants dénonçant la condition des femmes du milieu ouvrier au XIXe siècle. On a déjà eu l'occasion, dans La Révolution en chantant, sur Microrebelle 99.6, d'évoquer son compositeur, Jules Jouy. Jules Jouy, né en 1855, compte parmi les chansonniers les plus importants de son époque. Il écrit dans différents journaux, dont Le Cri du Peuple, de Jules Vallès, et en 20 ans, il écrit plus de 3000 textes et chansons. Il se produit notamment au Chat Noir, célèbre cabaret de Montmartre, ouvert en 1881. Son œuvre comprend de nombreux poèmes sociaux et satiriques, des textes virulents contre la bourgeoisie et la police, par exemple pour demander l'amnistie des communards et défendre les ouvriers, les laisser pour compte. Jules Jouy, contrairement à Pierre-Jean de Béranger ou à Aristide Bruand, est quelque peu tombé dans l'oubli. On va donc écouter « Fille d'ouvrier » de Jules Jouy. C'est une chanson qui s'élève avec virulence contre le droit de cuissage dans les usines. Le texte, publié dans Le Cri du Peuple, dénonçait un contremaître qui abusait des jeunes ouvrières dans les ateliers à Saint-Denis. La violence de la chanson décrit parfaitement les conditions de vie des ouvrières de cette époque, des femmes dont toute la vie est semée de malheurs, de guignes, avec l'expression « chair à guignon ». Le patron qui exploite l'usine, cette chair à travail, est comparé au tyran Héliogabal, empereur qui finit assassiné par sa garde prétorienne. En ce sens, la chanson se termine par la révolte et le refus de la fatalité. On en écoute une première interprétation par Michel Bernard.
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C'est effectivement une chanson violente parce que la condition des femmes est elle-même violente. Toujours la même chanson, Fille d'ouvrier, cette fois-ci interprétée par le groupe Chanson plus bifluorée.

Nous allons maintenant dans la Révolution en chantant sur Micro Rebelle 99.6 nous intéresser à une chorale militante. Les chorales militantes, ce sont des chorales qui se disent révolutionnaires, féministes, décroissantes. Elles partagent un certain nombre de points communs, un répertoire engagé, des pratiques d'organisation différentes de celles d'une chorale classique, un engagement de leurs membres dans diverses luttes ou alternatives, des modalités d'intervention militante, etc. Elles peuvent durer 10 ans ou plus, ou au contraire, être très éphémères. Une particularité des chorales militantes, c'est qu'elles peuvent être amenées à écrire les textes de leurs chansons elles-mêmes, en fonction de l'actualité et en fonction des luttes du moment. Et pour la musique, c'est très simple, il leur suffit de reprendre un air connu, un air traditionnel ou encore un air d'une autre chanson. Nous vous proposons donc d'écouter une de ces chorales, la chorale alternative, avec une première chanson, Courrières. Ça concerne bien sûr la catastrophe du 10 mars 1906. Un coup de poussière dévaste 110 km de galeries dans les fosses numéro 2 à Billy-Montigny, 3 à Méricourt et 4-11 à Salomines. Le choc est tel que les cages ne peuvent plus circuler dans le puits de la fosse numéro 3 et que des débris et des chevaux ont été projetés à une hauteur de 10 mètres sur le carreau de la fosse. Le patronat décide de combler la mine. L'incendie dans les 110 mètres de galerie menace de détruire toutes les infrastructures. Des centaines de mineurs sont pris au piège, au fond. Leurs veuves seront expulsées des corons. Cette catastrophe, qui a apporté à la langue française le mot « ch'ti » rescapé, qui veut dire « réchappé », à l'époque, reste la plus grande catastrophe minière que l'Europe ait connue. Les paroles originales de la chanson sont de Benoît Hébert, la musique est de la chef de chœur, Solène Duparc. Je vous lis le premier couplet et le refrain. Le premier couplet. « Depuis des jours déjà, le feu ne faiblit pas, les fumées s'accumulent au fond des souterrains. 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

Choralternative la chanson « Rue de Gaza ». Les paroles sont d'une autre chorale militante, les Strike Sisters, une chorale féministe de Bruxelles. La musique est de Sylvain Giraud. L'enregistrement date de avril 2025 et évoque le génocide en cours à Gaza depuis le 7 octobre 2023. Je vous lis le premier couplet et le refrain. Le premier couplet. 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Et le refrain ? 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

Un chant féministe maintenant, interprété par la chorale alternative. C'est le chant des corsaires, renommé ici « Sœur de tout rivage ». Et le chant des corsaires s'écrit à la fin avec un E majuscule pour le féminiser. C'est un vieux chant traditionnel qui viendrait de Dunkerque et que de jeunes scouts d'un groupe des éclaireuses et éclaireurs de France ont modifié et féminisé. À force de chanter des chants de marins glorifiant la bravoure masculine et l'appât du gain, il était temps que des féministes s'en emparent pour montrer que la place des femmes à bord peut être ailleurs que dans les bras d'un homme. Le premier couplet « Sont des femmes de grand courage, celles qui partiront avec nous. Elles ne craindront point les coups, ni les naufrages, ni l'abordage. Du péril seront jalouses, celles qui partiront avec nous. »

Un chant qui dénonce l'état d'urgence en France, mis en place en 2015 suite aux attentats de novembre 2015. La chanson dénonce également le nationalisme et l'État français vendeur d'armes. C'est chanté par la chorale alternative, mais les paroles et la musique sont d'une autre chorale, la chorale des canulars. Je lis les deux premiers couplets. Les bombes éclatent en longs sanglots, déchirent les nuits de Paris. 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

une chanson antimilitariste sur l'air de Malbrook s'en va en guerre. Les paroles sont de Jean-Paul Hébert. Les premiers couplets, c'est la sale guerre de Bush, des canons, des avions, des missiles. C'est le refrain qui revient à chaque fois. C'est la sale guerre de Bush contre Saddam Hussein. Et ensuite, c'est la guerre de Poutine qui bousille les Tchétchènes. Et ensuite encore, les militaires en Chine massacrent à Tiananmen. Le titre de cette chanson, « La guerre, c'est la gangrène » par la chorale alternative.

Voilà, cette émission La Révolution en chantant se termine sur Microrebelle 99.6. Nous vous donnons rendez-vous très vite pour découvrir d'autres titres et nous vous proposons de nous quitter avec une dernière chanson. Nous avons commencé cette émission avec des chants ayant trait à la résistance durant la Deuxième Guerre mondiale. Nous allons la terminer dans le même esprit avec un très beau chant de résistance qui est aussi celui des premiers camps nazis pour Allemands. Il s'agit du chant des marais. Hitler est nommé chancelier en janvier 1933. Dès février-mars, son gouvernement met très rapidement en place les premiers camps de concentration destinés à la répression des opposants politiques, notamment socialistes, communistes, syndicalistes, anarchistes, personnes fichées, homosexuelles, handicapées, juifs, allemands. Le chant des marais est l'adaptation en français du chant « Wir sind die Moorsoldaten », « Nous sommes les soldats du marais », écrit et composé en 1933 par des prisonniers communistes du camp de concentration de Burgermoor. Dans ce camp de Burgermoor sont internés des opposants politiques du régime. Les prisonniers doivent effectuer des travaux agricoles dans les environs marécageux du camp, d'où leur surnom de soldats des marais. Les paroles de la chanson ont été écrites par le mineur Johann Esser et l'acteur et metteur en scène Wolfgang Langhoff. La musique a été composée par Rudolf Rudi Gogel, un employé de commerce. Tous trois étaient membres du Parti communiste d'Allemagne. On ignora les noms des auteurs et des compositeurs jusqu'en 1977. La chanson était y compris encore dite « anonyme » par la SACEM en 2000, quand Leni Escudero l'enregistra. Il y a peut-être un lien avec l'histoire de la SACEM durant l'occupation et les polémiques concernant la spoliation des Juifs. Après la guerre, le chant des marais devient l'hymne commémoratif des déportés. Notons enfin que c'est sur la mélodie du chant des marais que se chante l'hymne des femmes. Nous écoutons le chant des marais, interprété par une autre chorale, la chorale « Mêle-toi du monde ». Bonne continuation à toutes et tous. Bye bye.

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Ne bougez pas, on revient dans quelques secondes.

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Bonjour à vous, chères auditrices et chers auditeurs qui écoutez Micro-Rebelle en 7 heures. Prenez place, curieux, curieuses, voyageurs et voyageuses, explorateurs des ondes, où que vous soyez, en voyage, au bureau, en balade ou autour du fourneau, comme chaque jour de la semaine, c'est sur la 99.6 FM que commence la Tranche d'Actu, une émission pour vous tenir informé des événements à venir sur le territoire grâce à un agenda social et culturel local, des interviews ou reportages et parfois une revue de presse.

0: Une émission qui revient de manière quotidienne pour faire entendre la voix et les témoignages des personnes qui font vivre le bassin minier. Nous nous chargeons de l'émission de manière tournante. Aujourd'hui, c'est Roxane au micro. J'ai le plaisir d'être avec vous pendant une heure en compagnie de Ludovic Demathieu, qui travaille à l'organisation de l'été au Louvre-Lens, un été qui sera gratuit, festif et dépaysant au cœur du musée, avec notamment Parc en Fête, dont vous allez entendre parler dans un instant. Bonjour et merci d'être présent avec nous en studio aujourd'hui.
1: Bonjour.
0: Ensuite, après une pause musicale, nous entendrons Marie du collectif LGBTQIA+, des Sept Vallées, qui organise à Hédin-la-Forêt une kermesse des fiertés. Cette émission, elle est réalisée en direct, mais elle est aussi rediffusée à 17h et elle fait office de matinale à 8h demain matin, vendredi 26 juin. Coucou à vous, auditeuristes du futur. Bienvenue dans cette parenthèse radiophonique dans laquelle vous n'entendrez aucune publicité sur la 99.6 FM du bassin minier. Notre excursion radiophonique sera accompagnée de musique avec Jacques Higelin aujourd'hui. Bien, maintenant que l'introduction est terminée, je vous propose de commencer une lessive, une vaisselle, un bon petit plat, un dessin, une balade ou bien une lettre. Pourquoi pas une lettre d'amour mais aussi une lettre d'amitié. En tout cas...
2: Surtout, ne touchez à rien, ne bougez pas, restez avec nous. Dans un instant, le reste de l'actualité.

0: Et c'est parti, on commence à discuter avec toi, Ludovic, de l'été au Louvre-Lens avec Parc en Fête, dont le week-end d'inauguration aura lieu les 4 et 5 juillet prochains, avec un mur d'escalade, une tyrolienne, un intrigant manège à propulsion participative, le circophone, accompagné d'une orgue de Barbarie et d'une clarinette, un moulin à histoire, de nombreuses activités. Vous organisez aussi durant l'été, durant ces parcs en fête, des semaines thématiques avec les semaines du conte, la semaine de la biodiversité, la semaine des couleurs, la semaine de la photographie et même une nuit des étoiles. Alors pour commencer, par le commencement, parlons du premier week-end de parc en fête tout prochain. C'est donc le week-end du 4-5 juillet.
1: Oui, on va bientôt démarrer la saison parc en fête. Donc le 4 et 5 juillet, ce sera le grand week-end d'ouverture. Alors cette année, on a voulu travailler sur le thème du conte et du voyage. On a voulu emmener les gens en vacances, en voyage, vivre des expériences un peu incroyables pendant tout l'été. Et on a voulu que notre week-end d'ouverture témoigne justement de ces différentes thématiques qui allaient être abordées pendant tout l'été. Donc c'est un avant-goût. Et en même temps, c'est un feu d'artifice parce qu'il y a beaucoup d'activités qui sont proposées. On a voulu reprendre un peu ce qui avait marché les années précédentes et ce que les gens avaient aimé. Donc à la fois des jeux pour les adultes, pour les enfants, pour les ados, avec des murs d'escalade. Pour la première fois, on a réussi à installer une tyrolienne aussi dans le parc du musée. Donc on espère en tout cas que ça attirera le public.
0: Est-ce que je peux demander quelle taille elle fait? Parce que les tyroliennes, c'est vraiment quelque chose de génial. Mais des fois, on est déçu parce qu'on dit oui, il y a une tyrolienne et puis c'est un petit 3 à 5 mètres, quoi. Combien elle fait,
1: celle-ci? Là, on est à plus de 30 mètres. Wow. Et pour y accéder, il y a un grand mur d'escalade. Donc, on démarre par de l'escalade et on termine par une descente en tyrolienne dans le parc, le long du musée. Donc, c'est aussi profiter d'un cadre exceptionnel et de le faire vivre avec des expériences un peu différentes de celles qu'on peut avoir le reste de l'année. Donc, on va avoir ces grands temps festifs. On aura beaucoup d'ateliers aussi qui vont être proposés au bord de l'eau, avec l'équipe de médiation. On a aussi voulu que ce week-end d'ouverture soit participatif. On travaille toute l'année avec des publics du territoire et on a voulu leur confier aussi une partie de la programmation. Donc vous rencontrerez des jeunes adultes qui viendront vous initier à une pratique artistique, un plateau radio, des animations de couture et de tricot avec les couturières du centre Vachala qui est notre voisin. Et puis avec tout ça, ce qui a fait aussi le succès de Parc en Fête, c'est le prêt de matériel sportif. Et donc on démarrera dès le week-end du prêt de matériel qui sera possible tout l'été, tous les jours, sauf le mardi, parce que c'est notre jour de fermeture. Donc on pourra venir gratuitement emprunter du matériel pour faire du mini-golf, un tournoi de ping-pong, de molky, de foot, de volley, de tir à l'arc. Voilà, plein de choses qui sont proposées. Donc pendant tout le week-end, et puis plein de petites surprises aussi, des animations, de contes, d'histoires qui sont proposées. Et donc l'idée, c'est vraiment de fêter le début de l'été, la fin de l'année scolaire, et donc d'amener justement les visiteurs à vivre comme ça une expérience un peu hors du commun dans le parc du musée.
0: Le musée, il est ouvert lui-même de 10h à 18h tous les jours sauf le mardi. Et le parc, lui, c'est de 7h à 21h.
1: Ouais, on ouvre plus tard le soir. Donc on a, en ce moment d'ailleurs, c'est très agréable d'en profiter à 20h, 21h. On a le sous-bois qui est très frais. Donc si cet été, il s'avère qu'on a encore des températures comme celle-là, on a plein de zones. On a le plan d'eau qui est très agréable avec des transats qui sont mis à disposition gratuitement pour les visiteurs. Le sous-bois avec plein de balades, avec des œuvres d'art qui sont installées. Et puis, plein de pratiques artistiques aussi. On peut faire du yoga le dimanche matin, du qigong dans le sous-bois. Toutes ces activités sont gratuites, accessibles librement et ça permet de profiter de ces espaces différemment.
0: Pour le qigong, je rebondis particulièrement. Par exemple, est-ce qu'il y a une jauge et il faut s'inscrire? Parce que c'est le type d'activité qui est tellement prisé qu'on n'arrive jamais à trouver une place pour faire du qigong.
1: Exactement. Alors, on a beaucoup de monde qui vient tous les ans. En plus, c'est une activité qui est gratuite tous les dimanches matins. Donc on alterne entre le qigong, le yoga et l'exercice de détente et de relaxation. Donc ça se fait en extérieur dans un cadre verdoyant le dimanche matin à 10h30. Alors on prend pas d'inscription, faut venir le jour même. On a des jauges mais on les dépasse assez fréquemment, on peut avoir une trentaine de personnes. Et donc voilà, c'est un rendez-vous qui est très prisé pendant l'été, donc vraiment du premier week-end jusqu'au 30 août. On a tous les dimanches matins ce rendez-vous dans le parc du musée. Et en cas de mauvais temps, on se met à l'intérieur et donc on fait du yoga ou du qigong au milieu des œuvres d'art, ce qui n'est pas désagréable non plus.
0: Dans la galerie du temps ?
1: Alors on va dans le pavillon de verre. Ah donc ouais. Ça permet de profiter à la fois des œuvres qui sont installées, des installations, et puis d'avoir la vue sur le site, sur le parc, les œuvres d'art, le Stade Bollaert qui est juste en face. Donc c'est aussi un bel endroit pour pratiquer.
0: C'est top. Je vois qu'il y a aussi un chapitong, une construction participative qui... Donc, est organisé par le collectif Va-nu-pieds. Alors, qu'est-ce que c'est que ça ?
1: Alors, on a voulu, et ça, on l'a mis en place aussi depuis plusieurs années, créer des œuvres participatives avec le public. Donc, il y a des œuvres qui ont déjà été réalisées, qu'on va bientôt inaugurer d'ailleurs cette semaine, qui ont été réalisées avec des élèves. Et la deuxième construction participative que vous trouverez dans le parc, elle va se faire en direct pendant le week-end. Donc, c'est un projet qu'on a mené avec le centre d'architecture WAO, qui est basé à Lille, et qui développe depuis plusieurs années un festival qui s'appelle Microtopie. Et donc, qui viennent s'installer dans des communes, dans des parcs, sur des places, et ils réalisent une construction. Ces constructions, elles sont imaginées par des designers, par des architectes, qui pensent un habitat, un espace qui va être occupé de manière temporaire pour redynamiser aussi un site, un espace, trouver une nouvelle fonction. Donc ça peut être un lieu de rassemblement, un lieu de fête sous forme de chapiteaux, ça peut être un espace de pique-nique abrité. Et donc nous, on a souhaité travailler avec eux pour qu'ils justement, ils nous proposent une nouvelle construction dans le parc. Et donc c'est le Chapitong, c'est un collectif de designers qui s'appelle les Va-nu-pieds, qui ont imaginé ce dispositif. Donc ça sera installé au bord du plan d'eau, sur un espace qu'on appelle la plage. Donc on a des petits graviers et puis on a vu sur le plan d'eau et sur la nature. Et donc ils ont imaginé une sorte d'abri qui permettrait à la fois d'abriter les ateliers de médiation, mais également un espace de pique-nique au bord de l'eau. Et l'originalité de cette construction, c'est qu'elle est réalisée uniquement avec des tubes de chantier récupérés et un toit constitué de tongs. Donc il y a un grand appel à collecte qui a été lancé pour récupérer plus de 400 tongs de couleur entre le 39 et le 42. Et donc les gens seront invités pendant tout le week-end à venir clouer les tongs sur le toit. Et donc d'avoir ce toit très coloré, et puis on est sur la plage, donc voilà, d'avoir ce lien avec les tongs, avec les vacances, l'été, quelque chose qui va attirer le visiteur et puis qui sera un bel espace pour contempler la nature autour de nous. Donc voilà, un beau chantier participatif, encore différent de ce qu'on avait pu réaliser précédemment.
0: Le Louvre-Lens-Plage, un petit peu, je ne sais pas si on peut dire ça.
1: Alors c'est un peu ça, c'est vraiment l'idée de passer des vacances. À Lens, on n'a pas la plage, mais on a des plans d'eau, on a des parcs. Et le Louvre-Lens, on a la chance d'avoir un parc de 20 hectares et d'avoir des espaces très différents, avec des clairières, des sous-bois, les espaces plutôt floraux, le puits qui est abrité à l'ombre, à l'entrée du musée. Et tous ces espaces, on essaie de les faire vivre pour proposer des expériences un peu différentes. Et puis vraiment très détendu. Même ceux qui ne viennent pas dans le musée peuvent profiter des activités de parc en fait. C'est dans le parc. On n'a pas besoin de rentrer dans le musée. Bien évidemment, quand on fait des activités, on fait le lien avec les œuvres d'art et on invite les gens à venir gratuitement voir la Galerie du Temps et les œuvres qui sont présentées. Mais ça reste un grand espace, un grand parc qui vit pendant l'été. Pour ceux qui ne partent pas en vacances, pour ceux qui restent là pendant les deux mois d'août. Et c'est vrai que c'est un espace où, comme à la plage ou comme dans un parc, les gens se sentent très libres et s'approprient le lieu. On a les enfants du quartier qui viennent, pour certains, comme l'année dernière, tous les jours. Et qui viennent emprunter du matériel, qui font du vélo, de la trottinette, qui font un atelier. Et puis surtout qui assistent à tous les spectacles qu'on propose aussi pendant l'été. Comme tout est gratuit, c'est facile d'accès. Et on peut venir et chaque jour, on a une activité qui est proposée, différente. Donc avec les grands temps forts du week-end, ça permet voilà, d'inciter aussi à venir et revenir pour découvrir sans cesse des choses différentes.
0: Du coup, des grands temps forts chaque week-end qui proposent des activités, etc. Et également dans la semaine, vous avez organisé semaine après semaine des événements. La première commencera par la semaine de la BD et de l'illustration du 8 au 12 juillet. Et puis après, ce sera semaine autour des orientalismes, en lien avec l'exposition temporaire qu'il y a actuellement sur les mille et une nuits.
1: Ouais, exactement. On a voulu à chaque fois, pour chaque semaine, thématiser et avoir une approche différente. Et c'est vrai que là, le début de l'été, on était en lien avec l'exposition mille et une nuits, qui se termine le 20 juillet. Donc on voulait faire un écho. Et donc on l'a fait avec les deux semaines. Donc une première autour de l'illustration et du manga, de la bande dessinée. Donc avec des rencontres avec des auteurs, des dédicaces pour valoriser proposer aussi la façon dont le thème a pu être approché par des auteurs de bandes dessinées notamment. Donc on a un scénariste qui est assez connu, qui s'appelle Lupano, qui a fait pas mal de scénarios de bandes dessinées qui ont été primés, et notamment qui en a fait une très célèbre, qui est la Bibliomule de Cordoue, qui sera présentée notamment et dédicacée pendant le week-end, le samedi notamment, et des rencontres pour voir comment il a abordé le sujet. En lien avec justement l'orientalisme et la perception de l'Orient, telle qu'on peut l'avoir notamment en Occident. Et donc vraiment le lien avec l'exposition. Et la semaine d'après, on est sur la dernière semaine d'ouverture de l'exposition. Et donc on a voulu faire d'autres programmations que celles qui ont pu avoir lieu pendant l'exposition. Et donc l'été, de proposer des choses un peu différentes. Et notamment, on va pouvoir s'initier à la danse orientale avec une prof qui vient d'Arras. On fera des ateliers de calligraphie aussi, avec un calligraphe qui proposera des démonstrations et aussi des ateliers de pratique, des ateliers de percussion. Donc on aime bien dans Parc en fait, c'est un peu la spécificité de l'été, c'est mélanger un peu toutes les formes d'art. Il n'y a pas de hiérarchie, tout se côtoie. Et donc on va s'initier à la danse orientale, faire de la calligraphie, aller visiter l'exposition, assister à une visite guidée ou une conférence, et puis après faire un atelier au bord de l'eau autour du thème de l'Orient. Enfin voilà, tout se côtoie et ça permet d'avoir une grande variété de pratiques pour ceux qui viennent régulièrement et pour ceux qui découvrent pour la première fois le musée.
0: Avec un spectacle aussi, le 19 juillet à 16h, La fuite de Scheherazade par la compagnie Ilio Tempore.
1: Ouais, alors l'idée c'était aussi de proposer par l'art vivant aussi des nouvelles interprétations, et notamment là on aura un spectacle de cette compagnie lilloise qui viendra revisiter un peu le conte de Scheherazade, donc avec une conteuse, chanteuse et des musiciens. On a la chance aussi pendant Parc en fait d'avoir un tipi géant qui est installé, donc un lieu qui est propice aussi au spectacle, et donc de proposer un spectacle en lien avec l'exposition, toujours cette idée de cette perception de l'Orient. Par le biais de la musique, par le biais du conte, qui est un fil qui est important dans l'exposition. Et puis on a vu l'année dernière que les spectacles plaisaient beaucoup. C'est vrai qu'au Louvre-Lens, on a une salle de spectacle où on a une programmation qui est très riche toute l'année, avec des conférences, avec des spectacles de danse, de piano, des spectacles, on a du théâtre, du chant, etc., de la marionnette. Et on s'est rendu compte que l'été, la programmation s'arrêtait. Et les gens étaient très en demande, et notamment aussi d'une approche un peu différente, autour de l'art de rue, notamment, et des spectacles qui peuvent se jouer en extérieur, puisque tout est en extérieur pendant l'été, pendant Parc en fait. Donc les spectacles sont dans le sous-bois, sont au bord de l'eau, sont sous le tipi, sur le parvis. Et à chaque fois, l'idée, c'est de proposer des formes différentes à travers le cirque, le conte, le concert, la musique, les fanfares, les déambulations. Et ça plaisait beaucoup l'année dernière, donc on a voulu intensifier et rajouter. Et presque chaque week-end, vous avez un spectacle différent qui est proposé.
0: Un spectacle sur Scheherazade, c'est complètement en cohérence avec votre volonté de proposer le voyage, parce que c'est cette grande figure emblématique quand même par laquelle on peut éviter, du moins résister, éviter un drame, éviter des situations terribles grâce à la puissance de l'imaginaire. Je voulais ajouter, c'est une très bonne idée de lecture pour le soir, les mille et une nuits. Quand on n'a pas d'idée de quoi lire aux enfants, ça n'en finit plus et ça dure longtemps. Et c'est pour montrer aussi qu'on peut résister par la force de l'imaginaire, c'est top.
1: Ouais, et puis c'était vraiment aussi l'idée de rendre accessible à tous. Et le fait que ce sont des spectacles qui sont tous gratuits, qui sont en extérieur, sans réservation, vous venez, vous assistez au spectacle. Il y a des rencontres avec les artistes, il y a une proximité avec les artistes aussi, puisqu'ils sont, ils jouent au milieu du public. Donc c'est vraiment aussi une façon de développer l'imaginaire. On le fait beaucoup par la pratique artistique, par des ateliers, et là c'était vraiment l'idée aussi que la rencontre avec des artistes qui va revisiter les grandes histoires, qui les réactualise, qui permettent justement aux gens de se questionner aussi sur ces histoires qu'ils ont l'impression de connaître aussi, parce qu'on a l'impression qu'on connaît l'histoire des mille et une nuits, mais c'est sans fin. Et donc là, c'est une façon, encore différente de surprendre les visiteurs par ces propositions-là.
0: Alors tout ça, ça représente une énorme organisation, beaucoup de monde impliqué dans cette histoire. Ça va l'organisation ?
1: Alors c'est une grosse organisation, puisque une fois que la saison Parc en Fête se termine fin août, on pense déjà à la suivante. Alors on a la chance d'avoir une équipe qui est très impliquée, très motivée. Et Parc en Fête, c'est devenu un rendez-vous assez fédérateur aussi en interne, c'est-à-dire pour les équipes du musée. Tous les services travaillent ensemble. On travaille avec la conservation pour les installations d'œuvres, avec la communication évidemment, avec le pôle art vivant, avec le mécénat aussi, parce que c'est important aussi d'associer des entreprises, des mécènes pour faire vivre aussi la programmation. Et c'est devenu un moment aussi où on programme des choses différentes, dans un cadre différent. Et c'est vrai qu'on a à cœur aussi, toute l'équipe, de faire vivre ce parc. On l'a vu grandir, on l'a vu évoluer le parc depuis 14 ans presque, depuis que le musée est ouvert. Et plus les temps passent et plus on l'investit et plus on le fait vivre et plus on implique le public aussi dans ce parc. Que ce soit dans la création des outils de médiation, que ce soit dans la création des installations artistiques, celles qui sont dehors. Du coup, c'est devenu un temps très festif, très libre aussi, où on se détache de la programmation plus scientifique aussi qu'on peut avoir en intérieur. Et puis, on s'aperçoit aussi qu'on touche des publics qu'on ne touche pas forcément le reste de l'année. Et que y a un rôle à jouer aussi pendant l'été, pour ceux qui ne partent pas en vacances, et même pour les équipes. C'est une respiration aussi. Quand on programme dans le parc, c'est encore différent. Et puis, on n'en a pas encore fait le tour de ces 20 hectares et on a encore plein de projets en tête. Donc, c'est un gros, gros travail d'équipe qui demande beaucoup de coordination, parce que c'est en fait un festival de 2 mois. Et 2 mois de festival avec des artistes, avec des spectacles d'art de rue, des installations, des partenaires qui interviennent aussi régulièrement. Tout ça est construit tout au long de l'année. Donc, c'est un gros travail de coordination, mais il y a une grosse satisfaction de voir le résultat et d'avoir les retours des visiteurs qui viennent de plus en plus nombreux chaque été. Et puis qui nous en demandent toujours plus, qui sont friands des spectacles, des activités avec les artistes qu'on peut proposer. Donc, c'est très motivant aussi pour l'équipe.
0: Ce parc, c'est quand même notre grande chance ici à Lens par rapport au Louvre.
1: Ouais, exactement. Alors nous on a la chance d'avoir un parc au cœur, enfin d'un musée au cœur du parc. Et c'est vrai qu'on parle souvent du Louvre-Lens comme d'un musée-parc. Et plus ça va, et plus finalement ça devient un parc-musée. Ce parc, tout le monde se l'est approprié, les habitants, les voisins, les visiteurs. Tout le monde va au parc avec ses enfants, on promène son chien. On a les enfants qui apprennent à faire du vélo dans le parc du musée. Donc c'est devenu, il n'y a plus de séparation finalement entre l'intérieur et l'extérieur.
0: Est-ce qu'on peut dire que ces humains qui peuplent le parc font partie des œuvres d'art ?
1: Alors oui, et puis le parc devient aussi un espace d'exposition. C'est un lieu de vie, c'est un lieu de rencontre, c'est un lieu de création. Et c'est vrai que c'est une chance. Il y a peu de musées finalement qui ont des parcs à disposition et puis qui l'exploitent comme on peut le faire depuis plusieurs années. Et c'est un lieu de vie et il est habité par effectivement les visiteurs, mais aussi par les animaux, par la faune, la flore. Et puis là, on vient de compléter finalement aussi les habitants du parc. On a 2 moutons qui viennent de s'installer, en plus des ruches, en plus de tous les animaux qui sont présents et qu'on peut observer. Donc c'est un lieu qui au fur et à mesure s'étoffe, devient un bel espace de rencontre, un bel espace de vie, de cohabitation entre la faune et la flore, les visiteurs.
0: Avec une semaine de la biodiversité, pour mettre tout ça en valeur.
1: Alors ouais, ça c'est devenu un rendez-vous récurrent. Tous les ans, on a à cœur de mettre en avant la biodiversité avec des propositions très variées, à chaque fois par des découvertes un peu différentes du parc. Donc on fait appel souvent à des artistes, à des naturalistes, à des spécialistes de la faune et de la flore qui viennent faire un focus sur des aspects différents. Donc mettre en avant la biodiversité par les ruches, sensibiliser justement aussi à la préservation de la nature. On a des visites autour des potagers pour sensibiliser aussi les plus jeunes. Donc on fait des visites pour les potagers dès 2 ans, des plus petits finalement, comment on prend soin de la nature qui nous environne, comment on respecte le cycle des saisons, Qu'est-ce qui pousse l'été? Comment on en prend soin? Comment on arrose? Comment on fait pour moins arroser? Et donc, on emmène des enfants dès le plus jeune âge pour entretenir le potager. Et puis après, avec des ateliers qui permettent de créer des petits abreuvoirs pour les oiseaux, pour les insectes, pour aussi ramener ces bonnes pratiques chez soi. Ce qui est applicable dans le parc l'est aussi dans son jardin et dans les extérieurs. Et puis tout le monde n'a pas la chance d'avoir un jardin non plus à disposition. Donc c'est une façon vraiment de faciliter l'appropriation par tous. Et donc on le fait aussi par des spectacles. Et on aura un très beau spectacle d'ailleurs ce week-end-là qui s'appelle le Syndrome du Bourdon, qui est un spectacle avec deux circassiens. C'est une compagnie belge qui est très très beau spectacle, très poétique, accessible dès le plus jeune âge, mais qui émerveille autant les adultes autour du bourdon, de ce gros insecte, comment il fait pour voler alors qu'il est aussi gros. Et toute une poétique autour du vol de l'insecte, du lien avec le végétal et avec le public qui sera installé autour. Voilà, c'est une très très belle proposition et on a la chance de les avoir pendant l'été.
0: Le 25 juillet à 15h.
1: Exactement.
0: Si on continue l'été, on s'en va vers la semaine du 27 juillet au 9 août, où c'est les deux semaines autour des contes, avec également spectacles et ateliers.
1: Oui, alors on a voulu aussi prolonger cette idée d'emmener les gens, qui partent en vacances et qu'ils aient des choses à raconter aussi à la rentrée. Quand on n'a pas la chance de partir en vacances, c'est pas pour autant qu'on ne vit rien. Et on peut vivre des choses encore plus extraordinaires que ceux qui partent. Et donc l'idée, c'était de les emmener en voyage, les amener à découvrir des cultures du monde à travers des contes africains, à travers des percussions, à travers de la musique, à travers des pratiques artistiques, à travers des formes d'art un peu différentes. Et finalement, c'est le prolongement de la Galerie du Temps. Au Louvre-Lens, la Galerie du Temps, c'est plus de 5000 ans d'histoire de l'art, c'est un voyage à travers les pays, à travers les civilisations, c'est le dialogue entre les civilisations. Et donc c'est cette idée d'emmener en voyage, découvrir des cultures différentes pendant ces deux semaines. Donc c'est un prolongement aussi de l'exposition des Mille et une Nuits. Et puis c'est une façon encore différente de s'approprier le parc et les œuvres d'art.
0: Avec notamment un spectacle sur les contes et légendes du Burkina Faso, avec également un voyage sonore au handpan.
1: Oui.
0: Alors ça, c'est un instrument vraiment magnifique à entendre. Si vous ne connaissez pas, allez chercher rapidement sur Internet pour entendre ça, c'est vraiment magnifique. Donc un voyage sonore au handpan, c'est vrai que c'est merveilleux, hein, c'est très agréable.
1: Et puis c'est une invitation à s'échapper, à oublier les tracas du quotidien. Et puis en étant dans la nature, accompagné par la musique. Et c'est ce qu'on a à cœur à chaque fois de proposer, c'est à la fois se laisser porter par les propositions des artistes et en même temps s'initier, découvrir. Donc il y a toujours ces deux volets. Donc si vous pouvez aussi expérimenter le handpan, voir comment ça se joue. Ça a l'air comme ça assez simple, mais c'est très complexe et c'est vrai que c'est une invitation au voyage, à s'échapper. Donc dans le parc, avec les sons de la nature, avec les odeurs, c'est presque une invitation à faire une sieste dans le parc en se laissant porter par la musique. Donc c'est d'avoir des temps comme ça très différents pendant l'été aussi qui nous intéressaient.
0: Au milieu de tout ça, une initiation au premier secours par la Croix-Rouge.
1: Ouais, on travaille beaucoup avec les partenaires du territoire et on travaille avec la Croix-Rouge, avec le FC Que Choisir, avec des partenaires qui sont engagés aussi, qui ont l'habitude aussi de faire des animations sur le territoire. Et on profite de l'été, justement, du public qui vient pour ces propositions artistiques, pour se balader, pour les initier aussi à des gestes qui sont importants. Et donc la Croix-Rouge, c'est un partenaire aussi de longue date du Louvre-Lens. On organise régulièrement comme ça ces rendez-vous. Il y a eu un don du sang aussi au musée, qui est fait d'ailleurs depuis plusieurs années. Et puis la sensibilisation à chaque fois au bien manger, au sport, à bouger pour être en bonne santé, par le biais de pratiques artistiques ou sportives. Ce sont vraiment des choses qu'on met en place pendant tout l'été.
0: Une semaine des couleurs également.
1: Oui, on a voulu aborder à chaque fois le parc différemment. On s'est dit que les couleurs, c'était quelque chose qu'on n'avait pas encore développé, mis en avant. Et donc, on aborde le parc par ses couleurs, à la fois par le dessin, Donc c'est aller dessiner et récolter les couleurs du parc par le dessin. Donc notamment, ça sera animé par une artiste qu'on aime beaucoup au Louvre-Lens, c'est celle qui a créé l'affiche de Parc en Fête l'année dernière également, donc Océane Azo, qui est très poétique, qui emmène justement en voyage. C'est une invitation à se prendre par la main et à partir dans des rondes artistiques autour du conte, autour de l'ailleurs. Et donc, elle vous emmènera découvrir le parc par le biais de ses couleurs. On aura une teinturière végétale qui permettra aussi de montrer qu'avec les plantes du parc, on peut aussi réaliser des teintures. Et vous pourrez teindre justement un tote bag avec lequel vous pourrez repartir. Des ateliers aussi avec une artiste, Bravo Ginette, qui vous proposera des paysages colorés. Et c'est une artiste dont vous pourrez admirer aussi ses créations à la Louvre-Lens-Vallée. On a à cœur pendant l'été, il se passe en fait finalement beaucoup, beaucoup de choses à Lens. Des fois même plusieurs choses le même jour. On essaye de se coordonner pour éviter justement aussi d'avoir trop de propositions en même temps. Mais on essaye surtout de faire du lien. Et à Louvre-Lens-Vallée, une exposition sera proposée pendant l'été, dans le cadre du Festival Ballon, des œuvres de Bravo Ginette. Et donc, vous aurez la chance de voir ses œuvres et de venir au Louvre-Lens faire un atelier dans le parc avec elle pour repartir avec votre création. Donc voilà, c'est aussi une autre approche très artistique lors de cette semaine-là.
0: Ça, c'est du 10 au 16 août. Et la semaine suivante, c'est la semaine de la photographie, parce que être entouré d'autant de belles choses, ça donne envie de les prendre en photo.
1: Et surtout de les prendre en photo, puis d'apprendre à bien les prendre en photo, et que ce soit avec son téléphone portable ou avec un appareil photo professionnel. Donc on organise depuis plusieurs années des balades photo, donc encadrées par des photographes professionnels. On sait que c'est parfois difficile et c'est très coûteux de prendre un cours avec un photographe. Et on a beaucoup de jeunes du territoire qui viennent parce qu'ils s'intéressent à la photo. Ils n'ont pas toujours l'occasion de suivre un cours de photo professionnel. Certains se destinent aussi à être photographes et commencent à acheter du matériel. Donc c'est l'occasion pour eux d'apprendre des techniques par des photographes qui donnent des cours et qui exposent, qui pour certains ont publié des ouvrages, ont réalisé des expositions. Et donc il y a toujours un temps de présentation de leur pratique. Et puis après, une balade dans le parc autour d'un aspect, autour de la couleur, autour du reflet, autour de la composition. Et à chaque fois, pendant 2h30, vous avez cette immersion comme ça pendant toute la semaine, donc en lien avec la semaine mondiale, la journée mondiale de la photo. Et on organise aussi plein d'autres découvertes, que ce soit notamment le cyanotype, la broderie sur photo, qui permettent aussi à tout le monde de s'initier à ces techniques-là, et donc d'apprendre aussi des techniques un peu magiques. Notamment le cyanotype, c'est quelque chose qui plaît beaucoup. Quand on le découvre pour la première fois, on a l'impression vraiment de voir un tour de magie. C'est assez fascinant.
0: Alors, qu'est-ce que c'est un cyanotype pour nos auditeurs, auditrices qu'on ne connaîtrait pas ?
1: Le cyanotype, vous l'avez certainement vu, ce sont ces impressions qui sont souvent en bleu et blanc, avec des variations de bleu. En fait, c'est un procédé photographique qui est assez simple. C'est un papier qui est préparé avec une solution qui réagit à la lumière. Et donc, sur ce papier, vous allez venir déposer des éléments. Ça peut être des végétaux, ça peut être des objets, des formes. Et une fois que vous allez faire votre composition sur le papier qui est préparé, vous allez le mettre au soleil. Et vous allez laisser le soleil, en fait, agir. Et pendant plusieurs minutes, le soleil va, justement, agir sur la préparation. Et les éléments que vous avez laissés sur le papier, eux, vont rester blancs. Et donc, après quelques minutes, ça dépend de la luminosité, vous allez enlever les éléments et vous allez voir que vous avez le papier qui va réagir. Vous allez le plonger après dans un bain pour accélérer la réaction. Et vous allez repartir avec une impression originale, une photographie originale d'éléments, de végétaux en négatif qui vont apparaître. Et on peut faire du cyanotype sur du papier, sur du tissu. Et ça fait des compositions qui sont assez magiques. On peut faire des herbiers aussi en mettant en valeur les plantes qu'on aura récoltées, qu'on aura ramassées dans le parc du musée. Donc voilà, c'est vraiment pour les enfants, pour les adultes. Il n'y a pas d'âge et c'est aussi un atelier qui est très chouette à faire en famille.
0: Et également gratuit.
1: Et également gratuit comme tout le reste.
0: Alors, on ne peut pas se quitter sans avoir parlé de la Nuit des Étoiles, le 22 août.
1: Ouais, alors c'est un rendez-vous qui est très attendu, puisque depuis le mois de février, on a des gens qui nous contactent pour réserver leur emplacement sous

0: superbe idée, que ça n'avait jamais été fait. Et donc, de là est venue cette idée de, bah, si on observe les étoiles le soir, pourquoi pas imaginer une programmation aussi en lien et puis faire vivre le parc. Donc, pourquoi pas faire du cinéma de plein air? C'est quelque chose qui plaît beaucoup. Et puis, on est au musée, pourquoi pas proposer aussi des ateliers pendant la soirée. Et puis, chose un peu folle, puisque on en rêve tous, pourquoi pas même dormir au musée. Et du coup, de cette rencontre, finalement, est née cette première Nuit des Étoiles en 2024, qui a eu beaucoup de succès. On s'attendait à avoir 100, 120 personnes. On avait prévu une toute petite jauge et puis finalement, on a eu plus de 2000 personnes. L'année dernière, on l'a reprogrammé. Ça a encore mieux marché. On a eu plus de 4000 personnes. Et donc, cette année, on s'est dit qu'il fallait la reprogrammer. Donc, on choisit la date avec le club d'astronomie pour avoir les meilleures conditions d'observation. Il y a des années, on a eu une pluie d'étoiles filantes qui était assez incroyable. On observe Saturne, Vénus, la Lune pendant toute la soirée jusqu'à 4 heures du matin. Donc on ouvre le parc exceptionnellement aussi beaucoup plus tard. Et puis donc cette année, on a voulu reprendre ce qui marchait. Donc on aura du cinéma de plein air avec le film Le Robot Sauvage qui est une petite merveille d'animation qui raconte ce lien entre ce robot et la nature, les animaux qui environnent, comment on apprend à vivre avec la nature qui nous entoure. C'est un film magnifique à voir en famille, qui est aussi beau pour les enfants que pour les adultes. On aura aussi de la musique, parce qu'on aura une batucada, donc des percussions brésiliennes juste avant le film. Il y a un barbecue qui sera proposé dans le parc, des ateliers, de l'observation des étoiles. Et puis on proposera pour un peu plus de 120 personnes la possibilité de dormir sous la tente. Donc il faudra réserver à partir du 1er juillet son emplacement pour dormir dans le parc du musée et se réveiller dans le parc le lendemain matin. Donc c'est un cadre un peu magique et une expérience assez incroyable. Et à minuit, on fera aussi des balades nocturnes à la lampe torche dans le sous-bois, des balades dessinées. Donc voilà, c'est vraiment une soirée qui offre une expérience assez incroyable. Parce qu'on a une soirée complète avec des propositions très diverses, avec des partenaires du territoire, et qui permettent vraiment une appropriation différente du parc et un souvenir assez mémorable.
1: Et donc ça, c'est le samedi 22 août, pour Exactement. Venir voir, par exemple, cette nuit des étoiles filantes, qui sont des astres tombés du ciel.

0: Jacques Higelin, tombé du ciel sur Micro Rebelle 99.6 FM. Vous êtes toujours au cœur de la tranche d'actu et nous sommes toujours avec Ludovic Demathieu pour discuter du parc en fête du Louvre-Lens. Un événement qui va avoir lieu tout l'été. Nous avons un dernier week-end à vous annoncer après tout ça, le week-end de l'alimentation, la semaine de l'alimentation du 24 au 30 août.
1: Oui, c'est un week-end qu'on propose aussi depuis plusieurs années autour de l'alimentation. Donc, on a des partenaires du territoire qui sont associés avec nous, donc notamment l'UFC Que Choisir, les Anges Gardins. Donc voilà, l'idée c'est de proposer un week-end pour mobiliser un peu les visiteurs sur ces questions qui sont importantes, qui nous tiennent à cœur aussi, et de proposer par des ateliers, par des visites de la Galerie du Temps, un peu différentes. Quand on travaille l'alimentation, on a en tête les quatre chefs-d'œuvre d'Archimboldo, les quatre saisons qui sont prêtées par le Louvre et qu'on a la chance d'avoir et que tous les élèves connaissent parce qu'ils ont dû travailler dessus quand ils étaient en maternelle. Et donc du coup, voilà, à partir de ces œuvres-là, on va créer des ateliers, on va faire des petits fruits et légumes en paper toys, on va proposer aussi pour les bébés de manipuler des fruits et légumes en tricoté. Voilà, l'idée c'est de s'amuser avec le thème et de terminer le week-end un peu gourmand avec les dégustations, avec les ateliers qu'on proposera avec les Anges Gardins. Et puis surtout, on a voulu terminer par une grande fête, par un grand banquet festif. Et donc on a la chance d'avoir la compagnie L'Estafette qui nous propose le spectacle Les Bancales. Donc un grand temps participatif pour plus de 200 personnes qui vont participer à un moment de fête, un spectacle, mais également un moment où on va créer tous ensemble un repas qu'on va mettre en forme et qu'on va à la fin partager. Donc l'idée, c'est un peu l'esprit de parc en fête, c'est finalement d'avoir ce côté de partage, d'être surpris, de se laisser porter comme ça par ces propositions qui sortent un peu de l'ordinaire et qui permettront voilà, de vivre et de découvrir un peu différemment les œuvres du musée et de clôturer l'été aussi en beauté.
0: Du coup, ce cabaret banquet, Les Bancales, c'est le samedi 29 août à 15h et dans la description, ils ont mis que c'est organisé par des médiateurs de la Brigade d'accompagnement national pour la convivialité des administrés locaux. Voilà, chaque spectateur doit œuvrer pour le bien collectif, la fameuse soupe populaire.
1: Exactement, donc la soupe sera partagée à la fin, peut-être un gazpacho s'il fait très chaud parce que on verra, on espère en tout cas qu'on aura du beau temps et on aura également sur ce dernier week-end, puisque ça c'est quelque chose qui est très attendu, le mur d'escalade et la tyrolienne, les prêts de matériel sportif pour allier le sport, le bien manger et l'art, finalement quel cocktail de parc en fait.
0: Eh ben super, ce programme est bien rempli et fort à la fois intrigant et enthousiasmant, donc bon, n'hésitez pas à aller sur le site louvrelens.fr pour avoir tout le programme, toute la description. Voilà, Ludovic, as-tu un mot de la fin avant qu'on ne se quitte?
1: Ben, on espère en tout cas avoir du monde qui va venir se laisser surprendre par les programmations et en tout cas qu'il fasse beau ou mauvais, on a la chance d'avoir un parc et un musée, quoi qu'il se passe, les activités auront lieu, donc venez durant l'été et revenez lors des week-ends thématiques puisque vous serez surpris à chaque rencontre, à chaque venue par les propositions qui ont été concoctées par l'équipe du Louvre-Lens.
0: Top. Merci beaucoup.
1: Merci pour l'invitation.
0: Pour toute cette orga et d'être venu nous parler de tout ça.
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0: Et nous avons la chance d'avoir en studio avec nous Alice qui nous a préparé une brève.
3: À Bordeaux, deux bidonvilles vivent la canicule privée d'eau, selon le média en ligne Reporter. Dans l'un d'entre eux, 8 robinets ont été installés pour subvenir aux besoins de 700 personnes, des saisonniers étrangers venus travailler dans les vignes. 4 de ces robinets ne fonctionnent cependant pas. Dans l'autre bidonville, 50 habitants survivent sans point d'eau. Cela les oblige à faire plusieurs allers-retours par semaine pour relier le point le plus proche. Des bouteilles d'eau qui correspondent à 4,5 litres d'eau par personne sont parfois ramenées par des médiateurs. Cela suffit pour boire, mais pas pour se laver ou encore faire la lessive. Certains travailleurs ne peuvent donc pas se laver après avoir été au contact de pesticides toute la journée. Malgré une alerte lancée par Médecins du Monde, aucune mesure n'a pour l'instant été prise pour remédier à ce problème.
0: Merci beaucoup Alice.
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0: Et pour poursuivre l'émission, nous allons donner la parole à Marie, qui fait partie du collectif LGBTQIA+, des Sept Vallées, qui organise une kermesse des fiertés à Hédin-la-Forêt. C'est parti. Bonjour Marie, tu fais partie du collectif LGBTQIA+, des Sept Vallées, qui organise une kermesse des fiertés très bientôt à Hédin-la-Forêt. Est-ce que tu veux bien nous présenter un petit peu ton collectif et puis cet événement ?
5: Oui, tout à fait, ça se passe samedi 27 juin à Hédin, à la maison de l'abbé Prévost dans le centre-ville.
0: D'accord, c'est un lieu dans lequel vous êtes accueillis par la municipalité ?
5: Oui, alors le collectif existe depuis novembre 2024, dans l'idée de faire une marche des fiertés. Et donc on a commencé par faire l'année dernière une kermesse des fiertés, donc un format statique, on n'a pas fait de marche. Voilà, pour déjà être visible, se rencontrer, s'organiser et puis permettre aux gens de s'informer et de venir se retrouver sur un même lieu.
0: Une kermesse avec des petits stands, des petites activités ?
5: Oui, alors comme cette année, il y aura des stands de différentes associations. Il y aura le Planning Familial 62, il y aura l'OST, donc l'Organisation de Solidarité Trans, l'antenne de Lille. Il y aura aussi le CIDFF, le Centre d'information des droits des femmes et des familles. Et puis, il y aura des petits jeux de kermesse, il y aura un atelier pancarte, un atelier paillettes, évidemment. Il y aura aussi une scène ouverte pour que les associations puissent se présenter et puis pour que toute personne qui a envie de lire un texte, chanter une chanson puisse s'exprimer. Il y aura aussi des tatoueuses qui seront là toute la journée pour proposer des flashs sur le thème des luttes LGBTQIA+. Et puis le soir, on propose un karaoké à partir de 19h et ensuite une boom à 21h avec deux DJ qui vont nous faire danser. Voilà.
0: Génial. Je sais que le Planning Familial 62 est un peu spécialiste du karaoké féministe. Est-ce que vous leur avez demandé des conseils ou vous avez organisé de votre côté le karaoké de ce soir-là ?
5: Ah oui, non, on a organisé de notre côté. On a déjà fait, ça avait très très bien marché l'année dernière à la première kermesse. Donc on va refaire ça, mais c'est chouette parce qu'elles seront présentes, donc elles pourront participer et nous donner des petits tips en direct.
0: Ouais, et puis elles vont s'amuser à redécouvrir d'autres choix musicaux, une autre sélection musicale, c'est top. Alors, pour cette année, quand est-ce que ça va se passer ?
5: Alors, ça se passe ce samedi 27 juin, ça commence à 15h, donc ouverture des portes à 15h, et jusque minuit, donc 19h karaoké et 21h la boum.
0: Super. Et c'est donc en intérieur, les personnes ne seront pas en plein soleil ?
5: Tout à fait. La maison de l'abbé Prévost est un lieu plutôt frais. C'est une vieille maison, donc il y a des gros murs qui gardent relativement frais par rapport à d'autres endroits. Et la cour est pas mal ombragée. Voilà. Et puis il y aura la petite buvette avec des boissons fraîches, surtout non alcoolisées vu la température et un peu de bière. Et puis de l'eau à volonté. Voilà, et on va tout mettre en place pour rester un petit peu au frais dans l'après-midi.
0: Parfait. Et comment se préparer ? Alors, est-ce qu'il faut avoir de la monnaie parce qu'il n'y a pas de truc de carte bleue ? Est-ce qu'il faut s'inscrire ? Ou est-ce que c'est une entrée libre ?
5: C'est une entrée libre. C'est un événement qui est ouvert à tous et toutes. Donc, l'année dernière, il y avait beaucoup de personnes concernées qui faisaient partie de la communauté LGBTQIA+. Mais il y avait aussi beaucoup de personnes curieuses, intéressées, intriguées, qui avaient envie de s'informer et de voir ce qui se passait. Donc, c'était plutôt chouette. C'était un mélange de plein de personnes différentes et c'était un super moment d'échange. Donc vraiment, c'est ouvert à tous et toutes. Et c'est aussi un événement qui se veut familial avec les jeux de kermesse, les paillettes. Il y aura un atelier collage également. Donc voilà, on peut vraiment aussi venir avec les enfants. Et puis, alors effectivement, nous, pour la buvette et puis pour les différents stands pour lesquels il y aura besoin d'argent, on prend pas la carte bleue, mais il y a un distributeur juste en face de la maison. Donc pour ça, il n'y a pas trop de soucis.
0: Ok, parfait. Est-ce qu'il y a un dress code ? Est-ce qu'il y a un thème particulier pour s'habiller, pour se déguiser ?
5: Non, pas particulièrement. Après, le thème, c'est la fierté d'être soi. Donc, l'idée, c'est en tout cas, de pouvoir s'habiller, se maquiller comme on a envie.
0: Et donc se sentir libre de venir habiller comme on veut, que ce soit couleur paillette ou gothique, que ce soit habillé en personnage de manga, on peut venir tout simplement profiter du moment. C'est gratuit. Super.
5: C'est gratuit, ouais, tout à fait.
0: Et ensuite, à Hesdin-la-Forêt, comment ça se passe alors pour votre collectif? Vous vous êtes créé donc il y a environ 2 ans, 1 an et demi. Comment ça se passe pour vous? Est-ce que ça va? Est-ce que vous rencontrez des difficultés dans vos actions, dans vos réunions du collectif? Voilà, est-ce que vous avez des choses à raconter sur la création et puisque vous avez vécu depuis 1 an et demi?
5: Oui, alors je pense que l'enjeu principal, c'est que on est dispersé sur un territoire qui est pas très grand, mais bon, on a toujours besoin d'une voiture pour se retrouver. Souvent, on se retrouve ici à Hesdin, mais voilà, on est un peu éparpillé dans les villages aux alentours. Donc voilà, c'est pas forcément facile de se retrouver. Donc on essaye du coup d'organiser parfois des réunions en visio pour organiser les événements, etc. Je pense que c'est ça l'enjeu principal. On essaye de se retrouver. Alors là, pour l'organisation de la kermesse, forcément, on se voit plus régulièrement. On s'est vu tous les mois ou un peu plus souvent là ces dernières semaines. Ou alors on échange beaucoup de messages sur le téléphone. Et sinon, on essaye d'organiser des choses aussi dans le courant de l'année, mais justement pour ça, on a besoin. Je pense que l'enjeu principal, c'est qu'on aimerait bien être plus dans le collectif. Donc, s'il y a des personnes qui ont envie de nous rejoindre, de s'investir selon leurs moyens, faut pas hésiter. On a plein d'idées, mais voilà, on manque un peu de force vive. Donc, faut pas hésiter à venir un peu apporter un peu de l'énergie et de la motivation. On essaiera de bien accueillir les personnes.
0: Et alors, pour donner envie, peut-être, qu'est-ce que vous organisez et également quels sont vos besoins, etc.
5: Et ben, par exemple, là, la prochaine chose qu'on va organiser après la kermesse, ça va être une rencontre avec un auteur. Donc, ça sera le 26 août. Dans le cadre d'une soirée raku à la maison de l'abbé Prévost. Donc, en fait, dans cette maison, il y a un céramiste qui fait de la cuisson raku. Donc, c'est une cuisson particulière qui fait ça en public. Et à chaque fois, il y a une petite animation culturelle. Et le 26 août, on va recevoir l'auteur Lucien Fradin, qui vient de la région de Saint-Omer et qui a écrit plusieurs bouquins, notamment autour de son parcours dans l'homosexualité. Donc voilà, ce soir-là, on va faire une rencontre avec lui, une petite discussion, et puis il sera là pour peut-être lire des passages de ses livres, et puis pour vendre et dédicacer ses ouvrages. Et puis on aimerait bien. Les karaokés fonctionnent vraiment à chaque fois très bien. Ça fait beaucoup de bien à tout le monde de pouvoir voilà s'exprimer, chanter ensemble et voilà profiter. Et donc on aimerait bien organiser des karaokés plus régulièrement dans l'année. Après, sur la maison de l'abbé Prévost, il y a quelque chose qui reste tout le temps et qui est un peu géré par le collectif. On a un espace où on peut trouver toute la documentation à notre disposition du planning familial, de l'OST, comme j'ai expliqué tout à l'heure. Voilà, donc plein de documentation de prévention sur la santé sexuelle, les identités de genre, etc. Et puis, on a aussi une bibliothèque de prêt, donc une sorte de mini médiathèque avec une collection de livres sur la justice sociale, donc notamment les luttes LGBTQIA+. Voilà, donc où on peut venir emprunter un livre pour une période limitée. Et voilà, ça permet d'accéder à des livres qu'on trouve pas forcément partout sur le territoire.
0: Ok, super. Et pour en revenir à la kermesse des fiertés de samedi 27 juin à Hesdin-la-Forêt, ça se trouve donc dans la maison de l'abbé Prévost, ça se trouve rue Daniel-Leureuil à Hesdin, c'est ça? Ce
5: Oui,
0: sera
5: tout à fait. 11 rue Daniel-Leureuil.
0: de 15h à minuit. Tout le monde est
5: Ouais.
0: bienvenu, c'est grand public, c'est gratuit,
5: Ouais.
0: avec donc des petits ateliers, des jeux de kermesse, etc., ateliers pancartes, un village associatif, la scène ouverte, le karaoké et une boum. Pour la scène ouverte, est-ce que quelqu'un peut arriver avec un texte et vous demander s'il peut le déclamer ou elle peut le déclamer?
5: Oui. Oui, tout à fait. Il y aura déjà une drag queen de Hesdin qui va nous faire un petit show. On a une petite chorale féministe, je dis petite, mais non, c'est une chorale féministe engagée qui va chanter. Donc voilà, il y aura déjà des choses. Donc faut pas hésiter à se présenter. Ce sera moi, Marie, qui sera responsable de la scène ouverte. Donc faudra pas hésiter à venir vers moi pour lire un texte ou chanter quelque chose ou voilà, s'exprimer. Ce sera tout à fait possible. C'est ça le but.
0: Ok, c'est super. Et j'allais poser une dernière question peut-être. Tu as parlé de justice sociale, tu as parlé d'une chorale féministe engagée. Quel lien est-ce que vous faites au niveau du collectif des Sept Vallées entre cet engagement pour les causes LGBTQIA+ et la politique?
5: Eh ben, pour nous, c'est assez indissociable. C'est-à-dire que toutes les luttes, par exemple, dans la bibliothèque, on a des livres sur le racisme, sur le validisme, sur le féminisme. Enfin, voilà, c'est des luttes qui se recoupent. Et en fait, le système étant basé sur une hétéronormativité et sur un ordre patriarcal, capitaliste, impérialiste. Enfin, voilà, c'est tous les grands mots. Mais en tout cas, c'est une lutte qui est global, donc ça peut pas être apolitique pour nous. Voilà.
0: Merci beaucoup. Est-ce qu'il y a une
5: Merci
0: question
5: à vous.
0: que je n'ai pas pensé à te poser, que tu aurais aimé que je te pose? Est-ce qu'il y a un point important que tu souhaiterais dire?
5: Bah juste peut-être comment nous trouver facilement. Donc on est présent, le collectif est présent sur Facebook, sur Instagram, donc collectif LGBTQIA+ des Sept Vallées. On a aussi une adresse email, donc faut pas hésiter à nous contacter pour avoir des infos sur la kermesse ou les autres événements, ou alors pour nous rejoindre, pour filer un coup de main ou pour voilà, pour avoir des infos. On est disponible et on essaie de bien répondre aux messages.
0: Et le mail, c'est collectif.lgbtqia.7 en chiffres, vallées, comme des vallées au pluriel, @proton.me.
5: Tout à fait.
0: Eh bien, je te remercie beaucoup, Marie. Et je vous souhaite surtout une excellente kermesse ce samedi 27 juin, là, à Hesdin-la-Forêt, dans la maison de l'abbé Prévost.
5: Merci beaucoup.
0: Excellente journée à toi et bon courage pour l'organisation, à tout le monde, à tout le collectif. Surtout, amusez-vous bien et chantez fort.
5: Avec plaisir, on fera ça. Merci beaucoup.
0: Merci beaucoup.

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1: Bonjour à toutes et tous, bonjour et bienvenue dans notre émission des nouvelles du monde sur Micro-Rebelle 99.6, une émission diffusée chaque jeudi à 18h et rediffusée le dimanche à 19h. C'est Lucien au micro. Et aujourd'hui, je vous propose un petit tour du monde au travers de lectures dans les médias. Je souhaiterais commencer par évoquer une terrible catastrophe dans une usine aux États-Unis. Plusieurs journaux s'en sont fait l'écho, et notamment le Figaro, l'Usine Nouvelle, Ouest France et la Dépêche, ainsi qu'un site professionnel canadien, le Maître Papetier, un site concerné par l'activité papetière de cette usine. Ça se passe dans l'état de Washington, sur la côte ouest des États-Unis, dans la ville de Longview. C'est là qu'est implantée l'usine Nippon Dynawave Packaging, une filiale du groupe japonais Nippon Paper. Cette usine vise à la transformation de copeaux de bois. L'usine comporte des cuves qui contiennent de la liqueur blanche, un mélange notamment composé d'hydroxyde de sodium et de sulfure de sodium utilisé pour dissoudre les copeaux de bois lors de la cuisson dans le procédé de fabrication de pâte Kraft. Le 26 mai dernier, le réservoir de l'une de ces cuves a implosé, causant d'importants dégâts dans la zone alentour, avec en plus un important dégagement de vapeur et de fumée à l'intérieur de l'usine. Des bureaux administratifs, une salle de pause, ainsi que différentes zones opérationnelles sont endommagées. Dans les heures qui suivent, deux travailleurs sont retrouvés morts et d'autres sont grièvement blessés. Par ailleurs, neuf travailleurs sont portés disparus. Les opérations de recherche se sont poursuivies plusieurs jours avant que les secouristes ne les localisent. Ils sont tous décédés. Cette explosion a donc causé la mort de 11 travailleurs. Sur le site de la maison mère, Nippon Paper, une déclaration officielle précise que les impacts potentiels sur les opérations, les expéditions, l'environnement et les résultats financiers sont toujours en cours d'évaluation. L'industrie papetière américaine, au travers de deux organisations professionnelles, l'American Forest and Paper Association et la Northwest Pulp and Paper Association, a également publié une déclaration dans laquelle il est affirmé, je cite, que la sécurité demeure une valeur fondamentale pour l'industrie des pâtes et papiers. On peut néanmoins se poser un certain nombre de questions. Tout d'abord, le fait qu'il ait fallu plusieurs jours, presque une semaine, pour retrouver les corps de toutes les victimes, ne peut que conforter l'idée d'un danger permanent dans cette activité industrielle. Ensuite, si la déclaration officielle précise que les impacts sur l'environnement sont toujours en cours d'évaluation, on peut également légitimement s'interroger du fait que l'usine est située à proximité du fleuve Columbia. Concernant la sécurité des travailleurs, la première salle qui a été soufflée est la salle de pause, qui était donc à proximité de la cuve qui a implosé. Cette proximité pose inévitablement question. Enfin, le site du BLS, le Bureau of Labor Statistics, a enregistré 5283 accidents du travail mortels aux États-Unis en 2023. 5283 décès par an. Cela fait 15 décès chaque jour, y compris les jours fériés. Et cela correspond, toujours selon le BLS, à 3 décès et demi pour 100 000 travailleurs. C'est ce que nous avons envie de retenir de ces statistiques du BLS états-unien. Plus de 5 000 travailleurs meurent au travail aux USA chaque année. Une hécatombe invisible, pour reprendre le titre d'un livre consacré à ces questions en France, un livre qui pointe du doigt l'organisation générale du travail, de la production et au final d'un système dont la finalité n'est sans doute pas la sécurité absolue des travailleuses et travailleurs. Je reconnais que nous avons débuté cette émission par une actualité pour le moins pesante. Je vous propose tout de suite une première pause musicale avec le Gabor Gado Quartet et notamment Gabor Gado à la guitare et Mathieu Donarié au saxophone.

0: poursuit notre émission des Nouvelles du Monde sur Microrebelle 99.6, une émission diffusée chaque jeudi à 18h et rediffusée le dimanche à 19h. On part maintenant en Corée du Sud, au sein de la multinationale Samsung, en feuilletant Le Monde, La Tribune et le Journal du Geek. Avant de détailler, on va tout de suite indiquer la fin de l'histoire. Par crainte d'un mouvement de grève, la direction de Samsung accorde 290 000 euros de primes à 78 000 salariés. Oui, 290 000 euros à chacun des 78 000 salariés. On va donc préciser tout ça. Le contexte général, c'est l'IA, l'intelligence artificielle. Le boom de l'intelligence artificielle a dopé l'activité de Samsung dans les puces mémoire et notamment dans les puces HBM, High Bandwidth Memory, autrement dit les puces à large bande passante, essentielles pour entraîner les modèles d'intelligence artificielle. L'entreprise a vu son bénéfice d'exploitation du premier trimestre bondir d'environ 750% sur un an, tandis que sa capitalisation boursière a dépassé début mai le seuil historique des 1000 milliards de dollars. Le prix de l'action Samsung s'est envolé de 500% en un an. La principale usine de production de Samsung se trouve à Pyeongtaek. Le 23 avril dernier, plus de 40 000 travailleurs de cette usine de Pyeongtaek ont manifesté pour exiger une hausse des salaires et des primes. Les photos de leur mobilisation montrent des travailleurs rassemblés en rang, assis par terre et brandissant une affiche revendicative. Un dispositif d'allure très militaire, comme c'est la tradition chez les syndicats de Corée du Sud. Ce jour-là, la production journalière de mémoire avait chuté de 18,4% et celle de la fonderie de 58,1%, d'après les chiffres communiqués par le syndicat et relayés par le quotidien Seoul Economic Daily. 40 000 salariés, cela représente un tiers des effectifs de Samsung à l'échelle nationale. Le syndicat qui organisait cette mobilisation a alors adressé un ultimatum à la direction en menaçant d'une grève totale de 18 jours entre fin mai et début juin. C'est ce qui a fait céder la direction qui a proposé un accord avec le versement de cette prime de 290 000 euros pour chacun des 78 000 salariés. Évidemment, la première chose à noter, c'est que ces montants faramineux correspondent au profit eux aussi faramineux que Samsung dégage au travers de ses travailleurs. Enfin, il faut noter que cette prime est versée aux salariés principalement sous forme d'actions, même si, par ailleurs, une augmentation de salaire de 6,2% fait également partie de l'accord. Le fait que cette prime est versée sous forme d'actions signifie que si la bulle spéculative autour de l'IA éclate, la valeur des actions va s'effondrer et donc le montant de cette prime va également se dégonfler. Le Monde, notamment, indique que si 78 000 travailleurs de Samsung touchent cette prime, il s'agit des travailleurs du département mémoire. Les autres travailleurs du groupe, par exemple ceux des divisions écran ou téléviseur ou téléphone mobile, eux ne la toucheront pas, ce qui risque d'aviver des tensions internes. Je cite Le Monde. L'accord suscite le mécontentement des employés d'autres filiales moins en vue du conglomérat Samsung Group, Samsung Display, Samsung SDI et Samsung Electromechanics, cotés séparément, qui perçoivent des bonus bien inférieurs et pourraient relancer leurs propres négociations salariales. Fin de citation. On peut aussi imaginer que cela s'inscrit dans une vieille stratégie patronale, divisée pour mieux régner. Pour terminer, un dernier point que relève la Tribune. Je cite « L'accord pourrait surtout faire jurisprudence bien au-delà de Samsung. Les revendications similaires se multiplient déjà dans les biotechnologies, l'automobile, l'informatique ou encore la construction navale. » Fin de citation. Retenons pour ce qui nous concerne, que la mobilisation des travailleurs a entraîné le recul de la direction de la plus grande multinationale sud-coréenne, direction très anti-syndicale. C'est là une victoire marquante. On retourne maintenant sur le continent américain, plus précisément sud-américain, à propos de la Colombie qui est actuellement en élection présidentielle. Ce sera un bon prétexte pour évoquer la situation sociale du pays. Quelques mots tout d'abord concernant le système électoral en Colombie. Ce n'est pas inintéressant, je cite Wikipédia. Le président de la République est élu au scrutin uninominal majoritaire à deux tours pour un mandat de 4 ans non renouvelable. Chaque candidat à la présidence se présente avec un candidat à la vice-présidence en tant que colistier. Est élu le candidat ayant réuni la majorité absolue au premier tour ou, à défaut, celui ayant réuni le plus de voix au cours d'un second tour organisé entre les deux candidats arrivés en tête au premier. La Colombie reconnaît les votes blancs comme des votes valides, inclus dans le calcul des résultats. Le candidat victorieux au second tour peut par conséquent être déclaré élu avec un pourcentage des voix exprimées inférieur à 50%. Par ailleurs, si le total de votes blancs atteint la majorité absolue des votes valides, il est procédé à un nouveau scrutin auquel les précédents candidats ne peuvent se représenter. Fin de citation. Comme quoi, concernant le renouvellement du mandat présidentiel et la prise en compte des votes blancs, d'autres procédures que celles appliquées en France sont possibles. Le premier tour se déroulait le dimanche 31 mai. 13 binômes sont candidats. Le président élu lors de la précédente élection, en 2022, est Gustavo Petro. Il est issu d'un parti classé à gauche, le Pacte historique. Pour l'élection de 2026, le Pacte historique présente la candidature de Ivan Cepeda. L'opposition est représentée par un parti politique classé de la droite à l'extrême droite, le Centre démocratique. Ce parti présente Paloma Valencia comme candidate. Elle-même est la petite-fille du président de la Colombie entre 1962 et 1966. Dans ce parti, le Centre démocratique, on trouve également les anciens présidents Alvaro Uribe et Iván Duque. Un autre candidat, c'est Abelardo de la Espriella, classé à l'extrême droite et investi par le parti Défenseur de la Patrie. C'est un avocat riche et influent qui assure la défense de paramilitaires d'extrême droite. Tous les observateurs s'attendaient à ce que ce premier tour amène en tête le candidat issu du camp du président actuel, le Pacte historique, représenté par Ivan Cepeda, et son opposition de droite, le Centre démocratique, représenté par Paloma Valencia. Mais c'est le candidat d'extrême droite qui est arrivé en tête, avec en deuxième position Ivan Cepeda. Je cite Le Monde. En arrivant en tête du premier tour de l'élection présidentielle en Colombie, dimanche 31 mai, le candidat d'ultra-droite Abelardo de la Espriella a créé la surprise. Avec 43,74% des voix, cet avocat de 47 ans, inconnu du grand public il y a encore quelques mois, devance le candidat de gauche, Ivan Cepeda, que tous les sondages donnaient favori. Philosophe de formation, longtemps sénateur, M. Cepeda, 63 ans, du Pacte historique, a recueilli 40,91% des suffrages. Il se pose en héritier du président sortant, Gustavo Petro, premier chef d'État de gauche de l'histoire du pays. Le second tour de la présidentielle se tiendra le 21 juin. Fin de citation. Nous vous proposons maintenant d'appréhender davantage la situation politique, économique et sociale de la Colombie au travers de l'extrait d'un article du Monde diplomatique. C'est un article qui a été publié dans le Diplo du mois de juin, mais qui a été écrit avant le premier tour de l'élection présidentielle. C'est un article du journaliste Maurice Lemoine. Maurice Lemoine a été rédacteur en chef de la chronique d'Amnesty International de 1993 à 1996, avant de rejoindre le monde diplomatique, dont il a également été le rédacteur en chef de 2006 à 2006. Pardon, de 2006 à 2010. On écoute un extrait de son article « Conquête et déconvenue des années Petro ».
1: Dans de nombreux États d'Amérique latine, le vent de la victoire gonfle les voiles de la droite. Au terme de 4 années mouvementées à la tête de la Colombie, M. Gustavo Petro, d'un parti de gauche, a imposé des réformes sociales, mais n'est pas parvenu à la paix avec les guérillas. Son bilan permettra-t-il au candidat Iván Cepeda de maintenir le pays dans le camp progressiste ?
2: Conquête et déconvenue des années Petro. Par Maurice Lemoine, journaliste, Le Monde diplomatique, juin 2026, lu par Thibaut Delavigne.
1: Comme tout président, M. Petro suscite la sympathie ou l'antipathie, déclenche les passions. Doté d'un ego qualifié par beaucoup d'encombrant, il peut alterner le meilleur, le pire ou le très ambigu. Lumineux, le voici prenant fait et cause pour la défense de l'environnement ou condamnant le génocide organisé par M. Benjamin Netanyahu à Gaza. Il provoque l'enthousiasme ou la raillerie quand, devant l'Assemblée générale de l'ONU, en prophète narcissique, il évoque son intention de répandre le virus de la vie dans les étoiles de l'univers. Il inonde de messages X et les autres réseaux sociaux. Au-delà du nécessaire, il s'entoure de personnages n'ayant rien à voir avec la gauche, voire franchement douteux, à l'image du ministre de l'Intérieur Armando Benedetti, un ancien des administrations de messieurs Uribe et Santos. Provocateur ou suicidaire, le voilà qui fait téléviser en direct un conseil de gouvernement au cours duquel il réprimande ses ministres, les laissant qui plus est se déchirer publiquement. En même temps qu'il fustige le Venezuela extractiviste, il annonce que la Colombie, vertueuse, achètera le gaz de son voisin, qui lui est destructeur de la planète et du climat, tout en demeurant l'un des principaux exportateurs mondiaux de charbon. Si, par ailleurs, il critique vertement les manœuvres de l'impérialisme, il conforte les thèses de Washington en traitant de dictateur son homologue vénézuélien Nicolas Maduro. Néanmoins, et au-delà des crispations qu'il provoque soit à droite soit à gauche, selon les cas, le mandat de M. Petro a marqué une rupture avec le passé. Augmentation substantielle du salaire minimum, renforcement du cadre juridique relatif au droit du travail, acquisition de plus de 600 000 hectares pour le fonds foncier et redistribution de 258 251 hectares à près de 73 000 familles paysannes et communautaires, augmentation des investissements sociaux, réduction de la pauvreté passée de 36,6% en 2022 à 31,8% en 2024. Lors des élections législatives de mars 2026, le pacte historique a amélioré ses résultats et M. Petro conserve un taux fort respectable de popularité. De quoi alarmer le camp du conservatisme à la veille de l'élection présidentielle du 31 mai 2026, où M. Iván Cepeda, candidat du parti présidentiel et favori des sondages pour le premier tour, le second se tiendra si nécessaire le 21 juin, aura pour concurrent la représentante officielle de l'uribisme, Madame Paloma Valencia du Centre démocratique, et l'ex-uribiste Abelardo de la Espriella du parti Défenseur de la Patrie, désormais anti-système à la Javier Milei. Pour tenter d'inverser la tendance, des coups pleuvent, venus de divers fronts. En juin 2023, les députés du pacte historique ont dû demander à la Commission interaméricaine des droits de l'homme, la CIDH, l'émission d'habeas corpus de mesures de protection. Dans le cadre d'une persécution politique, le bureau du procureur général, un organe purement administratif dirigé par Mme Margarita Cabello, ouvrait des enquêtes pouvant conduire à leur suspension. 6 d'entre eux étaient concernés, ou à leur révocation, comme celle décidée par le Conseil d'État, qui a frappé la vice-présidente du Sénat, Maria José Pizarro, en mars 2024. Pour les députés concernés, Mme Cabello, ex-ministre de la Justice de M. Duque, agissait en tant que membre de l'opposition plutôt qu'en tant que chef du bureau du procureur général, sur la radio Del Sur le 1er juin 2023. Au même moment, et après une campagne de la presse conservatrice, le Conseil national électoral, autre instance administrative non habilitée à le faire, ouvrait une enquête sur le financement illégal de la campagne de M. Petro en 2022. En cause des dons effectués par un syndicat d'enseignants, non dans le cadre de la campagne, mais pour payer les frais des observateurs du pacte historique présents dans les bureaux de vote le jour du scrutin. M. Petro en vint à dénoncer une tentative de coup d'État light, de la part du procureur général uribiste Francisco Barbosa. Intérêt marqué pour les BRICS, dont la Colombie intègre la nouvelle banque de développement et les nouvelles routes de la soie chinoise, rupture des relations avec Israël, condamnation de l'assassinat dans la Caraïbe, depuis 2025 par l'armée américaine de prétendus narcotrafiquants, ou dénonciation du sort réservé aux migrants. Washington n'apprécie guère. Les représailles tombent en cascade. Les menaces d'imposer des droits de douane de 25% puis de 50% sur tous les biens colombiens entrant aux États-Unis provoquent un tollé de l'opposition et des opérateurs économiques contre le responsable, c'est-à-dire le président Petro. Après avoir décertifié la Colombie en septembre 2025, l'accusant d'inefficacité dans la lutte contre le narcotrafic, Washington retire son visa au chef d'État, traité de « baron de la drogue » par M. Trump, puis placé sur la liste Clinton du département du Trésor. Comme souvent, avec le locataire de la Maison-Blanche, les épisodes de haute conflictualité sont suivis de soudaines accalmies. Quelques communications téléphoniques, puis une visite à Washington le 3 février 2026, ont en apparence apaisé les tensions. Mais M. Petro ayant accusé les États-Unis d'avoir attaqué le Venezuela sans base légale, M. Trump lui a conseillé de faire gaffe à ses fesses. Si l'on en croit le New York Times du 20 mars, la DEA, la Drug Enforcement Administration, l'a désigné comme « cible prioritaire », deux enquêtes pénales distinctes ayant été ouvertes par des procureurs fédéraux américains contre lui. En Colombie, à la veille d'un scrutin capital, la droite et ses médias boivent du petit lait. À cette offensive du boss s'ajoute celle des supplétifs. Très marqué à droite, épigone de M. Trump, le président équatorien Daniel Noboa a lancé une guerre commerciale contre la Colombie. Aux 30% des droits de douane sur des produits colombiens en janvier ont succédé des taux de 50%, puis le 9 avril, de 100%. Quito, selon M. Noboa, porte le poids financier du contrôle de la frontière entre les deux pays, Bogota ne coopérant pas efficacement à la lutte contre les trafiquants. Dénonçant une rencontre préalable entre le chef de l'État équatorien et le toxique ex-président colombien Uribe, M. Petro a répliqué par une augmentation équivalente des taxes douanières et la suspension de la vente d'électricité aux pays voisins. La crise économique qui découle de cet affrontement affecte essentiellement le sud de la Colombie, région clé dans l'appui à MM. Petro et Cepeda. C'est également dans cette zone qu'ont eu lieu une trentaine d'attentats, le plus meurtrier ayant été provoqué par une bombe le 23 avril. Le ministre de la Défense accuse l'EMC, la plus grande des factions dissidentes des FARC, qui a rompu la négociation avec le gouvernement il y a plusieurs mois. Sur X, M. Cepeda a réagi. Il est légitime de se demander si, outre le préjudice et l'anxiété qu'il cause à la population, ces événements ne cherchent pas à créer un climat de peur qui favorise les intérêts des secteurs d'extrême droite déterminés à déstabiliser le pays et à entraver le développement démocratique du processus électoral. En écho, après avoir déclaré que la sécurité se récupérera en terminant avec la paix totale d'Ivan Cepeda,

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1: Nouvelle pause musicale maintenant, puisqu'on vient d'évoquer la Colombie. C'est une chanson de 1974 qui évoque les pays sud-américains. Nous sommes un cas, par François Béranger.

On poursuit notre émission des nouvelles du monde et on s'intéresse maintenant à l'événement mondial du moment, la Coupe du monde de football aux États-Unis, au Mexique et au Canada. Notons au passage que ces deux pays, le Mexique et le Canada, sont deux pays que le président américain Donald

nous propose donc un article titré « La Coupe du Monde sera-t-elle la plus controversée de l'histoire ?» C'est un article de Damiano Primativo. Avec tout d'abord quelques informations factuelles. Je cite le Grand Continent. Cette Coupe du Monde est historique avant tout parce qu'elle est la plus importante jamais organisée, avec 48 équipes participantes, 1248 joueurs et 104 matchs disputés dans 16 villes réparties entre 3 pays, le Canada, les États-Unis et le Mexique. Il s'agit du premier élargissement de la Coupe du Monde depuis l'édition de 1998 lorsqu'elle était passée à 32 équipes. Cette extension a été voulue par Gianni Infantino, l'ambitieux et machiavélique président de la FIFA, la Fédération Internationale de Football Association, qui, après avoir été un fidèle de Barack Obama, est devenu ces derniers mois l'un des alliés les plus proches de Donald Trump. Infantino a notamment soutenu la candidature de Trump au prix Nobel de la paix l'an dernier, jusqu'à créer lui-même de toutes pièces le prix de la paix de la FIFA, spécialement pour Trump, en guise de lot de consolation. Fin de citation. Le Grand Continent évoque ensuite la posture de la FIFA à l'occasion de ce mondial de foot, je cite. D'un côté, elle a élargi la Coupe du Monde à 48 équipes, mais de l'autre, elle a considérablement augmenté le prix des billets, rendant l'accès au stade inaccessible pour la plupart des supporters. Elle a créé les conditions pour la première qualification, ou le retour après de nombreuses années, de nombreuses équipes périphériques, mais n'a pas pris position contre les politiques migratoires très restrictives des États-Unis, qui empêchent les supporters venant de différents pays soumis à des restrictions d'assister aux matchs. Les supporters ne sont pas les seuls à avoir des difficultés à entrer sur le sol américain. Le cas le plus flagrant est celui de l'arbitre somalien Omar Hartan, refoulé samedi 6 juin à son arrivée à l'aéroport de Miami, alors qu'il était muni d'un visa. Hartan faisait partie des 52 arbitres sélectionnés par la FIFA pour arbitrer la Coupe du Monde, mais c'est le travel ban américain à l'encontre des citoyens somaliens qui a prévalu, un pays dont Trump a souvent parlé dans les termes les plus méprisants. Le Grand Continent nous propose par ailleurs un observatoire des 48 équipes qualifiées pour ce mondial de foot, avec par exemple une valeur de chaque équipe, valeur calculée en faisant la somme des valeurs individuelles de chacun des joueurs de l'équipe, chacune de ces valeurs individuelles correspondant au marché des transferts. L'équipe de plus basse valeur, c'est le Qatar, qui vaut 19,9 millions d'euros. Puis il y a l'Irak et la Jordanie, aux alentours de 21 millions d'euros. L'Iran, la Nouvelle-Zélande et Panama, au-dessus de 30 millions d'euros. En haut du classement, il y a la France, qui pèse 1,5 milliard d'euros. L'Angleterre, 1,4 milliard. L'Espagne, 1,2 milliard. Et le Portugal, 1 milliard. Nous aurons l'occasion d'aborder d'autres thématiques liées à cette Coupe du Monde dans de prochaines éditions de notre émission Des Nouvelles du Monde sur Microrebelle 99.6. Toujours dans notre émission Des Nouvelles du Monde, sur Microrebelle 99.6, je vous propose maintenant de nous rendre en Indonésie. Pour situer l'Indonésie, je cite Wikipédia. L'Indonésie est un pays transcontinental, situé principalement en Asie du Sud-Est, avec certaines parties de son territoire s'étendant en Océanie. Avec 17 000 îles, dont 922 habitées, il s'agit du plus grand archipel au monde. Doté d'une population estimée à 285 millions de personnes, composées de plus de 600 groupes ethniques et parlant plus de 700 langues régionales, c'est le quatrième pays le plus peuplé au monde et le premier pays à majorité musulmane pour le nombre de croyants. Java, l'île la plus peuplée du monde, abrite plus de la moitié de la population du pays. L'Indonésie est une république dont la capitale est Jakarta, une nouvelle capitale

0: capitale, nommée Nusantara, est en cours de développement pour la remplacer. Fin de citation. Le Monde diplomatique du mois de juin consacre un article à la gauche en Indonésie. Jusqu'au milieu des années 60, l'Indonésie abritait un des plus grands partis communistes de la planète, le PKI. En 1965, c'est l'exécution d'au moins un demi-million de membres du PKI et de militants de gauche, ainsi que l'incarcération arbitraire d'un million d'autres personnes. En moins d'un an, le PKI fut écrasé et le président nationaliste de gauche, Sukarno, très populaire, fut chassé. Une junte violemment anticommuniste s'empare du pouvoir sous l'égide du général-major Suharto. C'est le début d'un régime autoritaire qui va durer plus de trois décennies. Aujourd'hui, 30 ans après la fin de cette dictature de Suharto, la gauche peine à renaître dans le pays. L'article du Diplo s'interroge. Si la répression a durement frappé et durablement affaibli les organisations progressistes, le recul s'est aussi joué sur un autre terrain, celui de l'idéologie. C'est un article de Vedi R. Adiz, professeur d'études asiatiques de l'Université de Melbourne, un article titré « La gauche indonésienne, portée disparue, effacement du communisme, essor de l'islam ». En voici un extrait.
1: Jusqu'au milieu des années 1960, l'Indonésie abritait l'un des plus grands partis communistes de la planète. Aujourd'hui, trois décennies après la fin de la dictature réactionnaire de Suharto, la gauche peine à renaître dans le pays. Si la répression a durement frappé et durablement affaibli les organisations progressistes, le recul s'est aussi joué sur un autre terrain, celui de l'idéologie.
2: La gauche indonésienne portée disparue, par Vedi R. Adiz, professeur d'études asiatiques à l'Université de Melbourne. Le Monde diplomatique, juin 2026, lu par Morgan Eno.
1: Cependant, les contraintes institutionnelles et le poids de l'oligarchie ne suffisent pas à expliquer la marginalisation continue des syndicats. Les limites de la mobilisation sont également idéologiques, religieuses et culturelles. La rupture la plus profonde s'est produite en 1965-1966. Le plus grand massacre anticommuniste du XXe siècle a alors conduit à l'anéantissement du Parti communiste indonésien, PKI. Ce dernier jouissait d'une présence importante chez les paysans, les femmes, les jeunes et les travailleurs. La principale centrale syndicale communiste, la SOPSI, l'organisation centrale pan-indonésienne des ouvriers, était devenue la plus grande fédération du pays et exprimait les revendications des travailleurs dans un idiome explicitement marxiste. Les violences qui éclatent au cœur de la guerre froide pour garantir l'intégration de l'Indonésie dans le camp anticommuniste font des centaines de milliers de morts et plus encore de prisonniers. Sous le commandement du général Suharto, l'armée extermine les dirigeants syndicaux, tandis que toutes les organisations associées à la gauche sont démantelées. Avec de lourdes conséquences sur la façon dont il est possible de parler de politique. La notion même de classe sociale disparaît du vocabulaire, tandis que les syndicats sont réorganisés dans un cadre corporatiste contrôlé par l'État et subordonné au régime. Dans le même temps, l'idéologie du Pancasila, un cocktail particulièrement flou qui présente l'unité, l'harmonie et la justice sociale comme des traits culturels intrinsèques à l'identité indonésienne, est érigée au rang de doctrine d'État. Les organisations sociales sont tenues d'y faire allégeance pour démontrer leur loyauté envers la nation. À travers divers programmes d'éducation civique, des générations entières apprennent à associer la dénonciation des antagonismes sociaux à une menace pour la société. Quand le régime s'effondre, les luttes politiques radicales sont marginalisées depuis trois décennies. Et l'idée qu'elles sont étrangères à la culture indonésienne authentique s'est enracinée. La crise qui met fin à l'ordre nouveau renforce également l'intégration de l'Indonésie dans les circuits du néolibéralisme à l'échelle internationale. Les réformes exigées par le Fonds monétaire international, FMI, à la suite de l'effondrement économique de 1998, imposent des fermetures de banques, des programmes de privatisation et une restructuration du secteur financier. Au prétexte de démanteler le capitalisme de connivence, ces mesures facilitent la survie de nombreux conglomérats par le biais de mécanismes de restructuration de dettes et d'accords ad hoc. En d'autres termes, plutôt que de dissoudre l'oligarchie comme il promettait de le faire, le FMI lui sauve la mise. Dans ce domaine, la décentralisation administrative qu'exige le fonds, mise en œuvre en 2001, joue un rôle clé. En redistribuant le pouvoir central aux gouvernements provinciaux et régionaux, la réforme multiplie également les possibilités d'extraction de rentes. Les élites forgent des alliances avec les sociétés minières, les grandes plantations et les promoteurs immobiliers, tandis que les syndicalistes sont victimes d'intimidation de la part des sbires de dirigeants politiques locaux ou de groupes paramilitaires. Parallèlement à cette évolution sur les plans politiques et économiques, la société indonésienne connaît une expansion importante de la piété islamique. Si à la fin du XXe siècle, une grande partie du monde musulman voit se remodeler l'autorité religieuse et la moralité quotidienne, en Indonésie, le phénomène est largement façonné par les conséquences des violences de 1965-1966. Dans ce contexte, certains optent pour une piété ostentatoire afin de garantir leur sécurité, puisque l'affichage de sa foi exonère du soupçon d'être un communiste. Au fil du temps, ces pratiques de survie sont intériorisées et après quelques générations, la religiosité performative a mué en croyances sincères. Dans certaines parties de Java centrale, d'anciens bastions du PKI deviennent même des foyers d'islamisme conservateur, voire radical. Ces évolutions ne peuvent être comprises uniquement en termes théologiques. Outre les effets de la répression anticommuniste, elles reflètent les efforts du pouvoir pour substituer un discours moral à toute forme de critique sociale. Les injustices et la corruption ne sont plus présentées comme des expressions de la domination, mais comme l'illustration du fait que la société se serait éloignée du chemin de Dieu. Les griefs ne s'expriment plus à travers les mots de la gauche, mais dans un lexique religieux. La colère est retraduite en patience face à l'adversité, en gratitude envers Dieu et en une forme d'acceptation a priori du monde tel qu'il est. Les épreuves de la vie deviennent des tests de la foi. Et le sentiment d'injustice s'efface devant la conviction que l'ordre divin est par définition bon. Les liens étroits entre les zones urbaines et rurales, caractéristiques du cœur de Java, déterminent également les conditions d'existence de la gauche. De nombreux travailleurs vivent avec leurs parents ou leurs beaux-parents et exploitent la terre pour compléter leurs revenus. Or, lorsque les chocs économiques sont compensés par des réseaux familiaux, la possibilité même d'une confrontation s'érode. Quelle organisation sociale serait en mesure d'intervenir au cœur même des foyers? Sans parler des normes de genre. Les femmes constituent la majorité des travailleurs dans des secteurs tels que le textile et l'habillement, mais les discours religieux et nationalistes, qui soulignent que les questions domestiques relèvent de leurs responsabilités, limitent la possibilité pour elles de s'engager dans les syndicats. Le travail posté, les obligations liées à la garde des enfants et les diktats implicites de la société en matière de respectabilité entravent souvent leur participation aux réunions, aux mobilisations et aux grèves. De sorte que les employeurs bénéficient indirectement de la persistance des valeurs patriarcales, lesquelles restreignent la portée de l'action collective dans les secteurs féminisés de la main-d'œuvre.
2: Discours moral contre critique sociale.
1: Autant de cadres, idéologiques, politiques, sociaux, culturels et moraux, qui n'éliminent pas les griefs mais façonnent les moyens par lesquels ils peuvent être exprimés et traités de manière organisée. Un tel contexte a non seulement affaibli le mouvement syndical, mais également contribué à consolider un ordre hégémonique qui naturalise la hiérarchie et l'exploitation. Dans cette configuration, l'injustice est reconnue, mais dépolitisée. La corruption, un échec moral. Les inégalités, l'équivalent d'une catastrophe naturelle. L'idée que ces conditions sont structurellement ancrées dans les relations de domination de classe se trouve ainsi oblitérée. Les travailleurs ne sont pas inconscients de l'exploitation. Beaucoup parlent clairement des bas salaires, de l'externalisation, des conditions de travail dangereuses et des profits des entreprises. Mais sans un vocabulaire politique capable de légitimer un affrontement structurel, les mobilisations tendent à rester défensives et épisodiques. Les grèves visent à rétablir des droits plutôt qu'à transformer les relations de production. Les protestations éclatent en réponse à des griefs spécifiques, mais se dissipent dès que les menaces immédiates s'estompent. Si l'identification nationaliste et le raisonnement moral religieux n'éliminent pas la dissidence, ils en fixent le cadre exclusif. Le ressentiment circule, mais sa traduction en une organisation et une lutte contre-hégémonique durable reste limitée. La restructuration capitaliste actuelle progresse donc dans un ordre moral et politique, capable d'absorber les critiques, tout en neutralisant leur potentiel transformateur.

C'était un autre morceau du quartet Gabor Gado. Cette émission des Nouvelles du Monde touche à sa fin. Merci de nous avoir écoutés. N'hésitez pas à nous faire part de vos remarques et de vos suggestions concernant l'actualité internationale. Le plus simple est de nous écrire à l'adresse rédaction, sans accent, REDACTION, rédaction, @micro-rebelle.fr, le tout au pluriel, micro avec un S, rebelle avec un S.fr. Nous nous retrouvons très vite sur Micro Rebelle 99.6. Bye bye.

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